0: Vous avez peut-être entendu le nom de C.S. Lewis, le célèbre philosophe britannique qui, malgré lui, est devenu chrétien. Oui, il est entré dans l'Église en tant que libre penseur, ou juste avant, il était libre penseur, et il est devenu chrétien, malgré lui, car il ne pouvait plus continuer à être sans Dieu. C'est-à-dire, un sans Dieu, pour lui, n'était plus raisonnable. Nous allons continuer à présent avec un autre chapitre dans son livre « Être ou ne pas être ». Ce sont les amis de Radio Réveil Paroles de Vie qui présentent ce programme avec le texte de ce célèbre philosophe évangélique qui était membre, je crois, si je ne me trompe, de l'Église anglicane. Mais peu importe l'étiquette, croyant, philosophe et professeur de littérature et auteur de plusieurs livres sur la foi chrétienne, mais aussi des livres pour enfants. Il était auteur bien apprécié. On prête donc l'antenne aux amis de Radio Réveil et Paroles de Vie.
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1: Merci à Francis Lirola qui nous a demandé un peu de notre temps et de notre attention l'espace d'un instant. Eh bien, savez-vous que le temps est un grand maître qui règle bien des choses, et c'est Corneille qui a dit cela. Mais le temps est effectivement un grand maître qui nous donne aussi des leçons et qui nous donne surtout la mesure de notre petitesse et de nos limites également. Rousseau, pas Jean-Jacques, mais l'autre, parlait du temps, cette image mobile de l'immobile éternité. Face à Dieu, la mesure du temps, de notre temps, apparaît comme une image mobile de son immobile et divine éternité. Et c'est précisément parce que toute la question du temps est très souvent un problème pour la foi, quand on le prend le temps en considération par rapport à Dieu, qui est hors du temps, lui, et c'est à ce niveau-là que ça chope notre foi, et nous consacrerons pour cela avec plaisir cette émission qui veut traiter de Dieu et de sa relation avec le temps. Cet exposé est un nouveau chapitre de l'ouvrage de Loïs, intitulé « Être ou ne pas être », mis en onde grâce à l'aimable autorisation des éditions Delachaux et Nestlé. Au micro, Jean Malher.
2: Il est parfaitement stupide de penser qu'en lisant, il ne faut jamais rien sauter. Les gens intelligents ne se gênent pas pour escamoter un chapitre qui paraît n'avoir aucun intérêt pour eux. Je vais parler ici d'une question qui rendra peut-être service à certains, mais qui pour d'autres semblera une complication superflue. Au chapitre précédent, j'ai fait allusion à la prière, et tandis que nos mémoires sont encore fraîches, j'aimerais traiter d'une difficulté que certaines personnes rencontrent à propos de la prière. Quelqu'un m'a présenté la chose de cette manière. Je crois bien en Dieu, mais je n'arrive pas à comprendre comment il écoute des centaines de millions d'êtres qui s'adressent à lui en même temps. Et je me suis aperçu que beaucoup de gens partagent ce sentiment. Eh bien, il faut d'abord noter que c'est cet en même temps qui est embarrassant. La plupart d'entre nous admettent que Dieu pourrait s'occuper d'un nombre illimité de suppliants s'ils venaient tous l'un derrière l'autre, et s'ils disposaient d'un temps infini pour cela. Aussi, le fond de cette difficulté est le fait que Dieu aurait trop de choses à mettre dans un espace de temps limité. C'est ainsi, naturellement, que cela se passe pour nous. Notre vie n'est qu'une succession d'instants. Un instant disparaît avant l'apparition du suivant, et on ne peut pas faire grand-chose dans chacun d'eux. C'est ainsi que se présente le temps. Et naturellement, nous avons tous tendance à croire que cette succession du temps, cette disposition du passé, du présent et du futur, n'est pas seulement le mode selon lequel la vie se présente à nous, mais celui selon lequel toute chose existe. Nous sommes portés à admettre que l'univers tout entier et Dieu lui-même se déplacent toujours du passé au futur, comme nous. Mais bien des savants ne sont pas de cet avis. Ce sont les théologiens qui, les premiers, ont suggéré que certaines choses ne sont pas du tout dans le temps. Plus tard, les philosophes leur ont emprunté cette idée, et actuellement, quelques savants font de même. Il est presque certain que Dieu n'est pas dans le temps. Sa vie ne consiste pas en instants qui se succèdent. Si un million de gens le prient à 10h30 du soir, il n'a pas besoin de les écouter tous dans ce petit espace de temps que nous appelons 10h30, car toute autre heure, depuis le commencement du monde, est toujours le présent pour lui. Si vous préférez, il a toute l'éternité pour écouter cette fraction de seconde de prière formulée par un pilote pendant que son avion tombe en flammes. C'est difficile à saisir, je le sais. Supposez plutôt que j'écrive un roman. Marie posa son livre, puis l'on frappa à la porte. Pour Marie, qui doit vivre dans le temps imaginaire de mon histoire, il n'y a pas d'intervalle entre le moment où elle dépose le livre et celui où elle entend le coup à la porte. Mais moi, qui suis l'auteur de Marie, je ne vis pas du tout dans ce temps imaginaire. Entre la première et la seconde partie de la phrase, je pourrais rester assis 3 heures à réfléchir à Marie. Je pourrais envisager Marie comme le seul personnage du livre, et cela aussi longtemps qu'il me plairait, et les heures ainsi passées n'apparaîtraient pas du tout dans son temps à elle. Ma comparaison n'est pas parfaite, bien sûr, mais elle peut vous donner une idée de ce que je crois être la vérité. Dieu n'est pas plus entraîné dans le flot du temps qu'un auteur ne l'est dans le temps imaginaire de son roman. Il consacre une attention infinie à chacun de nous. Il n'a pas à s'occuper de nous en bloc. vous êtes aussi seul avec lui que si vous étiez le seul être qu'il ait créé. Quand Christ est mort pour vous, individuellement, comme si vous aviez été le seul homme au monde. Voici où ma comparaison ne joue plus. L'auteur sort d'une succession du temps, celle du roman, pour entrer dans une autre, celle de la réalité. Mais je crois que Dieu ne vit dans aucune succession du temps. Sa vie ne s'écoule pas moment par moment comme la nôtre. Pour lui, c'est encore, pour ainsi dire, 1920 et déjà 1950. Si vous représentez le temps comme une ligne droite le long de laquelle nous devons marcher, vous devez représenter Dieu comme la page entière sur laquelle la ligne est tracée. Nous atteignons les parties de la ligne l'une après l'autre. Nous quittons A avant d'atteindre B, et nous ne pouvons atteindre C avant d'avoir laissé B derrière nous. Dieu, d'en haut ou de l'extérieur, ou de tout autour, contient toute la ligne et la voit en entier. Il vaut la peine d'essayer de comprendre cela, car ainsi quelques difficultés apparentes du christianisme seront supprimées. Avant de devenir chrétien, voici quelle était l'une de mes objections. Les chrétiens prétendent que l'Éternel qui est partout et fait marcher l'univers entier, un jour s'est fait homme. Alors, objectai-je, comment le monde marchait-il quand il était enfant ou quand il dormait? Comment pouvait-il être à la fois le Dieu qui sait tout et un homme demandant à ses disciples « Qui m'a touché ?» J'étais, vous le voyez, gêné par ces mots de « temps » tandis qu'il était enfant. Comment pouvait-il en même temps? En d'autres termes, je supposais que la vie de Christ en tant que Dieu se situait dans le temps et que la vie de l'homme Jésus en Palestine était une période plus courte, découpée dans ce temps-là, comme mon service militaire avait été une période de ma vie. Et telle est peut-être l'opinion de la plupart des gens. Nous nous représentons Dieu vivant une période de temps, alors que sa vie humaine serait encore dans l'avenir, puis parvenant à une période où elle serait présente, puis entrant dans une période où il pourrait la considérer comme appartenant au passé. Mais sans doute, ces idées ne correspondent-elles à rien dans la réalité ? Il est impossible de faire tenir la vie terrestre du Christ en Palestine dans un rapport temporel avec sa vie en tant que Dieu au-delà de l'espace et du temps. C'est réellement exprimer une vérité extratemporelle sur Dieu de dire que la nature humaine et l'expérience humaine de la faiblesse, de l'ignorance et du sommeil sont comprises en quelque sorte dans sa vie divine tout entière. Cette vie humaine en Dieu est, de notre point de vue, une période particulière de l'histoire de notre monde, de l'an 1 de notre ère à la crucifixion. Nous nous imaginons donc que c'est aussi une période dans l'histoire de l'existence de Dieu. Mais Dieu n'a pas d'histoire. Il est trop totalement et absolument réel pour en avoir une. Car avoir une histoire signifie perdre une partie de la réalité qui a déjà fui dans le passé, tandis qu'on ne possède pas encore l'autre partie parce qu'elle est encore dans l'avenir. En fait, on n'a que l'instant présent qui s'est enfui avant que l'on ait eu le temps d'en parler. Dieu nous préserve de le considérer sous cet angle. Même nous, nous pouvons espérer ne pas être toujours rationnés de cette manière. Une autre difficulté surgira si nous croyons que Dieu est dans le temps. La voici. Quiconque, à la fois, croit que Dieu sait ce que nous ferons demain. Mais s'il le sait, comment serais-je libre d'agir autrement? Eh bien, ici encore, la difficulté provient de ce que l'on pense que Dieu progresse sur la ligne du temps de la même façon que nous. La seule différence étant qu'il peut prévoir et que nous ne le pouvons pas. Si Dieu prévoyait vraiment nos actes, il serait très difficile de comprendre comment nous pourrions être libres de ne pas les accomplir. Mais supposer que Dieu soit à l'extérieur et au-dessus de la ligne du temps. Dans ce cas, ce que nous appelons « demain » lui est visible, tout comme ce que nous appelons « aujourd'hui ». Chaque jour est un « maintenant » pour Dieu. Il ne se rappelle pas ce que vous avez fait hier. Il vous voit simplement en train d'agir. Cet « hier », vous l'avez perdu, mais pas lui. Il ne prévoit pas ce que vous ferez demain. Il vous voit en train d'agir. demain n'est pas encore là pour vous, il est là pour lui. Vous n'avez jamais supposé que vos actes à ce moment fussent moins libres parce que Dieu savait ce que vous faisiez. Eh bien, il connaît vos actions de demain exactement de la même manière, parce qu'il est déjà à demain et n'a qu'à vous regarder. En un sens, il ne connaît pas votre acte avant que vous l'ayez accompli, mais le moment où vous l'avez accompli est déjà maintenant pour lui. Cette idée m'a rendu grand service. Si ce n'est pas le cas pour vous, laissez-la de côté. C'est une idée chrétienne, car de grands sages chrétiens l'ont soutenue, et il n'y a là rien de contraire au christianisme. Mais elle n'est pas dans la Bible, ni dans aucun credo. Vous pouvez être un excellent chrétien sans l'accepter, ou même sans y penser du tout.

0: À certains, cet exposé aura peut-être paru très simple, mais à d'autres un peu moins. Alors que ces derniers ne s'inquiètent pas, car les propos entendus aujourd'hui sont disponibles pour être relus et médités tranquillement. C'est pourquoi nous vous offrons à titre gratuit l'ouvrage de Lewis, dont le titre est, je vous le rappelle, « Être ou ne pas être ».
1: Nous vous proposons quelques secondes de musique, le temps d'aller chercher un crayon et un papier pour noter notre adresse.

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Je répète, Radio Réveil, boîte postale 502, 75666, Paris, CEDEX 14. Merci de votre aimable compagnie. À bientôt pour la suite de nos propos. Paris, CEDEX 14. Merci de votre aimable compagnie. À bientôt pour la suite de nos propos.

0: La foi chrétienne n'est pas née d'hallucinations, qu'elles soient d'ordre personnel ou collectif. La foi naît de la démarche d'un Dieu qui parle, qui nous adresse une parole, que l'on peut entendre et comprendre. Une parole qui devient le mot-clé de tout notre destin. Et c'est à partir de cette parole entendue, reçue et crue, que l'on peut dire alors « je crois en Dieu, il m'a parlé ». Et oui, vous savez qu'à partir de documents préparés par le professeur Lewis et tirés d'un ouvrage édité par Delachaux et Nestlé qui nous a accordé l'autorisation nécessaire pour la mise en onde de cette série, vous savez donc qu'à partir de cet ouvrage, nous avons voulu réfléchir en quelque sorte, réfléchir ensemble à ces choses élémentaires du christianisme. Des choses, dogmes et professions de foi qui semblent hermétiques, nébuleuses, obscurantistes peut-être même à certains, mais il n'en est rien. Et avec vous, Jean Malheur, nous allons à la découverte d'un nouveau dogme et voyons ce qu'il contient, celui de la Trinité.
1: Je voudrais vous demander d'abord de retenir une image précise. Imaginons deux livres placés sur une table, l'un sur l'autre. De toute évidence, le livre de dessous soutient l'autre. C'est à cause de lui que celui de dessus se trouve à 3 cm au-dessus de la surface de la table, au lieu d'être sur la table même. Appelons celui du dessous A et l'autre B. La position de A détermine celle de B. Imaginons maintenant que de toute éternité, ces deux livres aient occupé cette position. C'est impossible en réalité, mais cela servira d'illustration. Donc, la position de B a toujours été déterminée par la position de A. Mais de même, la position de A n'aurait pas existé avant celle de B. En d'autres termes, le résultat ne suit pas la cause. Il faut reconnaître qu'en général, les résultats suivent la cause. On mange le concombre et on a l'indigestion ensuite. Mais il n'en est pas ainsi de toutes les causes et de tous les résultats. Vous allez voir pourquoi je crois que c'est important. J'ai dit précédemment que Dieu était un être qui contenait 3 personnes tout en restant un seul être. Tout comme un cube contient 6 carrés et reste un volume. Mais dès que j'essaie d'expliquer comment ces différentes personnes sont reliées, je dois utiliser des mots qui peuvent faire croire que l'une d'entre elles existait avant les autres. Le Père est la première, le Fils la seconde. Nous disons que la première engendre et non pas crée, car ce que le Père suscite est de même nature que lui. En ce sens, Père est le seul mot à utiliser. Mais père implique une préséance, comme un père existe avant son fils. Mais cela ne se passe pas ainsi. Il n'y a ici ni avant, ni après.

C'est pourquoi j'ai essayé d'expliquer clairement comment un objet peut être source, cause ou origine d'un autre objet sans l'avoir précédé. Le Fils existe parce que le Père existe. Mais il n'y eut jamais de temps avant que le Père suscitât le Fils. Mais voici peut-être la meilleure façon de voir la chose. Je vous ai demandé d'imaginer ces deux livres, et il en est résulté une image mentale. Évidemment, votre acte d'imagination était la cause, l'image mentale le résultat. Ceci ne veut pas dire que vous avez d'abord imaginé et vu l'image ensuite. Dès le début, l'image était là. Tout le temps, volonté maintenait l'image devant vous. Cependant, cet acte de volonté et l'image ont commencé ensemble pour cesser simultanément. S'il y avait un être existant, dès le début, l'image était là. Tout le temps, volonté maintenait l'image devant vous. Cependant, cet acte de volonté et l'image ont commencé ensemble pour cesser simultanément. S'il y avait un être existant, dès le début, l'image était là. Tout le temps, volonté maintenait l'image devant vous. Cependant, cet acte de volonté et l'image ont commencé ensemble pour cesser simultanément. S'il y avait un être existant, dès le début, l'image était là. Tout le temps, volonté maintenait l'image devant vous. Cependant, cet acte de volonté et l'image ont commencé ensemble pour cesser simultanément. S'il y avait un être existant, s'il est bon de s'en écarter un instant pour éclaircir un point particulier, il faut cependant y revenir. Naturellement, Dieu sait beaucoup mieux se décrire que nous ne savons le décrire. Il sait que le rapport de père à fils se rapproche plus du rapport entre la première et la seconde personne que tout ce que nous pouvons imaginer. C'est un rapport d'amour. Voilà ce qui importe le plus pour nous. Le père prend plaisir en son fils, et le fils lève les yeux vers le père. Avant d'aller plus loin, remarquez combien ceci est important. Toutes sortes de gens aiment répéter que Dieu est amour. Mais on ne se rend pas assez compte que cela n'a de sens que si Dieu contient au moins deux personnes. L'amour est ce qu'une personne éprouve pour une autre personne. Avant la création du monde, si Dieu était une seule personne, il n'était pas amour. Naturellement, quand on dit que Dieu est amour, cela signifie quelquefois tout autre chose, à savoir que l'amour est Dieu. On entend ainsi que nos sentiments d'amour, de quelque façon qu'ils se développent et quels qu'en soient les fruits, doivent être traités avec grand respect. C'est peut-être vrai. Mais quand les chrétiens disent « Dieu est amour », ils entendent tout autre chose. Cela veut dire pour eux que l'activité vivante et dynamique de l'amour se poursuit en Dieu depuis toujours et a tout créé. En ceci, disons-le en passant, réside peut-être la différence essentielle entre le christianisme et les autres religions. Dieu, dans le christianisme, n'est pas un objet statique, pas même une personne, mais une activité vibrante et dynamique, une vie, presque une sorte de drame. Disons, sans être irrespectueux, presque une sorte de danse. L'union entre le Père et le Fils est quelque chose de si concret, de si vivant, que cette union est aussi une personne. Je sais que c'est inconcevable, mais c'est ainsi qu'il faut voir la chose. Vous savez que lorsqu'on se réunit dans une famille, un club, un syndicat, on parle d'un esprit de la famille, du club ou du syndicat, parce que les individus ainsi réunis se comportent et conversent autrement que lorsqu'ils sont seuls. Une personnalité commune surgit, ou plutôt quelque chose qui rappelle la personnalité. C'est justement l'une des différences entre Dieu et nous. Ce qui surgit de cette vie commune entre le Père et le Fils, c'est une personne réelle, c'est-à-dire la troisième des trois personnes qui sont Dieu. On l'appelle en langage technique le Saint-Esprit de Dieu. Ne soyez pas inquiet ou surpris si vous trouvez qu'il est une personne plus vague ou plus obscure pour votre esprit que les deux autres. Je crois qu'il faut qu'il en soit ainsi. Dans la vie chrétienne, vous ne vous trouvez pas généralement face à face avec le Saint-Esprit. C'est toujours à travers vous qu'il agit. Si vous pensez que le Père est une réalité lointaine devant vous, et le Fils une présence à vos côtés, vous aidant à prier, essayant de faire en vous un autre Fils, vous devez alors penser que la troisième personne

est une réalité en vous ou derrière vous. Peut-être en est-il qui trouverait plus facile de commencer par la troisième personne et de suivre la route inverse. Dieu est amour, et cet amour agit à travers les hommes, particulièrement à travers la communauté des chrétiens. Mais cet esprit d'amour est de toute éternité un amour qui se perpétue entre le Père et le Fils. Et maintenant, à quoi tout cela sert-il? C'est plus important que tout le reste au monde. Toute cette danse, tout ce drame, ou plutôt ce plan de la vie en trois personnes, doit se dérouler jusqu'au bout en chacun de nous. Chacun de nous doit entrer dans le jeu, prendre part à cette danse. Il n'y a pas d'autre voie vers ce bonheur pour lequel nous avons été créés. Les bonnes choses, comme les mauvaises, sont contagieuses. Si vous voulez avoir chaud, il vous faut rester près du feu. Si vous préférez vous mouiller, allez dans l'eau. Si vous voulez la joie, le pouvoir, la paix, la vie éternelle, il faut vous approcher de ce qui les contient, et même y pénétrer. Ce ne sont pas des récompenses que Dieu pourrait, selon son bon plaisir, se contenter de dispenser à n'importe qui. Ce sont des fontaines d'énergie et de beauté qui jaillissent du cœur même de la réalité. Si vous en êtes proche, vous serez arrosé par l'embrun. Autrement, vous resterez au sec. Quand un homme est uni à Dieu, comment pourrait-il ne pas vivre éternellement? Une fois séparé de Dieu, il ne lui reste plus qu'à se dessécher et périr. Mais que faut-il faire pour qu'il soit uni à Dieu? Comment pouvons-nous être intégrés dans cette vie en trois personnes? Vous vous rappelez la différence que nous avons faite entre engendrer et créer. Nous ne sommes pas engendrés par Dieu, nous sommes seulement créés. À l'état naturel, nous ne sommes pas fils de Dieu, mais seulement, pour ainsi dire, des statues. Nous ne possédons pas la vie spirituelle, Zoé, mais seulement bios, la vie biologique qui va bientôt s'épuiser et mourir. Or, voici tout ce que nous offre le christianisme. C'est de pouvoir, si nous laissons Dieu agir, partager la vie de Christ. Si nous le laissons faire, nous partagerons une vie qui aura été engendrée, non créée, qui a toujours existé et existera toujours. Christ est le Fils de Dieu. Si nous partageons cette vie-là, nous serons aussi fils de Dieu. Nous aimerons le Père comme il l'aime, et le Saint-Esprit naîtra en nous. Il est venu en ce monde pour communiquer la vie qui est en lui, par ce que j'ai appelé une saine contagion. Chaque chrétien est appelé à devenir un petit Christ. Voilà ce que signifie devenir chrétien. Rien d'autre.

0: Comme les précédents, cet exposé dont Jean Malherbe a bien voulu se charger est disponible. En effet, le livre qui contient cette série de réflexions, intitulé « Être ou ne pas être », peut être demandé gratuitement.
1: 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Merci de votre écoute fidèle et à bientôt pour un autre rendez-vous avec Paroles de Vie.

Ainsi s'achève notre émission de vérité évangélique pour aujourd'hui avec Luc Gingras qui nous vient du Québec. Restez à l'écoute pour notre prochaine émission.

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0: Psaume 13. Crainte et confiance. Au chef de cœur, psaume de David.
1: Jusqu'à quand, ô Éternel, m'oublieras-tu sans cesse? Jusqu'à quand seras-tu loin de moi? Jusqu'à quand aurai-je des soucis et des chagrins au cœur à longueur de journée? Jusqu'à quand mon ennemi aura-t-il le dessus? Regarde, Éternel mon Dieu, réponds-moi. Viens réparer mes forces, sinon je m'endors dans la mort. Sinon, mon ennemi dira qu'il a gagné, mes oppresseurs se réjouiront lorsqu'ils verront ma chute. Pour moi, j'ai confiance en ta bonté. La joie remplit mon cœur à cause de ton grand salut. Je veux chanter en ton honneur. Ô Éternel, tu m'as comblé de tes bienfaits.

0: C'est l'heure du concert. 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
1: Et en guise de concert, sur Radio Bonne Nouvelle, nous vous proposons le concerto pour piano numéro 5, intitulé « L'Empereur de Beethoven ». Ce concerto fut commencé en 1809, à Vienne, lorsque les armées de Napoléon Bonaparte étaient aux portes de la ville. Beethoven commença l'œuvre en mai, mais ne put la terminer qu'en automne, lorsque les armées françaises étaient parties. C'est Alfred Brendel au piano.

0: C'était donc le premier mouvement Allegro du concerto pour piano numéro 5, L'Empereur de Beethoven. Nous continuerons avec le deuxième mouvement, Adagio, dans quelques instants, tout de suite après ce petit message offert par Radio Bonne Nouvelle.
1: Pour moi, je regarderai vers l'Éternel. Je mettrai mon espérance dans le Dieu de mon salut. Mon Dieu m'exaucera. Ainsi s'exprimait la foi vivante du prophète Michée. Regarder vers Dieu, c'est être sauvé du désespoir. Regarder vers lui, c'est être délivré de ses soucis. Regarder, c'est être délivré de ce qui nous obsède. C'est être possédé d'une paix qui surpasse toute compréhension et imagination, possédé d'une force vitale nouvelle, d'une joie sans pareille. Alors, est-ce difficile de regarder? Nous ne pensons pas qu'il puisse y avoir geste plus simple. Qu'en pensez-vous vous-même? Regarder, c'est fixer son attention sur quelqu'un ou sur quelque chose. Regarder à Dieu, c'est fixer son attention sur lui, sur Dieu. C'est s'attendre à lui, compter sur son intervention à l'exclusion de toute autre personne que nous serions tentés de regarder. C'est, en un mot, avoir la foi. Celui qui sait s'attendre à Dieu en est revitalisé. Il demeure calme et confiant, toujours. Et c'est pourquoi nous vous disons, amis à l'écoute, regardez à Dieu, c'est votre espérance et votre salut, et il vous répondra.
0: Nous continuons maintenant avec le deuxième mouvement du concerto pour piano numéro 5 de Beethoven, Adagio un poco mosso.

que il règne. Bonjour, c'est Moïse et je vous souhaite la bienvenue dans cette méditation de Oswald Chambers. Le découragement, n'est-ce pas quelque chose de difficile? Et pourtant, il peut porter un grand fruit. Voyons l'exemple de Moïse, pas moi, l'autre, celui de l'Exode. Moïse, devenu grand, sortit un jour pour visiter ses frères et fut témoin de leurs pénibles travaux. Nous lisons ça dans l'Exode, chapitre 2, verset 11. Moïse, voyant son peuple opprimé, fut convaincu qu'il était celui qui devait le délivrer. Et dans sa généreuse indignation, il voulut redresser l'injustice dont il était victime. Mais le tout se solda d'un échec cuisant. Après sa première tentative pour défendre la cause de Dieu et la cause d'Israël, Dieu permit que Moïse fût jeté dans le plus noir découragement et l'envoya pour 40 ans paître les brebis au désert. À la fin de ce temps-là, Dieu apparut à Moïse et lui ordonna de faire sortir son peuple d'Égypte. Moïse répondit « Qui suis-je pour une telle entreprise ?» Dès le début de sa carrière, Moïse avait donc compris qu'il devait être le libérateur de son peuple. Mais il fallait d'abord pour cela que Dieu fasse son éducation. Comme simple individu, il avait bien vu sa destinée. Mais il ne pouvait pas accomplir son œuvre avant d'avoir appris la communion avec Dieu. Nous pouvons avoir la révélation très nette que Dieu nous destine à telle ou telle mission. Et nous nous mettons tout de suite en route. Comme Moïse, nous nous décourageons. Et comme lui, nous avons affaire à un long stage au désert. Comme si Dieu ne nous avait jamais appelés du tout. Humiliés et découragés à fond, nous entendons soudain la voix de Dieu. Et nous disons à Dieu, « Oh, qui suis-je pour cela ?» C'est ici que nous devons apprendre à faire la première grande enjambée sur les pas de Dieu. « Je suis » m'a envoyé vers vous. Il nous faut comprendre que notre effort individuel est ridicule, qu'il est un manque de respect à l'égard de Dieu. Il nous faut recevoir le baptême de feu. L'individu qui est en nous voit le but à poursuivre. Mais le découragement est nécessaire pour que Dieu puisse agrandir notre personnalité et que nous puissions marcher du même pas que lui.

C'était donc sur Radio Bonne Nouvelle le concerto pour piano numéro 5 intitulé L'Empereur de Beethoven. Nous continuons avec une fantaisie pour piano opus 77 de Beethoven.

0: Voilà, c'était pour terminer notre concert Beethoven, la fantaisie opus 77 de Beethoven, fantaisie pour piano. Nous continuons, après ce petit message offert par Radio Bonne Nouvelle, avec Ralph Kirkpatrick et quelques morceaux sur clavecin, joués par Ralph Kirkpatrick, quelques morceaux pour clavecin de Jean-Sébastien Bach. Tout de suite après ce petit message offert par Radio Bonne Nouvelle.
1: Vous est-il arrivé d'avoir déjà une panne de courant? Ah, certainement. Et rien ne marchait, n'est-ce pas? Ni la lumière, ni l'aspirateur, ni le fer à repasser. Ailleurs, il y avait du courant, mais chez vous, rien, rien du tout. Un fusible avait sauté. Un court-circuit, une connexion mal accouplée, une surcharge du réseau, qu'importe, il vous fallut changer le fusible. Le fluide, alors, est revenu. Dans notre vie spirituelle, il peut y avoir aussi des pannes de courant. On se sent comme coupé de la source. Rien ne va plus. En un tel cas, comme quand il s'agit d'une panne d'électricité, inutile de maugréer, de se lamenter, d'attendre. Cela ne résoudra pas notre problème. Il faut faire quelque chose. Il faut rétablir le contact. Ce contact-là se rétablit, voyez-vous, dans le domaine spirituel, toujours par la prière. Plus exactement, par ce genre spécial de prière qui s'appelle la confession. Et à ce sujet, je vous invite à méditer sur cette extraordinaire parole de la Bible qui dit, si nous confessons nos péchés, Dieu est fidèle et juste pour nous les pardonner et pour nous purifier de toute iniquité. Quand cela se fait, le contact est toujours rétabli. Dieu peut à nouveau intervenir dans nos vies, lui, la source de toute grâce et la source de toute puissance.

Pas de bonnes nouvelles, c'était votre concert classique. C'est Ralph Kirkpatrick au clavecin avec quelques œuvres de Jean-Sébastien Bach pour terminer ce concert.

Il fallait que le Fils de l'homme souffrît beaucoup. L'Évangile selon Marc, chapitre 8, verset 31, nous rapporte ce passage. Pourquoi Dieu a-t-il toléré pour son Fils une mort aussi cruelle et aussi odieuse que celle de la croix? L'effusion du sang rédempteur ne pouvait-elle se faire d'une manière plus douce, plus humaine, sans l'adjonction des horreurs de la crucifixion? S'il a plu à l'Éternel de le meurtrir, c'était par nécessité. Cette implacable justice qui sévit dans toute sa rigueur sur un être qui se charge volontairement du péché des autres, nous montre non seulement à quel point Dieu est juste et saint, mais aussi à quel point le péché est grave à ses yeux. Les horreurs de la croix nous redisent que le péché est horrible et que rien ne saurait l'effacer sinon un tel châtiment. Christ a payé à notre place la rançon de notre salut. Maintenant, Dieu est juste en justifiant le pécheur qui a foi en lui. Puisque c'est par le sang que la faute la plus petite, comme la plus grande, s'efface, écartons résolument le péché de notre vie. Christ a trop souffert pour que nous puissions être quelque peu tolérants à l'égard du mal pour lequel il est mort.

Notre message est simple, c'est dans le ciel qu'il puise son essence. Viens recevoir cette paix qui surpasse toute intelligence. Et dans le calme et la confiance, même au milieu des afflictions, reçois ce souffle d'amour et cette douce bénédiction.

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J'ai commencé à travailler et j'ai eu un poste comme chef du contentieux à l'Université du Québec à Trois-Rivières. À ce moment-là, j'étais marié, on a eu deux beaux enfants et moi, tout allait bien, ma vie coulait. Jusque 13 ans plus tard, je me retrouve devant une séparation et un divorce. Échec majeur que je considérais le pire échec et un échec total de ma vie, même s'il y avait eu des bonnes choses, mais échec total de ma vie. Et là, j'étais en désarroi profond, souffrance, un vide intérieur, etc. Et là, je rencontre mon frère Daniel, le cadet, non pas par hasard, mais parce qu'il était psychologue et j'avais besoin d'aide et j'avais confiance en lui. Et j'ai commencé à parler de ces choses-là. Finalement, quelle ne fut pas ma surprise que lui, au mois de février 93, m'envoie une invitation à son baptême où là, lui et sa femme, Suzy, se faisaient baptiser le 21 février 93. Ça a été une surprise pour moi parce que j'étais catholique, puis je savais qu'il avait été baptisé jeune, mais j'ai décidé d'y aller. Ou quelqu'un m'a amené à y aller, je pense que c'est plus ça. J'appellerais ça mon rendez-vous divin après les faits. Et j'arrive là, et comme je rentrais dans l'église, l'église baptiste évangélique de Granby, mon frère et son épouse Suzy montent sur l'estrade, et là, ils racontent ce que Dieu a fait dans leur vie. Ce que je me souviens, c'est qu'il me parlait de l'amour de Jésus-Christ avec un grand A. Et ça m'a touché beaucoup, tellement que les larmes me sont venues aux yeux. Et l'idée qui m'est venue à ce moment-là, c'est que j'ai vite compris que c'était, je voulais connaître ça, moi je voulais avoir ça, et c'était la solution pour moi. À la fin, le pasteur demande s'il y en a qui veulent faire le pas et connaître Jésus-Christ. Et il nous mentionne un verset qui est Jean 3,16, en disant de remplacer le mot « monde » et « quiconque » dans le verset par « mon prénom ». Alors, Dieu a tellement aimé le monde qu'il a donné son Fils, le monde, donc Lucie, qu'il a donné son Fils afin que le quiconque, donc Lucie, croit en lui et ne périsse pas, mais qu'il, Lucie, ait la vie éternelle. Ça m'a touché. Et à la fin, il demande, il répète la question, est-ce qu'il y en a qui ce soir veulent accepter Jésus-Christ? Et j'avais juste le goût de lever la main. Mon cœur battait à tout rond. Mais là, m'est revenue une phrase de mon papa qui m'avait dit, lorsque t'es beaucoup d'émotions, écoute, prends un temps de recul, puis là, raisonne le tout, laisse rentrer le rationnel, puis après ça, tu prendras ta décision. C'est exactement ce que j'ai fait. Mais après ce baptême-là, je suis allé rencontrer le pasteur avec Daniel et Suzy, et ils m'ont remis deux livres, L'essentiel du christianisme et le salut par la foi. Livre que j'ai lu dans la semaine qui a suivi. Et je me souviens, jour pour jour, le dimanche suivant, à la fin du livre, il y avait une prière. Cette prière-là, je peux la résumer comme suit. Elle faisait en sorte que je me reconnaissais pécheur, ce que j'avais déjà accepté, que j'étais perdu, que je ne pouvais pas, par mes œuvres, mes bonnes actions, m'en sortir, gagner mon ciel, comme j'avais toujours entendu, mais que Christ avait tout accompli à la croix et qu'il s'agissait tout simplement que lui qui m'offre ce cadeau-là, je l'accepte comme mon sauveur et seigneur de ma vie. C'est exactement ce que j'ai fait. Je me suis mis à genoux et j'ai fait cette prière-là du fond du cœur. Et je me souviens, tout de suite après, là, il y a une immense joie qui m'a rempli. Et je me souviens, le vide que je ressentais, là, il était comme pas présent. Il était comme disparu. Et là, je pouvais pas me retenir. J'ai pris le téléphone, j'ai appelé mon frère. Puis je lui ai dit, Daniel, j'ai une grande nouvelle à t'annoncer. J'ai dit, j'ai accepté le Seigneur. J'ai dit, j'ai accepté Jésus-Christ dans ma vie. Lui, il est resté bouche bée à l'autre bout, sidéré, comme ça va pas trop si c'était vrai ou pas vrai, mais il a vite compris que c'était vrai. Et je te dirais, depuis ce temps-là, le Seigneur a fait maintes et maintes choses. Ça fait 12 ans que je le sers. Et le but de ma retraite, c'est de le servir pour le reste de ma vie jusqu'à ce que je le rejoigne parce que j'ai l'assurance de la vie éternelle.

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On vous propose maintenant un chant évangélique par un jeune chanteur chrétien américain du nom de Wayne Watson. Wayne Watson est très connu au milieu chrétien pour ses concerts dans les églises et pour jeunes. Et voici un chant qui n'était pas écrit par lui, parce que semblerait qu'il n'écrit qu'une partie de ceux qui le chantent. Il est quand même compositeur. New Lives for Old. Une vie nouvelle pour une vie ancienne.

0: Noël Colombier et Isabelle. Le regard de Jésus.
1: On était deux amis, Jean et puis moi, André. C'était 4 heures du soir au

0: Israël. Nous voudrions vous entraîner encore ce soir dans un problème que voici. Au fond, est-ce que au moment où je dis je crois, et au moment où vraiment je suis convaincu de posséder la foi qui s'exprime dans ce verbe je crois, est-ce qu'à ce moment-là, le chemin que la Bible voulait me faire parcourir n'est pas parcouru? Est-ce que le but auquel la Bible voulait m'amener n'est pas atteint? Et est-ce qu'au moment où je dis je crois, je ne puis pas en même temps, au fond, fermer ma Bible?
1: J'admets fort bien que celui qui dit « je crois » porte dorénavant en lui une image de Dieu. Mais quel va être le sort, l'histoire de cette image? Faute d'un contact renouvelé, cette image va s'altérer, très vite se déformer, et je crains que celui qui prétend croire de cette manière-là n'ait de Dieu qu'une image finalement très personnelle, ce qui a amené, avouons-le tout simplement, cette notion, ou bien du bon Dieu, qu'on accommode à toutes les sauces, et qui n'est que la démonstration de notre ignorance, parce que ce Dieu prétendu bon ne correspond pas du tout à ce qu'il dit lui-même en Écriture, ou bien alors à cette notion d'un Dieu qu'il faut craindre, et qu'on craint même tellement qu'on se hâte de ne rien avoir à faire avec lui, dans l'attente du jour où il faudra bien finalement le rencontrer. Les journaux nous apportent ces jours même la démonstration de ce que je dis lorsque l'on lit comment les chefs d'État de l'heure actuelle invoquent, à l'appui de leurs entreprises guerrières, un Dieu qu'ils disent leur être favorable. Quelle image ont-ils de Dieu pour oser l'accommoder à leur politique ou à leurs entreprises si manifestement criminelles? De la même manière, hélas, nous accommodons, faute de le connaître, ce Dieu de l'Écriture à nos propres entreprises, à nos sentiments, à nos volontés, et nous finissons par croire être d'authentiques croyants alors que nous sommes les fossoyeurs de la vraie foi, quand nous nous conduisons dans l'ignorance de ce que Dieu dit de lui-même par l'Écriture. Il en va ainsi de ce Dieu comme d'une personne qu'on est surpris de rencontrer une seconde fois alors qu'on en avait gardé un certain souvenir, et nous découvrons dans cette seconde rencontre qu'il est tout autrement que nous l'avions imaginé. Est-ce que ce n'est pas au-devant de cette découverte que vont beaucoup de croyants qui, faute d'avoir lu la Bible, s'imaginent être dans le chemin de Dieu alors qu'ils s'en sont totalement écartés? Non, voyez-vous, on ne le dira jamais assez, cette ignorance a des conséquences véritablement tragiques. Tragique dans le sens où ce qui se passe à l'heure actuelle en Orient nous en apporte la démonstration. Parce que ce soit en Orient ou que ce soit dans nos vies, Dieu se trouve par là même bafoué par les entreprises auxquelles on a, par ignorance, mêlé son nom. Et l'histoire de l'Église, l'histoire des croyants, est souvent entachée par cette manière de bafouer le Dieu de Jésus-Christ tel que la Bible révèle. Mais il y a aussi un autre tragique. L'homme est un être très limité, et ce n'est pas sans raison si, ramené à sa solitude, l'homme s'ennuie. Quand Dieu est ramené à l'image que l'homme s'en fait, il est aussi très rapidement un Dieu ennuyeux. Ce n'est pas sans raison si tant de croyants qui ont perdu le contact avec le Dieu vivant par l'Écriture où il se révèle, sont des croyants qui, malgré eux, suent l'ennui. Quand on parle de chrétien nian nian, quand on parle de chrétien béni oui oui, on souligne que la foi de ces chrétiens-là, faute d'avoir été une foi alimentée par l'Écriture, est une foi qui a perdu de sa vigueur, une foi ennuyeuse. Et je pense que le plus tragique de l'histoire chrétienne, c'est précisément cette démonstration d'ennui qu'apporte si souvent

Savoir et connaître sont deux mots à peu près semblables. Si je dis à peu près, c'est qu'il faut effectivement ajouter au verbe connaître beaucoup d'autres choses. Quand j'ai appris à connaître quelqu'un, j'apprends aussi à lui faire confiance. La foi est aussi une confiance ajoutée à la connaissance. Quand j'apprends à faire confiance à Dieu parce que je le connais selon l'Écriture, j'apprends aussi à lui obéir. Et dans cette obéissance, Dieu me donne alors, par le Saint-Esprit, une puissance qui me conduit elle-même dans une grande espérance. Eh bien, par ces mots, on peut résumer le contenu d'une vraie foi. Connaissance, confiance, obéissance, puissance, espérance. C'est tout cela, la vraie foi. Et tout cela lié à une lecture quotidienne, réfléchie, systématique de l'Écriture. Dieu nous appelle à l'aimer de tout notre cœur. C'est donc bien que la foi est un sentiment, une confiance, une croyance. Mais il dit en même temps, tu m'aimeras de toute ta pensée, car la pensée est à notre vie ce que le squelette est à notre corps. Eh bien, pour que les chrétiens cessent d'être des chrétiens mollusques, des chrétiens se traînant sur les chemins de cette vie et laissant derrière eux des traces gluantes, ils ont à connaître la pensée de Dieu. Ils ont donc à s'appliquer, à la chercher, à la découvrir, à la retrouver dans une lecture qui dressera devant eux l'image authentique du Dieu vivant. Dieu ne veut pas être une image que nous portons dans nos cœurs, car alors il est à craindre qu'il ne soit qu'un absent, et un absent dont nous déformons le souvenir, dont nous déformons la personne, par le souvenir estompé que nous en gardons. Dieu veut être le compagnon de notre route, un compagnon qui, par le dialogue qu'il engage avec nous au travers de l'Écriture, veut sans cesse révéler qui il est, et au besoin, corriger l'image que nous recevons de lui par cette lecture quotidienne de l'Écriture.

0: Maurice Rey, vous nous avez promis une petite démonstration pratique.
1: Avant d'ouvrir la Bible, il faut se rappeler que nous n'allons pas, par cette lecture, prendre connaissance de ce qui a été écrit il y a 2000 ans. Nous allons écouter Dieu nous parler. Il parle dans l'histoire, il nous parle personnellement, il nous parle en nous appelant à l'amour des autres. Eh bien, ces trois aspects d'une lecture peuvent être tenus pour une grille que nous allons appliquer d'une manière générale à l'écriture et que nous allons essayer d'appliquer à la lecture d'aujourd'hui. J'ai choisi à dessein un texte qui n'a rien de particulièrement attrayant et qui pourrait même difficilement laisser croire à nos auditeurs que c'est là un texte qui est la parole de Dieu pour eux aujourd'hui. Ce chapitre 6 d'Ésaïe

0: Je demande à nos auditeurs de le relire pour eux-mêmes parce que ce que vous allez en lire maintenant n'en est qu'une brève partie.
1: L'année de la mort du roi Ozias, je vis le Seigneur assis sur un trône très élevé et les pans de sa robe remplissaient le temple. Des séraphins se tenaient au-dessus de lui, ils criaient l'un à l'autre et disaient « Saint, Saint, Saint » et l'Éternel des armées, toute la terre est pleine de sa gloire. Alors je dis « Malheur à moi, je suis perdu car je suis un homme dont les lèvres sont impures. J'habite au milieu d'un peuple dont les lèvres sont impures au-dessus de lui, ils criaient l'un à l'autre et disaient « Saint, Saint, Saint » et l'Éternel des armées, toute la terre est pleine de sa gloire. Alors je dis « Malheur à moi ». Je suis perdu, car je suis un homme dont les lèvres sont impures. J'habite au milieu d'un peuple dont les lèvres sont impures.
0: Examinons-le sous l'angle de l'histoire. Cette recherche historique est facilitée par une Bible à parallèle, c'est-à-dire une Bible dont les références bibliques éclairent le texte que nous avons sous les yeux. Je lis l'année de la mort du roi Ozias. Les références bibliques nous apprennent que ce roi, au vu de tout le peuple, depuis plusieurs années, avait été frappé d'une malédiction, d'un jugement divin. À l'heure où il meurt, c'est vraiment l'effondrement de l'autorité de la royauté en Israël. Et c'est précisément à ce moment-là qu'Ésaïe a une vision de la royauté, de la souveraineté de Dieu. Il s'agit donc ici d'un jeu de contraste sur lequel il faudra que nous revenions tout à l'heure. Après cette recherche historique qui a mis devant nos yeux une toile de fond, qui a donné de la couleur, du relief à ce récit, nous en venons au second aspect, selon la grille proposée tout à l'heure. Dieu nous parle-t-il ici personnellement? Il est évident, à la lecture de ce texte, que nous est ici dévoilée la réaction, les réactions d'un homme qui fait la découverte de Dieu, de sa souveraineté, de sa gloire. Il dit trois choses. Malheur à moi, parce que je suis un homme aux lèvres impures. Malheur à moi, parce que j'habite au milieu d'un peuple aux lèvres impures. Malheur à moi, parce que mes yeux ont vu le roi. Remarquons que de ces trois malheurs, nous connaissons en général le second. Nous sommes tous conscients des défaillances, des faiblesses, du péché des autres. Ésaïe en est conscient, mais il est d'abord conscient de son propre péché. Il dit « Malheur à moi parce que je suis un homme aux lèvres impures ». Quant au troisième, il nous étonne peut-être, est-ce un malheur que de voir Dieu ? Oui, dans la mesure où nous nous présentons dans l'état de corruption naturelle qui est la nôtre. Et c'est là ce qui fait qu'Ésaïe est saisi d'un tremblement, d'une angoisse à laquelle Dieu va répondre. Car à celui qui se voit et se reconnaît dans son état de misère, Dieu a une réponse aussitôt à donner et qui se dévoile là dans le texte. Un séraphin s'approche de lui et lui présente le charbon ardent par lequel il va purifier et ses lèvres et son cœur. L'Écriture nous apprendra par la suite que ce charbon ardent pris sur l'autel est une image de ce que Dieu fait par le Christ pour venir nettoyer nos vies de la corruption qu'elles comportent naturellement. Alors, Ésaïe devient un homme nettoyé, purifié, à même de servir Dieu, et la question sera posée à cet homme en rapport avec ce qui sera le troisième point de notre grille. Est-ce que Dieu, dans ce texte, nous appelle à nous occuper des autres? Oui, car Dieu a un dessein très précis envers notre humanité. Il y a, de la part de Dieu, une volonté de libérer l'homme du malheur qui est le sien. Il voudrait en faire un peuple de saints, c'est-à-dire d'hommes capables de vivre dans le bonheur que Dieu leur offre, capables aussi de vivre dans l'amour qui devrait marquer toutes nos relations humaines. Pour ce dessein et pour son accomplissement, il demande « Qui enverrai-je ?» Voilà la question posée et à laquelle il faut maintenant donner une réponse. Résumons ce qu'une écoute réfléchie de ce texte nous a appris. Historiquement, les effondrements humains ne changent rien à la souveraineté et au dessein de Dieu. C'est là une vérité à retenir dans les temps d'effondrement que nous vivons. Pour l'accomplissement de ce dessein de grâce et d'amour, Dieu a besoin des hommes. Mais voilà la question, qui est utilisable? Celui qui connaît Dieu

dans sa sainteté, celui qui connaît l'homme dans sa misère, mais celui qui en même temps a éprouvé la grâce d'un Dieu qui fait de l'homme un pardonné, un nouvel homme capable d'apporter aux autres ce que Dieu est venu leur donner. Mais une dernière question, pourquoi Ésaïe s'est-il offert? Tout simplement parce qu'il avait entendu, connu, mais surtout parce que solidaire du peuple, il s'est vu comme obligé, lui qui avait éprouvé la bonté de Dieu, de faire connaître à ce peuple cette bonté, cette grâce dont il était lui-même l'objet. Alors Dieu a pu le charger d'un message. N'est-ce pas là la parole de Dieu pour nous aujourd'hui, qui nous appelle à être dans ce monde les porteurs d'une grâce, d'une libération, dont le monde entier aurait urgemment besoin.

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1: Et si c'était vrai, la prière du cœur, quelques réflexions de Martin Luther à propos d'un extrait du psaume 21e.
2: Tu lui as donné ce qu'il désirait. Tu n'as pas refusé ce qu'il te demandait.

0: parlé de deux sortes de prières. La prière du cœur et la prière de la bouche. La première exprime les désirs profonds du cœur et la seconde énonce la volonté des lèvres. Quand la bouche formule une prière, les mots prononcés peuvent être ceux d'une prière authentique et montrer ce que souhaite la personne qui prie.
1: L'auteur du psaume nous indique que la prière des lèvres est sans objet et sans efficacité si elle ne correspond pas aux désirs réels du cœur.

0: Qu'y a-t-il en effet de plus attachant et de plus vivant qu'une volonté éclairée par l'amour?
1: Je me demande si l'on peut trouver ailleurs dans l'écriture les expressions que David emploie ici et qui mettent bien les choses à leur place. La volonté du cœur doit s'exprimer en premier. Autrement, les paroles de la bouche sont dénuées de sens.
0: C'est cela que l'apôtre Paul écrit aux chrétiens de Corinthe. Je prierai avec mon esprit et aussi avec mon intelligence.

0: Prions. Dieu Tout-Puissant, dans ton amour infini, tu nous as accueillis, tu nous as guidés et instruits. Et nous savons et croyons que c'est par les seuls mérites de ton Fils bien-aimé, notre Seigneur Jésus-Christ, que nous pouvons nous tourner vers toi et t'appeler notre Père. Amen.
1: Ces quelques réflexions de Martin Luther vous étaient proposées par l'heure luthérienne.

0: Vous écoutez l'émission Parole de vie. Nous avons accueilli lors de notre dernier rendez-vous François Cellier, ex-écrivain qui a entrepris de nous raconter comment, daté, convaincu, militant et agressif, il s'est trouvé nez à nez avec Jésus-Christ. Et il l'a retourné, en a fait un homme neuf. Dans cette expérience, il se trouve que sa femme Sylvia joue un rôle important et sans le savoir.
1: Nous lui cédons par conséquent la place, et cela à double titre. D'abord parce que nous l'entendrons raconter une tranche de sa vie tout à l'heure, mais aussi parce qu'elle nous chante maintenant « C'est pour toi » un chant de la composition de François.

Je vais avoir 34 ans et la notion de vie à vivre à tout prix, et plutôt bien que mal, a perdu son pouvoir astreignant car la grâce de Dieu a pénétré mon cœur depuis maintenant 7 ans. Je suis pleinement heureuse de cette vie entièrement transformée et si abondante de vraie joie. C'est une véritable nouvelle naissance. Jésus dit à toute créature, « en vérité, je vous le dis, si un homme ne naît de nouveau, il ne peut voir le royaume de Dieu. Si un homme ne naît d'eau et d'esprit, il ne peut entrer dans le royaume de Dieu. Et je sais, pour l'avoir vécu, ce que signifie naître à nouveau. C'est merveilleux. Voici comment cette transformation m'arriva. Depuis toute petite, je peux dire que j'ai cru en Dieu et je me suis toujours étonnée de l'incrédulité qui s'affichait un peu partout. Dieu n'était-il pas le créateur du monde, des étoiles, de cette nature si belle et de l'homme? Mais hélas, ce Dieu créateur, vu au travers d'une religion de servitude ennuyeuse, était ô combien lointain, inaccessible, terrible dans sa puissance et tout à fait abstrait. C'était du moins ce que je croyais alors. Troisième née d'une famille de 12 enfants, je fus élevée dans l'optique d'un rigorisme religieux jusqu'à ce que celui qui allait être mon époux ne vint littéralement m'enlever de la maison paternelle où j'étouffais dans une ambiance révoltante de fausse piété. Je venais juste d'avoir 21 ans. Tous les amis de mes parents étaient des autorités religieuses et cet entourage me heurtait. Ils n'étaient ni gais, ni sérieux, car je voyais bien des égarements, des hypocrisies, des horreurs même, qui se commettaient sous le manteau. Cependant, je refusais aveuglément de croire à ces évidences, tant j'avais été endoctrinée par la crainte de certains commandements de cette Église. C'est pourquoi, même après mon mariage, je me rendais encore à certains de ses offices. Mon mari, narquois, mais tolérant, m'y laissait aller, comptant bien qu'un jour, je me lasserais toute seule de cette comédie. Je sentais bien pourtant que je ne pouvais accrocher ma foi à ces rites sans vie, ni vérité. Mais que faire pour honorer Dieu? M'interrogeant toujours sur l'aspiration de mon âme à vouloir communier avec le Créateur, j'étais de plus en plus choquée par ceux qui étaient censés le servir. Pourquoi le Dieu auquel je croyais depuis tout enfant se cachait-il derrière ces représentations si peu évangéliques? Pourquoi était-il si complaisant pour les riches et les beaux parleurs qui disent et ne font pas? Pour couper court à ce genre de questions, je cessais enfin toute pratique religieuse et puis j'avais fait un mariage d'amour. Notre couple aspirait à réussir et à s'harmoniser sur tous les plans. Passionnée depuis longtemps par le théâtre, j'étudiais la comédie dès l'âge de 15 ans. C'est ainsi que je suivis toutes sortes de cours d'art dramatique en province, puis à Paris, tout en commençant à jouer quelques pièces. Mais c'était difficile, car je voulais préserver mon bonheur conjugal et en même temps brûler les planches et les plateaux de studio par ce feu sacré qui me tenait et qui me poussait accepter n'importe quel rôle pour sortir. C'est ainsi que je tournais un film à l'étranger, qui faillit me coûter la séparation d'avec mon mari. Je sais à présent combien Dieu veilla sur notre foyer, à notre insu, et nous protégea en ces jours tumultueux. La vie parisienne nous absorba peu à peu. Réussir, jouer pour réussir. Par ailleurs, il faut savoir que les comédiens de vocation sont très sensibles à l'au-delà de la mort, aux superstitions, aux mystères, car cette profession exige que l'on endosse toutes sortes de personnages tortueux, souvent névrosés, même s'ils n'existent que pour typifier artistiquement quelques traits du genre humain. Le mauvais, cela met en miettes l'individualité des acteurs. Je fus aspirée, moi aussi, par une insidieuse attraction de l'occulte. Et les années passant, je me mis à chercher à contacter l'au-delà par divers procédés. Une étrange soif de mystère s'empara de moi, d'autant que de rapides et positifs résultats m'encourageaient à persévérer dans cette voie. Comme le diable est rusé,
Il aiguise notre curiosité, l'encourage par des résultats étonnants, apparemment en toute innocence d'origine, puis il nous tient liés, enchaînés de peur dans ses ténèbres. Comme pour tous ceux qui se laissent prendre dans ses filets, il en fut de même pour moi. Je devins fébrile, peureuse et esclave de mes inquiétantes curiosités. Je ne contrôlais plus mes expériences. C'était elle qui me tenait liée à une peur grandissante et secrète, car je n'osais pas en parler à mon mari, que je savais incorrigiblement sceptique. Au Festival de Cannes, en 1971, nous fûmes, mon mari et moi, invités par un de nos amis producteurs. Nous commencions à nous faire de solides relations dans cet univers artificiel et brillant, en façade bien entendu. En plein milieu du festival, j'éprouvais subitement le désir de revoir ma sœur aînée, résidant à Nice. Celle-ci m'apprit joyeusement que le Seigneur était entré dans sa vie, qu'il transformait sa personnalité et son foyer, et qu'elle était enfin heureuse. Puis, elle m'invita à écouter l'Évangile. Mon premier réflexe fut un non catégorique, tant je craignais de me faire piéger par la religion. Comme elle insistait gentiment, je cédais, mais avec la ferme intention de rester sourde à tout sentiment. Oh, combien l'amour du Seigneur est patient et magnifique envers chacun de nous, et combien grande est notre sottise et notre obstination à lui résister. Lorsque j'entrais dans cette salle évangélique, j'y remarquais immédiatement l'air heureux des personnes qui en composaient l'assistance. Je fus aussi soulagée qu'elle ne me prête aucune attention particulière. Cependant, au fil des minutes, j'avais comme une boule qui me serrait l'estomac. « Ah non, je ne vais pas pleurer, » me disais-je, prise par l'émotion. « Tout le monde va me voir. » Une lutte terrible s'engagea entre mon orgueil et ma soif. Ma raison refusait, mais mon âme, au travers des paroles du prédicateur, reconnaissait son maître, Jésus, l'amour de Jésus, et cette boule qui me montait à la gorge. Je vais un peu baisser la tête, ça ne se verra pas que je pleure. Si j'avais pu me mettre sous la chaise, mon péché, mon inutilité me sautaient aux yeux. Je me sentis intérieurement sale et vide, honteuse devant cette parole douce et bonne de Jésus qui m'appelait. Je ne voyais ni n'entendais vraiment la prédication, mais des mots devenaient vivants dans mon cœur. C'était l'action du Saint-Esprit qui me convainquait de péché, d'égoïsme, d'orgueil, mais aussi de l'amour tendre et miséricordieux du Père envers moi. La boule qui m'oppressait s'envola. Je sanglotais tout à la fois de honte et de joie. Je ne savais plus, c'était si beau, si merveilleux. En sortant de la réunion, je n'étais plus la même. Quelque chose avait craqué en moi. Lorsque je retrouvais mon mari à Cannes, tout avait changé de sens, de couleur. Je ne pouvais plus supporter ce milieu trop artificiel et mondain qui m'avait tant fascinée. J'étais vraiment une autre créature, et je n'aspirais plus qu'à boire à la seule et véritable source d'eau vive, celle qu'offre Jésus. Mais celui qui boira de l'eau que je lui donnerai n'aura plus jamais soif, bien plus. L'eau que je lui donnerai deviendra en lui une source intarissable qui jaillira jusque dans la vie éternelle. De retour à Paris, coupé de tout contact avec d'authentiques chrétiens, je m'étonnais d'avoir sans cesse la pensée de Dieu. Une joie intense me saisissait, s'emparait de mon esprit, et je chantais Jésus, où je me mettais à lire passionnément la Bible, cette fidèle Bible, qui nous avait suivis de déménagement en déménagement, sans que nous lui ayons porté le moindre intérêt. Les textes des évangiles, qui m'étaient pourtant familiers à cause de mon éducation religieuse, devenaient tout à fait nouveaux et vivants, comme si je les lisais pour la première fois. Toutes les promesses de Dieu, mon Père, étaient vraies, et elles étaient pour moi, et je pouvais librement me les approprier. Quel bonheur! Ma passion de comédienne me devint futile, dérisoire. Je n'étais plus tourmentée par le désir de réussir. Christ m'avait délivrée de toutes mes chaînes, de toutes mes vieilles angoisses, de la solitude, de l'échec, de la mort.
jusqu'aux anciennes racines religieuses erronées de mon enfance et de ma jeunesse qui furent tranchées, ainsi que les liens contractés par mes curiosités occultes. Dieu est grand dans son amour et sa sainteté, et sa justice est infiniment respectueuse de nos personnes, et cela dans tous les éléments du procès de la réconciliation ou de jugement, procès dans lequel nous ne pouvons que plaider coupables. Oh, c'est joyeusement que je l'adore en vérité. Il n'est plus l'impersonnel et terrible créateur, mais mon Père, à qui je peux tout confier et qui me répond par de merveilleux exaucements, car Jésus est mon Sauveur et Seigneur, et c'est cela seul qui a du prix à ses yeux, à son cœur de Père. Loué soit Dieu.

0: Voilà, nous remercions bien sûr Sylvia Cellier de nous avoir raconté tout cela, d'autant plus qu'elle n'y était pas obligée. Et nous verrons quel genre de conséquences ce qui arriva ainsi à Sylvia eut sur François, son incorrigible athée d'époux révolté. Ce sera donc pour la prochaine fois.
1: 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Voilà, au revoir et à bientôt.
2: 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Et pour terminer maintenant, écoutons le trio Guadalbartine. Une histoire authentique. Oui, c'est ça le témoignage de M. et Mme Cellier aussi.

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certains Algériens disent, par exemple, Jésus, il est venu pour les Français. Ça, c'est une fausse, parce que l'évangile nous apprend que, qu'il est une bonne nouvelle, est venu de Dieu, donc il est venu pour tout homme qui croit en lui. Donc c'est un peu ce que j'ai reçu. Donc au consulat, donc j'étais pour faire des papiers. Je suis toujours algérien, donc j'ai des papiers algériens. Donc je voudrais préciser ça parce que pour certains, ils disent être chrétien, c'est changer de nationalité aussi. Ça, il y en a certains qui disent ça. Donc je leur ai dit par exemple que Jésus est plus qu'une religion, parce que c'est fou. Simplement changer de religion, je préfère garder celle de mes parents. Mais en Christ, Jésus, j'ai trouvé vraiment quelque chose de vivant. Il a transformé ma vie. Il m'a donné un sens à ma vie. J'étais vraiment égaré, bien que j'ai une religion. J'étais musulman. J'ai vécu, j'ai prié, j'étais à la mosquée, donc j'ai jeûné. Je fais un peu comme tout, mais simplement, j'ai remarqué vite que c'était vraiment devenu une habitude, quoi. On prie à l'heure de la prière, on prie, tout ça, mais il n'y a rien de vivant. C'est-à-dire, pour moi, ce Dieu dont on parle, j'ai envie de le connaître, personnellement. J'ai envie qu'il rentre dans mon cœur, dans ma vie. Donc pour moi la religion c'est vraiment la religion d'homme quoi, il y a une habitude à faire, mais moi je ressens au fond de moi un besoin qui me pousse à découvrir ce véritable Dieu. Il y a un point dont je voudrais justement parler, c'est que la religion, donc par exemple l'islam, il parle un petit peu quand on parle des juifs, c'est vraiment, il y a de la haine qu'ils éprouvent. Moi c'est une chose qui m'a toujours choqué. Et le Seigneur, justement, quand je suis venu en France, je ne veux pas raconter tout parce qu'il y a tellement de choses à dire. Quand je suis parti en France d'Algérie, c'est pour fuir un petit peu toutes ces questions de religion. J'ai plus envie parce que personne ne peut me répondre à mes questions que je me posais. Et j'arrive en France, coïncidence, ce sont deux filles, deux jeunes, justement, chrétiennes, d'origine juive, qui m'ont annoncé pour la première fois l'évangile. Et j'ai accepté, justement, mais ce jour-là, c'est pour moi, c'est le plus beau jour de ma vie. Ils ont pas regardé en devant eux comme une personne étrangère. Ils m'ont accueilli comme un frère. Ils m'ont fait part un petit peu de ce trésor merveilleux qu'ils ont trouvé en Jésus-Christ. Ils m'ont raconté comment aussi il a transformé leur vie. Et j'ai remarqué aussi qu'ils parlaient d'une chose qu'ils connaissent vraiment, véritablement. Ça vient du fond du cœur. Moi, ça m'a donné envie de le connaître, ce Seigneur. Ça m'a donné envie de connaître Jésus comme elle. C'est ce qui m'a amené aussi. Ils m'ont invité à entendre l'évangile dans une salle. C'était vraiment sympathique, j'ai entendu des témoignages comme on donne aujourd'hui, et vraiment j'ai trouvé quelque chose de vivant. Et un soir, il y a le pasteur qui prêchait, il parlait sur le sujet de la mort de Jésus, qu'il est mort, il disait qu'il est mort pour toi. Il indiquait du doigt vers la salle, et disait que c'était pour toi qu'il est mort. Et moi ce jour-là, vraiment, le Seigneur m'a interpellé. Il m'a montré combien j'étais vraiment pécheur. J'ai besoin vraiment de recevoir le Seigneur dans ma vie. Et j'ai compris ce jour-là, ce soir-là, que Jésus est venu aussi pour mourir à ma place. C'est à cause de mes péchés aussi qu'on a crucifié. On peut dire que le fait d'être loin de Dieu, quoi, c'est-à-dire le fait de ne pas vivre vraiment selon sa volonté, parce que l'homme il n'a pas été créé pour faire sa vie comme il lui semble bon. Je crois qu'il y a une loi qu'il faut respecter. Le Seigneur nous a donné sa parole, il faut vivre selon sa parole. Donc moi, je me suis retrouvé vraiment loin du Seigneur. Je faisais vraiment à ma guise ce que je veux faire, et non ce que le Seigneur veut. Le Seigneur, justement, a rétabli cette situation en moi. Il m'a montré ce qu'il faut faire, et comment mener ma vie. Et vraiment, moi, quand je me suis converti, j'avais 25 ans, et j'ai l'impression que ces 25 ans que j'avais passé en dehors, c'est vraiment du temps perdu. J'ai regretté de ne pas avoir connu le Seigneur Jésus auparavant. Le Seigneur nous a conduits, justement, à faire partager, justement, cette expérience merveilleuse que nous avons vécue avec lui. Cette parole, vraiment, qui s'adresse à tout homme, et non simplement pour comme on dit là. Parce que chez nous, ils disent encore, jusqu'à maintenant, que l'évangile, il est fait pour les Français. Il y a une fausse un petit peu compréhension vraiment du véritable évangile. Alors que l'évangile vraiment c'est une bonne nouvelle pour tout homme, aussi bien que ce soit un arabe, que ce soit un kabyle ou que ce soit français. Il est venu justement pour ne semble que des brebis égarés, chacun suivre sa propre voie comme disait le prophète, je crois Isaïe. Donc le Seigneur Jésus justement est venu pour nous ramener. Quand on parle du Seigneur, c'est parce que il est en nous, parce qu'il est vraiment, il est le maître, il est souverain vraiment dans notre vie. Il règne dans mon cœur et j'ai envie de faire partager justement cela avec tous ceux qui m'écoutent. Je pense simplement à le premier Adam. Il a été justement rompu cette relation qu'il avait avec Dieu, créateur, le Dieu qui a créé le ciel et la terre. Et Jésus, qui était vraiment le deuxième Adam, si je peux dire, il est venu justement pour rétablir cette relation. Donc moi, je suis...

0: enfance pas très facile par rapport à beaucoup de rejets dans ma vie. J'ai vécu dans une famille plutôt chrétienne, dans le sens que ma maman allait à l'église les dimanches. Et à la maison, il n'y avait pas vraiment Jésus qui était présent, mais disons que c'était un peu vide. Mais à l'école, j'ai subi beaucoup de rejections. Les gens ne m'aimaient pas et ne voulaient pas être mes amis. Donc, ouais, c'était pas si facile, mais j'ai réussi à m'en sortir.
1: C'est pas évident, en effet, mais c'est le cas de beaucoup de personnes. Souvent, les enfants, dans les groupes d'enfants, il y a souvent une ou deux personnes qui sont un peu à l'écart. Comment avez-vous pu aller au-delà de cette difficulté?
0: Alors déjà, c'était très difficile parce que c'était répétitif. Donc, faut savoir qu'en Suisse, on change deux fois d'école. Et à l'école primaire, donc la première école pour les quand on est petit, j'ai subi une rejection de toute l'école, qui était assez hard. Et je me suis dit que ça allait changer en allant dans l'autre école plus grande, mais ça n'a pas vraiment changé parce qu'il nous faut toujours un bouc émissaire. Et j'avais l'autocollant qui allait très bien avec. Ce qui fait que j'ai jamais réussi vraiment à m'accepter dans la vie, mais je sais pas pourquoi à chaque fois que je regardais le train passer, parce que c'est commun, la Suisse, on a des trains, et je sais pas, j'ai toujours eu l'envie de... Je me disais toujours que si le monde n'avait pas besoin de moi, je veux pas en faire partie. Et avec ces pensées, il y avait toujours quelque chose derrière que je devais chercher, qui... cet espoir qui était derrière moi en fait. Ou devant moi, on pourrait plus dire devant moi. Et je comprenais pas, mais j'avais cet espoir et je savais que je devais vivre. Je pense que c'est ça qui m'a fait survivre.
1: Aujourd'hui, est-ce que vous avez quand même vécu d'autres circonstances où vous n'étiez pas rejeté? Parce qu'à vous voir, on dirait pas quelqu'un qui est blessé, mais quelqu'un de très heureux.
0: Alors je dirais que, en premier lieu, étant à l'âge de 16 ans, un des amis que j'aimais depuis longtemps, il m'a emmené dans son groupe de jeunes et c'est là. Parce que dans l'église de mes parents, j'étais aussi rejetée. C'était comme si j'étais à l'école, c'était horrible. Et j'avais plus envie de retourner à l'église. Mais cet ami m'a justement emmenée avec lui dans son groupe de jeunes. Et c'est là que j'ai vraiment rencontré des gens qui aimaient la vie et qui m'aimaient un peu plus que d'autres. Et c'était vraiment cool. Mais il y a une chose qui, un jour, quand ils m'ont emmenée dans un camp d'hiver, et dans ce camp d'hiver il y avait tellement de jeunes et tout, et on parlait de Jésus, de qui c'était et de tout, et un soir dans ce camp d'hiver, parce qu'on avait des soirées de louanges et tout, et j'étais là, ok, d'accord, je savais que Dieu existait, mais au fond de moi j'avais toujours cette peine. Et c'est un soir dans ce camp d'hiver que j'étais touchée par le Saint-Esprit et que Dieu m'a remplie de son amour. Et après suivi plein d'étapes. On m'a toujours dit depuis toute jeune, après l'école, qu'est-ce que tu ferais dans ta vie, qu'est-ce que tu deviendrais, qui... La question la plus évidente dans ma vie était plutôt qui j'étais et pourquoi j'avais été créée. Et après ça, à l'école, on m'a demandé de choisir un travail. Et étant rejetée des autres, je voulais aider les autres. Donc je voulais devenir assistante médicale ou dans le médical en tout cas. Mais toutes les portes se fermaient devant moi et un beau jour... Je cherchais justement un apprentissage de 3 ans, donc c'est toujours apprendre un travail. Et j'ai une porte qui s'est ouverte dans le chocolat, dans l'industrie chocolatière. Et c'est là que j'ai pris la place sans rien demander, sans poser de questions. De toute façon, il me fallait un papier, il fallait que je fasse quelque chose de ma vie. Et j'ai trouvé la vie plutôt aisée de travailler. Mais j'avais toujours ce vide au fond de moi.
1: Alors pour revenir, on va aller un peu plus loin après, mais pour revenir un peu sur ce rejet, est-ce que du coup vous saviez pourquoi vous étiez rejeté? Est-ce qu'il y avait des critères physiques ou quelque chose comme ça? Ou c'est quelque chose qui c'est vous ne réfléchissez pas vraiment sur pourquoi les gens vous rejetaient?
0: Je pense principalement que c'était, on pourrait dire un peu physique. Après je pense que j'ai été déclarée hyperactive à l'âge de 6 ans, qui a fait que je suis très vive et très joyeuse, et les gens n'aimaient pas ça. Ils n'aimaient pas les gens qui pouvaient vraiment être pleins de vie, et j'étais assez brusque dans le sens verbal, je faisais pas forcément attention à ce que je disais, ce qui fait que je pouvais facilement blesser les gens. Donc je pense que ça a été une part, mais je pense que c'est principalement parce que quelqu'un a choisi de me prendre comme bouc émissaire, donc tout le monde a décidé de me prendre comme bouc émissaire.
1: Vous étiez victime du premier et le plus vil de tous les mouvements de groupe.
0: Celui de choisir quelqu'un. Je dirais que c'est familial parce que mon grand frère a été victime de la même chose et mon petit frère aussi, donc je sais pas, c'est. Voilà.
1: Vous avez terminé tout à l'heure, donc vous étiez chocolatière. Enfin, travailler dans une usine de chocolat, c'est peut-être pas être chocolatier, mais... Et du coup, vous sentez toujours un gros vide. Est-ce que c'est toujours le cas aujourd'hui?
0: Non, c'est plus le cas aujourd'hui, parce que... Après mon apprentissage de 3 ans dans la chocolaterie, j'y suis restée un an pour faire un peu de pratique, pour pouvoir travailler un peu. C'est assez drôle parce que j'étais en train de travailler et tout, puis au final je repensais à cette question, pourquoi j'avais été créée et quel était le sens de la vie. Et je travaille dans cette chocolaterie en faisant de l'argent et j'étais là, mais qu'est-ce que je fais avec cet argent? Je me fais de belles vacances aux États-Unis, tout, je veux dire, je ne voyais aucun sens à ma vie et j'avais ce vide en moi et je réfléchissais. Je me suis posé la question, mais qu'est-ce que j'ai envie de faire? Et la première chose qui m'est sautée à l'œil, c'était d'apprendre l'anglais. Et il faut savoir que mon grand frère est parti en Angleterre vivre. Ça fait 4 ans. Il a fait une école là-bas et il est resté. Et j'avais envie d'apprendre l'anglais pour pouvoir voyager aussi. Donc je me suis demandé à mon travail si je pouvais avoir 6 mois de congé pour pouvoir partir et apprendre l'anglais. Et ils m'ont dit qu'ils étaient d'accord. C'était en été, quand je leur ai demandé. Et ils m'ont dit, vous pouvez prendre dans la saison basse, de janvier à juin. Et c'est là que je réfléchissais où je devais aller, combien d'argent j'avais besoin, et je faisais un peu mes plans dans ma tête. Et tout d'un coup, un week-end, il y a les deux meilleurs potes de mon grand frère qui sont venus à la maison pour un thé. Je ne sais pas pourquoi, pour quelle raison, mais ils sont venus. Et j'ai eu l'occasion de discuter avec un des meilleurs amis de mon frère qui allait faire en octobre une école de disciples. Pour moi, école de disciples, ça sonnait trop sérieux, trop écolier, trop biblique. Et j'étais là, ouais, ok, d'accord, c'est cool, mais je voyais pas l'intérêt. Et l'autre pote en avait fait une et il m'a expliqué justement de quoi ça avait l'air, que c'était plutôt en anglais et que ça avait, on visitait plein de pays et que on, je sais pas, il y avait quelque chose dans sa voix, dans ce qu'il me disait, qui faisait que je devais chercher plus loin. Et j'avais au fond de moi cette petite envie qui me disait qu'il y avait quelque chose là-dedans que je devais aller chercher. Donc je suis allée sur cet internet, de là où il allait justement faire son école, de Jeunesse en Mission Biarritz. Et j'ai découvert la seconde école qui commençait de janvier à juin. Donc déjà ça, c'était pas anodin, que c'était précisément les dates que mon patron m'avait données que je pouvais prendre si je le voulais. Et qu'en plus de ça, j'avais déjà l'argent qu'il fallait pour couvrir tous les 6 mois. Donc, j'ai pas réfléchi plus longtemps. Je me suis inscrite à cette école, même si, au fond de moi, je connaissais pas vraiment Dieu, mais il y avait une part de moi qui avait envie de savoir ce que c'était, cette chose qui m'intriguait. Et j'ai débarqué en janvier 2016 à Biarritz pour faire cette école. Ça, c'était assez cool parce que la première semaine était sur le sujet « Comment Dieu parle ?». Déjà ça m'a fait rigoler parce que j'étais là, ah, Dieu il parle, vous êtes chou. Moi, je pensais pas que Dieu parlait à ce point, mais plus on avançait durant la semaine, plus j'ai réalisé à quel point c'était vrai, quel point Dieu parlait. La deuxième semaine, c'était le caractère de Dieu, et là j'ai plutôt découvert un Dieu aimant, qui nous met pas dans des endroits où on n'a pas envie d'être, qui nous met pas dans des positions qu'on n'a pas envie d'être. Et... à la semaine, je crois que c'était à 4 ou 5, c'était le Dieu notre Père. Et c'était voir Dieu comme un papa. Et à chaque semaine, on avait un invité qui venait nous parler. Et il me parlait principalement à prendre ses temps avec Dieu, comment les faire et comment parler à son Père. Parce que Dieu est notre Père, notre Créateur. Et j'étais là, ok, d'accord. J'étais toujours un peu sceptique sur le fait que Dieu existait et qu'il parlait. Et j'avais pas vécu le grand boom, shagadalala, que tout le monde parlait, qui fait qu'on est transformé, changé. Et pendant l'application, donc tous les vendredis, on avait ce moment où on allait tous ensemble dans la salle et on faisait quelque chose de spécial. Et pour Dieu, notre Père, il nous a pris, il nous a dit, on va louer Dieu, puis prendre un temps avec Dieu tous ensemble. Donc chacun par soi-même pour aller dans la présence de Dieu. Et pendant la louange, j'ai fait ce qu'il nous a dit, ce qu'il lui faisait, tout seul dans sa chambre. Il nous disait qu'il allait sur le coin de son lit, il regardait en l'air, il disait, papa, tu es là. Et pendant cette louange, j'ai regardé en l'air et j'ai fait, ok, papa, est-ce que tu es là? Est-ce que tu existes, Dieu? De tout mon cœur, j'ai crié. Personne ne m'entendait, j'ai juste dit ça. Et ces deux mots ont changé de ma vie parce que 2 secondes après que j'ai dit ça, j'ai entendu Dieu dire, oui, je suis là. Et ces deux mots, je suis là, m'ont fait croire en Dieu d'une manière imprévisible. Ma foi a augmenté dans le sens parce que, de un, c'était quelqu'un qui me parlait et que je savais que c'était la voix de Dieu. Ça faisait peur, c'est vrai, parce que c'est pas tous les jours qu'on entend la voix de Dieu. Dieu parle principalement par les autres et non, et par notre intérieur, donc le Saint-Esprit. Mais de l'entendre de vive voix, j'ai compris que je pouvais plus nier que Dieu n'existait pas. Donc, voilà.
1: Du coup, c'est ça qui a rempli votre vie et qui a répondu peut-être à cette question que vous posiez depuis si petite. Pourquoi vous avez été créé ?
0: Ça a répondu déjà, pas forcément à toutes les questions, mais ce qui était impressionnant, c'est que depuis ce moment-là, Dieu a transformé ma vie. Au moment où j'ai cru, il y a eu plusieurs étapes dans l'école qui ont fait d'autres applications qui ont fait que j'ai été transformée. Dans une, Dieu m'a touchée avec son amour, par une chanson, par son cœur de père qui est venu en moi. J'ai toujours eu un cœur très sensible, mais je pense que ça, c'est un don de Dieu. Et ce qui fait que j'ai pu vraiment sentir son cœur brisé. J'ai pu avoir les sentiments que Dieu avait pour moi. Et je pense que c'est ce qui a commencé de remplir le vide que j'avais au fond de moi.
1: En quelque sorte, ça a été juste le début, comme un fondement. Dieu existe, donc... Là, vous avez pu bâtir.
0: Oui, et c'était assez impressionnant parce que je devais remplir la question de maintenant, pourquoi tu m'as créé ? Et c'était assez cool parce que après les 3 mois de théorie, on part en 3 mois en phase pratique. Et les 2 premières semaines, j'étais à Athènes et on allait beaucoup dehors évangéliser, donc parler aux gens de Dieu et tout. Et un après-midi, j'ai rencontré une femme dans la rue. Elle ne parlait pas, elle parlait grec et je parlais... français ou en anglais, mais c'était assez impressionnant parce que justement j'ai pu lui parler de tout mon cœur, lui donner tout l'amour que Dieu m'avait donné, la déverser en elle sans lui dire aucun mot, mais simplement par mes actions et par l'onction de Dieu qui était sur nous. C'était quelque chose de magnifique de pouvoir partager l'amour et j'ai vraiment compris que Dieu il m'appelait à être missionnaire et à changer les vies des autres. J'ai vraiment senti que Dieu me disait je t'ai créé pour ça. Je t'ai créé pour aller vers les autres.
1: Merci beaucoup, Morgane, ce beau témoignage.
0: De rien.

Je m'appelle Moussa Koné, je suis originaire de la Côte d'Ivoire. Je suis le fils d'Ibrahim Koné qui était imam. Mon grand-père était imam, il y avait 12 de mes oncles qui étaient des imams. Et mon père qui m'a formé, je suis devenu pendant 10 ans un imam. Tout petit, à l'âge de 3 ans, mon père il me disait, tu es musulman, ton Dieu c'est Allah Ta'ala, et ton prophète c'est Muhammad Sallallahu Alaihi Wasallam. Et donc ça, il m'a répété au moins 5 fois par semaine. Et à l'âge de 5 ans, il me disait la même chose. Tu seras imam comme ton grand-père, imam comme tes oncles, imam comme ton père. Cette parole était confondue à ma personne. À l'âge de 5 ans, je faisais la prière comme tout le monde. On me réveillait à 5 heures du matin. Donc je savais qui je vais devenir. J'ai terminé le Coran à l'âge de 14 ans. Et on a fait le tafsir, les commentaires, l'exégèse du Coran. Un jour, pendant qu'on lisait, je demande à mon père si, au moment de lire le Coran, nous sommes dedans en train de lire, et si la mort intervient, est-ce que nous pourrions aller au paradis, effectivement? Parce que c'était ça, mon objectif. Le Coran m'avait indiqué, il m'avait montrer à quoi ressemblait le paradis, mais aussi montrer à quoi ressemblait l'enfer. De loin, je préférais le paradis. Donc, j'avais pas aussi la certitude que j'y serais. Donc, je pose la question à mon enseignant, qui me dit, de notre vivant, on ne peut pas le savoir, mais c'est après la mort qu'on le saura, parce qu'il y aura l'épreuve des balances. Les œuvres de chacun d'entre nous seront pesées sur des balances. Et si nous avons du bon côté le poids, nous pouvons aller au paradis. Mais si les péchés sont plus que les bonnes actions, que Dieu nous garde, ce serait l'enfer. Donc du vivant, de notre vivant, on peut pas le savoir. Quand il m'avait dit ça, et c'est vraiment ce qui est écrit, moi, j'ai été très touché dans mon âme. Et donc, j'étais teinté d'angoisse. J'avais peur de la mort. Parce que c'est la mort qui nous sépare du paradis ou de l'enfer. J'avais peur de la mort parce que j'étais pas sûr de là où je serais après la mort. Et ainsi donc, quand j'ai eu le temps de travailler à mer, serait-ce 7 ans, j'ai eu le temps de faire des investigations, de chercher pour le salut de mon âme. J'ai donc interrogé le Coran. Je commençais à travailler de 6 heures le matin à 18 heures le soir. Et chaque fois, aux heures de prière, j'ai laissé les outils sur la plateforme de forage pétrolier pour aller prier. Et donc le soir, après ma prière de 18h30, j'étais assis pour interroger le Coran. Parce que mon âme était angoissée. J'avais une peur terrible de la mort. Je savais pas où aller après la mort. Donc, je prends le Coran. Dans la sourate 100, à partir du verset 3, il dit, Inna lizana li rabihi la kanudun, wa inna ho ala zalika la shahidun, wa inna ho li hobli khair la shadidun. C'est-à-dire, l'homme est ingrat envers son Seigneur, et il est témoin de son ingratitude. Donc, la centième sourate du Coran déclare que tout être humain est ingrat. L'ingratitude, c'est le péché. Donc, la nature de l'homme que le Coran me faisait découvrir, c'est que l'homme est pécheur et il est témoin du péché qu'il commet et il sait que Dieu sait qu'il pêche. Donc, maintenant, je sais que le Coran dit que je suis pécheur, mais moi, en tant que pécheur, je veux aller au paradis. Je cherchais donc le chemin du ciel. C'est ainsi que la 101e sourate du Coran me répond. Fa amman sakulati mawazinuhu fa huwa fi shati radiyat wa amman kafati mawazinuhu fa umuhu hawiyat wa ma adrika ma hiya nar hamiyat. Ça veut dire que si tes œuvres bonnes pèsent sur la balance plus que les péchés, tu iras au paradis. Mais si c'est l'inverse, nar hamiyat, tu iras dans le feu ardent. Alors, j'ai compris que, j'ai commencé à me poser la question, comment un pécheur de nature peut avoir plus de bonnes actions que de péchés? Je savais pas le nombre de mes péchés à l'âge de 35 ans, et donc, je ne pouvais pas savoir aussi
mon séjour dans l'au-delà. C'est ainsi que j'étais encore plus angoissé que tout. Je n'étais pas prêt à rencontrer Dieu. Un soir, je prends le Coran et je découvre en plus la 19e sourate, le verset 71 et 72, qui dit « Tous iront dans le feu et que l'on va enlever ceux qui craignent Allah et que les autres vont rester dedans. » Ceci est très simple. Même si tu dois aller au paradis, les péchés ne sont pas expiés. Faut passer par l'enfer pour payer les péchés. Mon âme était malade, j'étais plus angoissé. J'ai donc fermé le Coran et puis je suis resté assis. Le lendemain, il y a une voix qui me disait « Prends ton Coran, cherche des informations concernant Jésus. » Alors, je découvre que dans le Coran, dans la 4e, 171, il y a les titres de Jésus. Il est Al-Masih, le Messie. Il est Ruhullah, l'Esprit de Dieu. Il est Kalimatullah, il est la parole de Dieu. Il est aussi, dans la 3e, 45, l'un des proches de Dieu, honoré sur terre et dans l'au-delà. Et ensuite, j'ai découvert que Jésus n'a pas de péché et que tous les autres prophètes dans le Coran avaient péché. Alors vraiment, j'ai eu de la considération pour lui en ce moment-là. J'ai compris que c'était un être de qui il fallait s'approcher, puisqu'il n'y a pas dans le Coran un autre Kalimatullah. Il n'y a personne qui soit appelé parole de Dieu, il n'y a personne qui soit appelé le Messie, il n'y a personne qui soit appelé aussi l'un des proches de Dieu, honoré sur terre et dans l'au-delà. Ensuite, il est appelé aussi Ruhullah. Donc, j'ai eu du respect pour Jésus. Et puis, d'accord, j'ai gardé le Coran là. Et une fois encore, la voix me dit, prends le Coran, cherche des informations concernant la Bible. Je vais dans la 2e sourate, le verset 136, je précise, où il dit, Koulou, Ammana Billah, Oman Zila Ilena, Oman Zila Ala Ibrahim, Wa Ismail, Wa Ishaq, Wa Yankoub, Wa Lassibati, Oman Utiya, Moussa, Oman Utiya, Isa, Oman Utiya, Nabiyoun, Lanoufarik, Beina Ahad, Minhum, Wa Nahanou Laho, Muslimoun. Ça veut dire en français Koulou. Koulou veut dire dites. Nous croyons en Dieu, à ce qu'il a donné à Abraham, à Ismaël, à Isaac, et au livre qu'il a donné à Moïse, au livre qu'il a donné à Jésus, au livre qu'il a envoyé aux prophètes, et nous ne faisons aucune différence, nous nous soumettons à ces livres-là. Donc, moi qui pensais que le Coran allait me montrer vraiment que la Bible est falsifiée, tel que je répondais aux chrétiens, quand j'étais seul, quand ils ont tenté de m'évangéliser, je découvre que le Coran dit d'obéir, de croire au livre que Allah a donné à Moussa, Moïse, et à Isa, Jésus. Croire à ces livres veut dire que ces livres ne sont pas faux. Et puis j'ai dit, où vais-je trouver la Torah, qui est le livre de Moïse? Où vais-je trouver Injil, le livre de Jésus? Ils ne sont pas dans le Coran. Il y a les histoires de Moïse et de Jésus dans le Coran, mais pas leurs livres. Et j'ai constaté que le Coran me témoignait de la véracité des livres qui composent la Bible. Ainsi, à la 10e sourate, le verset 94, où il dit, fa in kunta fi shakin mimma anzalna ilayka fas'al lazina yaqra'un alkitab min qablika. Il y a un dialogue entre Allah, le Dieu du Coran, et Mohammed, son prophète, et dit, si tu es dans le doute, va demander à ceux qui ont reçu les écritures venues avant toi. Les écritures venues avant Mohammed, le prophète de l'islam, c'est Taurat, Injil, Zabur. Ce sont les peuples du livre qui l'ont reçu, Ahal Kitab. Et donc, il poussait le prophète de l'islam à aller interroger ceux qui lisent ces livres. Ça veut dire que les livres-là n'étaient pas faux. Et dans ma conclusion, je peux dire que le Coran témoigne de l'authenticité de la Bible et que dans le Coran, pendant 3 mois, j'avais cherché sans trouver l'assurance de mon salut. Et puis en plus, 3 autres mois m'ont permis de voir que la Bible est la vérité témoignée par le Coran. Et les 3 derniers mois m'ont permis de savoir que Jésus est au-dessus des autres et que
il est bien crucifié dans la troisième sourate, verset 55. Là où c'est écrit, Izikalalah aladi ya Isa, toi Jésus, innimotawafika, je te fais subir la mort, et je te lève à moi. Je te délivre des infidèles, et ceux qui te suivent sont au-dessus de ceux qui ne croient pas en toi. Ici, Jésus est mis à mort et élevé. Et les verbes sont collés, et c'est le verbe tawafa qui est désigné là, et qui a été interprété par mise à mort. Ça veut dire que Jésus est mort pour payer une dette, ce qui est le sens véritable de la crucifixion. Donc j'ai compris que Jésus a été véritablement crucifié et mis à mort. Donc après 9 mois de recherche, je résume, j'ai décidé alors de donner ma vie à Jésus. Ça c'est mon expérience personnelle. Et j'ai subi alors après cette décision 23 ans de rejet de la part de ma famille et les gens de mon village. Mais le Seigneur m'a aidé. Plus tard, ils ont compris qu'en devenant chrétien, je ne suis pas devenu mauvais et que je manifestais pour eux. Ils ont remarqué mon caractère avait changé. Je n'étais plus violent, j'étais plus colérique. Aujourd'hui, je vais dire dans ce résumé que toi qui m'écoutes, je t'en prie, cette histoire, c'est mon histoire. Je crois que tu seras pas fâché, mais je te dis que le seul chemin pour arriver au ciel, c'est Jésus. C'est pour ça qu'il dit dans Jean 14:6, il dit le Messie Jésus dit Anna moi Hoa je suis Tariq le chemin Walhak la vérité Walhayat la vie Laïsa Ahad pas un seul il a Ani qui ne vient à moi dit Jésus il a Abi ne peut arriver au Père. Jésus n'a pas montré de chemin, il est lui-même le chemin. Il est venu, il est la parole de Dieu qui est devenu un être humain, il a aimer les êtres humains et il s'est livré en sacrifice pour expier nos péchés, afin que nos péchés soient pardonnés, pour que nous puissions entrer au paradis. Donc mon frère, particulièrement à toi, Adama, Youssouf, Abdallah, si tu entends ce témoignage, je t'en prie, ce n'est pas pour te faire mal. Mon désir, c'est que tu trouves le chemin tant recherché. Quand tu pries, quand tu récites la Fatiha, tu dis « Ihdina siratal mustaqim » que Dieu te dirige dans le droit chemin. Le droit chemin, il est déjà là. C'est Jésus qui a dit « Anna huwa at-tariq wal-haq wal-hayat » « Je suis le chemin et la vérité et la vie ». Si tu donnes ta vie à Jésus, avec certitude, tu entreras au paradis et tu sentiras le bonheur de la relation qui va se tisser entre toi et Dieu le Père, réconcilié par Jésus-Christ qui est le médiateur. C'est vrai, nos parents étaient déjà des musulmans et nous les avons suivis, mais maintenant la vérité nous est révélée en Jésus-Christ, c'est le seul chemin pour aller au ciel. Que Dieu te bénisse, fais le bon choix, le choix de Jésus, tu ne regretteras jamais.

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1: Graines de vie, votre rendez-vous divin, chaque jour. Souvent, j'encourage à lire dans les proverbes de la Bible. Ce n'est pas compliqué, c'est du pratique pour la vie de tous les jours, pour réussir notre vie. Edith, nous t'écoutons.
2: C'est un plaisir de vous retrouver encore aujourd'hui, 19 septembre, pour nous faire du bien avec le chapitre 19 des Proverbes. Merci Déborah de nous lire ce chapitre.
3: Chapitre 19. Mieux vaut un pauvre qui se conduit de façon intègre qu'un insensé aux lèvres menteuses. Dans un désir irréfléchi, il n'y a rien de bon, et précipiter les pas fait commettre une faute. La sottise d'un homme cause son naufrage. Alors, il s'en prend à l'Éternel. Si vous êtes riche, vos amis se multiplient, mais le pauvre est abandonné par son compagnon. Le faux témoin ne restera pas impuni, et celui qui répand le mensonge n'échappera pas au châtiment. Beaucoup briguent la faveur d'un homme important, et tous sont amis de qui fait des cadeaux. Le pauvre n'est pas aimé par ses frères, à plus forte raison ses compagnons s'écartent-ils de lui. En vain, il est poursuit de ses paroles, ils ne sont déjà plus là. Acquérir du bon sens, c'est s'aimer soi-même. S'attacher à la raison fera trouver le bonheur. Le faux témoin ne restera pas impuni, et celui qui profère le mensonge périra. Il ne convient pas qu'un sot mène une vie de plaisir, et moins encore qu'un esclave commande au prince. La raison de l'homme lui fait retenir sa colère, et sa gloire, c'est de passer par-dessus l'offense. La colère du roi est pareille au rugissement d'un jeune lion, mais sa faveur est comme la rosée sur l'herbe. Un fils insensé fait le malheur de son père, et les récriminations d'une femme sont comme une gouttière qui ne cesse de couler. Un homme peut hériter maison et richesse de ses pères, mais seul l'Éternel peut lui donner une femme qui sache agir avec sagesse. La paresse plonge dans la torpeur et l'indolent souffrira de la faim. Obéir au commandement, c'est veiller sur sa propre vie. Ne pas veiller sur sa conduite, c'est courir à la mort. Celui qui a pitié du pauvre prête à l'Éternel qui le lui revaudra. Corrige ton fils tant qu'il y a encore de l'espoir, mais ne va pas jusqu'à désirer sa mort. L'homme qui se met dans une grande colère paiera une amende. Si tu l'en exemptes, tu l'incites à recommencer. Écoute les conseils et accepte les critiques et finalement, tu deviendras sage. Un homme forme de nombreux projets, mais c'est le dessein de l'Éternel qui se réalise. Ce qu'on apprécie chez un homme, c'est sa bonté et mieux vaut un pauvre qu'un menteur. Révérer l'Éternel mène à la vie et, comblé, on passe même la nuit à l'abri du malheur. Le paresseux plonge sa main dans le plat, mais il ne la ramène pas à sa bouche. Punit le moqueur et le stupide acquérera de l'intelligence, mais reprend simplement l'homme intelligent, il comprendra la leçon. Celui qui maltraite son père et chasse sa mère est un fils qui se couvre de honte et d'opprobre.

Le verset 23 qui dit « Révérer l'Éternel mène à la vie et comblé on passe même la nuit à l'abri du malheur » me rappelle le psaume 46 au verset 2. « Dieu est pour nous un refuge. »

exige un appui, un secours qui ne manque jamais dans la détresse. Le septième nom rédempteur donné à Dieu dans l'Ancien Testament se trouve dans le livre de l'Exode au chapitre 17, verset 15. C'est Jéhovah Nissi qui signifie « l'Éternel notre bannière » ou « l'Éternel notre victoire ». Avant la désobéissance à Dieu de Adam et Ève, il n'y avait ni maladie, ni peur, ni échec. Tout allait bien. L'homme et la femme vivaient heureux, en harmonie avec Dieu, mais ils doutèrent de la parole de Dieu et ils ont fait confiance au diable. En conséquence, par leur désobéissance, ils ont récolté la peur, la défaite, la mort, et cela a plongé leur descendance dans un déclin qui persiste encore de nos jours. L'échec, le découragement, l'insécurité, la peur d'entreprendre et d'autres choses semblables sont la conséquence de cette chute de Adam et Ève. Rien ni personne n'a pu changer quoi que ce soit, sinon lorsque Dieu a envoyé son Fils unique, Jésus, né sans péché, qui allait donner sa vie en sacrifice pour rétablir cette situation en nous réconciliant avec Dieu et en remportant la victoire sur le diable pour nous racheter. Vous pouvez lire dans la deuxième épître aux Corinthiens, chapitre 5, versets 17 à 21. Il a payé la rançon qui nous a acquittés en livrant sa vie en sacrifice pour nos péchés. Et trois, Dieu l'a ressuscité par sa puissance et il l'a fait asseoir à sa droite dans les lieux célestes, au-dessus de toute domination. Cela est encore écrit dans l'épître aux Éphésiens, chapitre 1er, versets 19 à 23. Et c'est là que le diable a tout perdu. Cette victoire rédemptrice nous a délivrés de la puissance des ténèbres et nous a transportés dans une position élevée avec Christ, au-dessus de toute domination, dans une zone protégée, une zone de sécurité. La protection divine fait partie de notre rédemption. C'est une bénédiction rédemptrice, payée pour nous et en notre nom par le sacrifice de Jésus-Christ à la croix, avec sa résurrection et son intronisation. Jésus a satisfait pour nous aux exigences divines. C'est publiquement qu'il a pris nos péchés avec toutes leurs conséquences. Il a été frappé de Dieu et humilié à notre place. Pour nous, il a subi le châtiment qui nous donne la paix. Et cela est écrit déjà dans le livre d'Ésaïe, chapitre 53, versets 4 à 6. Ce que Jésus a accompli pour notre victoire, pour notre sécurité, est suffisant. Il n'y a rien à rajouter. Cela ne s'obtient pas par nos œuvres. C'est un don, un cadeau, une grâce qui fait partie du salut acquis par Christ pour nous. Tout ce que Dieu nous donne est la conséquence de ce que Christ a accompli. C'est la volonté de Dieu que nous ayons une victoire totale à chaque étape de notre vie et dans tous les domaines, parce que Jésus-Christ a remporté pour nous une complète victoire pour tous nos besoins. Relisez aussi le chapitre 8 de l'Épître aux Romains, versets 37 à 39. Et je vous invite à saisir vraiment tout cela par la foi, tout simplement. Faites-lui confiance, il veut être votre sécurité dans chaque domaine de votre vie. Que Dieu vous bénisse, au revoir et à demain.

C'était un plaisir de passer ces 10 minutes en votre compagnie. Alors bien sûr, vous pouvez nous donner de vos nouvelles, nous dire ce que cette émission vous a apporté ou demander la prière. Vous écrivez à Edith Pet. Tremplin. Boîte postale 21. 30 310. Vergès, ça s'écrit V-E-R-G-E-Z-E, Vergès, France. Par courriel, edith.tremplin@gmail.com. Je répète, edith.tremplin@gmail.com. Faites connaître cette émission autour de vous et rendez-vous à demain. Au revoir.

Vous avez entendu ? Oui, le Festival du cinéma chrétien revient cette année à Bayonne, du mercredi 17 au mardi 23 septembre au CGR de Bayonne. Nombreux films sélectionnés vous seront proposés, suivis de débats sur les thèmes abordés dans les films. Le thème de cette année est Fraternité et Paix. Et pour commencer, un pot de l'ouverture aura lieu ce mercredi 16 septembre à 19h, suivi du film Vivant. Témoignage de 4 personnes qui ont vu Christ agir de manière vivante dans leur vie. Le lendemain, un autre témoignage un peu plus compliqué, celui de Maximilien Kolbe. En représailles à l'évasion d'un prisonnier durant la Seconde Guerre mondiale, 10 hommes sont condamnés à mourir de faim. Lorsqu'un père de famille est désigné par le sort, Maximilien Kolbe, prêtre polonais, s'avance pour prendre sa place. Maximilien s'engage à un combat pour faire triompher l'amour dans cet enfer. Le vendredi 18 septembre, ce sera Baroudeur de Christ, qui retrace l'histoire de prêtres envoyés en tant que missionnaires en Asie par les missions de Paris qui ont commencé leur œuvre dans les années 1600. Le samedi 19 septembre et le dimanche 20 septembre à 14h, La bicyclette de la paix. Ce petit film d'animation de nationalité italienne parle d'amitié entre un juif et un arabe du côté de Jérusalem. Le samedi 19 septembre à 18h, ce sera le film Inexplicable. Gabriel, un petit garçon de 11 ans, qui est diagnostiqué d'une maladie très grave. Dans cette épreuve, Dieu est-il présent ? Ce film, inspiré d'une histoire vraie, montre comment Dieu nous accompagne même à travers les épreuves difficiles de la vie. Le dimanche 20 septembre, ce sera l'épopée Tanguy le Turquet qui prend le départ du Vendée Globe. C'est l'histoire de comment cet enfant a construit ce projet fou de faire le tour du monde à la voile pour y arriver une fois adulte. Le lundi 21 septembre, ce sera l'évangile de la Révolution. Parlant de la place de l'Église catholique dans la lutte pour la justice sociale qu'il y a eu en Amérique latine au XXe siècle. Enfin, le festival du cinéma chrétien de Bayonne se terminera avec le film Joyeux Noël, elle qui met en image le match de foot entre les armées alliées et l'armée allemande l'hiver 1914. Voici 8 beaux films à aller voir au CGR de Bayonne avec le festival du cinéma chrétien de ce mercredi 16 septembre au mardi 22 septembre. Très bon film et à très bientôt sur les ondes de Radio Bonne Nouvelle.

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0: C'est l'heure du concert. Voici donc un programme de musique classique qui vous est proposé par les studios de Radio Bonne Nouvelle. Nous vous souhaitons une bonne écoute.
1: Oui, merci. Et en guise de concert, nous vous offrons Beethoven ce soir. Né à Bonn en 1770 et mort à Vienne en 1827, d'origine flamande, Beethoven écrivit entre 1807 et 1808, donc quand il avait 37 et 38 ans, sa symphonie numéro 6 en fa majeur, dite pastorale, symphonie pastorale. Cette symphonie évoque d'abord les impressions joyeuses qui nous viennent à l'esprit quand nous arrivons en campagne. Ensuite viennent le ruisseau, la joyeuse rencontre des gens de la campagne, puis l'orage et le chant de reconnaissance du berger après l'orage. Nous commençons tout de suite avec l'arrivée à la campagne, la symphonie pastorale de Ludwig van Beethoven. 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

0: sur Radio Bonnevel, c'était donc la symphonie numéro 6 en fa majeur de Ludwig van Beethoven, dite symphonie pastorale. Avant de continuer avec notre concert classique, un petit message inspiré par le best-seller de tous les temps et du monde entier, la Bible. Un petit message de 1 à 2 minutes.
1: Il fallait que le Fils de l'homme souffrît beaucoup. L'Évangile selon Marc, chapitre 8, verset 31, nous rapporte ce passage. Pourquoi Dieu a-t-il toléré pour son Fils une mort aussi cruelle et aussi odieuse que celle de la croix? L'effusion du sang rédempteur ne pouvait-elle se faire d'une manière plus douce, plus humaine, sans l'adjonction des horreurs de la crucifixion? S'il a plu à l'Éternel de le meurtrir, c'était par nécessité. Cette implacable justice qui sévit dans toute sa rigueur sur un être qui se charge volontairement du péché des autres, nous montre non seulement à quel point Dieu est juste et saint, mais aussi à quel point le péché est grave à ses yeux. Les horreurs de la croix nous redisent que le péché est horrible et que rien ne saurait l'effacer sinon un tel châtiment. Christ a payé à notre place la rançon de notre salut. Maintenant, Dieu est juste en justifiant le pécheur qui a foi en lui. Puisque c'est par le sang que la faute la plus petite, comme la plus grande, s'efface, écartons résolument le péché de notre vie. Christ a trop souffert pour que nous puissions être quelque peu tolérants à l'égard du mal pour lequel...
0: Oui, merci pour ce petit message. Et nous continuons notre concert classique avec... Après Beethoven, Frédéric Chopin, Polonaise, Valse et autres préludes pour terminer.

Et c'est sur ces quelques notes de valse de Chopin que nous terminons notre concert. 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
2: Bonjour, Annette au micro pour vous tenir compagnie au cours de ce contre toute attente. Un contre toute attente musical aujourd'hui et qui a pour titre Jeunes et beaux.

0: Dave, que nous venons d'écouter, rêve d'une année de l'amour, et pourquoi pas, c'est un beau rêve après tout. Et sûrement vous souvenez-vous que nous avons vécu, il n'y a pas longtemps, une année de la jeunesse. Vaste sujet, la jeunesse. Mais d'abord, de quelle jeunesse parle-t-on? Oui, parce que personne n'ignore que l'on peut être vieux à 20 ans et rester jeune à 80. C'est une question d'état d'esprit ou de manière de vivre, peut-être. Quoi qu'on fasse, en tout cas, le temps passe et s'écrit sur nos visages. Yves Duteil.
1: Le temps s'écrit sur ton visage, mais ne sois pas triste pourtant.

La jeunesse a toujours été de pair avec la beauté, ou souvent en tout cas. Si on reste beau ou belle, on aura l'air plus jeune, ça paraît aller de soi. D'où la fortune des chirurgiens esthétiques, ou celle des faiseurs de mode sous toutes ses formes d'ailleurs. J'ai même entendu dire que les rides étaient incompatibles avec une jolie robe. Est-ce qu'on n'exagère pas un petit peu quand même? Et si les hommes ont eux aussi maintenant leur salon de beauté, leur petit pot de crème et leur fond de teint, les femmes ont été bien avant eux tenues d'être belles, n'est-ce pas, Véronique Sanson ?

Vous êtes toujours à l'écoute de Contre toute attente, et c'est Mort Schumann qui vient de nous interpréter Belle. Un sourire peut suffire à rendre quelqu'un plus beau ou plus jeune. Jane Fonda en sait quelque chose, et cette fois-ci, elle part en guerre contre le vieillissement qui, selon elle, se négocie. Elle n'est pas la seule, d'ailleurs. Et chacun y va de ses recettes, chacun a écrit son livre. Sylvie Vartan, Raquel Welch et même Brooke Shield. Mais comme le dit un chroniqueur de journal de mode, s'il existait le truc infaillible pour être belle, et le rester surtout, ça se saurait tout de même. Bref, mesdames, messieurs, aucune raison de se laisser aller. Charles Aznavour.

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Je vous rappelle que vous êtes toujours à l'écoute de Contre toute attente et que nous parlons toujours de la jeunesse et de la beauté. Tenez, à propos de la beauté, nous aurions aussi pu parler de la beauté de la musique, par exemple, comme celle que nous venons d'écouter dans cet extrait de Brahms interprété par l'orchestre de James Last. Ou nous aurions aussi pu parler de la beauté des fleurs, mais ça nous mènerait trop loin. Mais à propos de fleurs, vous vous souvenez de l'histoire du petit prince de Saint-Exupéry ? Il est allé voir les roses et leur a dit « Vous êtes belle, mais vous êtes vide. » Et c'est vrai qu'on peut avoir fière allure et même belle prestance, être terriblement vide et se sentir moche à l'intérieur. Le petit prince est encore allé dire adieu au renard qui lui dévoila son secret. « On ne voit bien qu'avec le cœur, lui dit-il. L'essentiel est invisible pour les yeux. » Et peut-être bien qu'Éric Chardon, lui, le connaissait ce secret et que c'est avec son cœur qu'il la voit, cette fille qui sortait de l'ordinaire.

Je vous parlais à l'instant du petit prince. Le renard lui a encore dit un truc. Il lui a dit « Tu deviens responsable de ce que tu as apprivoisé ». Eh bien, c'est pareil pour nous. Nous aussi, nous sommes responsables de ce que nous avons reçu. Et si nous ne voulons pas céder au terrorisme parfois exercé par la mode ou par les médias, ne nous négligeons toutefois pas. On écoute maintenant Sheila Walsh, qui nous chante en anglais « empty page », c'est-à-dire « page vide », que Sheila demande à son créateur, autrement dit à Dieu, de remplir par de l'amour, mais pas par n'importe lequel. «

La beauté a souvent été exaltée au féminin, mais Nicole Croisy faisait exception. Mais que ce soit au féminin ou au masculin, tout passe et tout se fane, et la belle Karen Cheryl connaît une ex-star.

0: demain.
1: C'est Pierre Bachelet que nous venons d'entendre. Et oui, comme le temps court, nous arrivons déjà au terme de ce contre-toute-attente musical. Mais avant de nous quitter, le groupe Jude 25 a encore une proposition à nous faire pour embellir notre avenir.

Avec l'orchestre d'Alain Morisot et ses larmes de cristal, c'est le titre du morceau que nous écoutons. Nous vous disons au revoir et à bientôt, j'espère, pour un autre Contre toute attente.

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Bonjour à vous, amis auditeurs qui nous rejoignez sur les ondes. C'est un réel plaisir de vous retrouver à chaque fois pour quelques moments passés autour de la Bible. Aujourd'hui, Alain Choiquier nous présentera la deuxième partie de son étude sur le témoignage chrétien d'après la Bible. Alain Choiquier, vous êtes prédicateur itinérant et auteur de nombreux livres sur la foi chrétienne. Vous venez souvent nous rendre visite ici à la Voix de l'Évangile et nous vous remercions. Avant de vous entendre, je vous propose d'écouter Daniel Couronne qui nous chante « Je ne suis plus de ce monde ». Je ne suis plus de ce monde, un titre qui mérite sans doute quelques explications. Alors, écoutons bien.

Nous poursuivons aujourd'hui sur le thème du témoignage, qui est le quatrième temps de l'exercice de la piété. Nous disions la fois passée que le chrétien authentique est un témoin, qui doit relater ce qu'il a vu des yeux du cœur, bien sûr, et entendu du Christ dans sa parole pour certifier la véracité de sa rencontre personnelle et vivante avec le Sauveur. Dieu a aujourd'hui besoin de ce genre de personnes qui ne se disent pas seulement chrétiennes, mais qui sont d'authentiques témoins du Christ. Si l'on est véritablement chrétien, on ne peut le cacher, on ne peut le taire, et l'on ne peut aussi faire autrement que de le vivre. Le chrétien est un témoin, acte 1-8, qui fait paraître le Christ par ses paroles et par ses actes. Il est aussi « lumière », dit Jésus en Matthieu 5, 14, dans un monde aux profondes ténèbres, en même temps que celle de la terre, donc saveur de la terre au goût de Dieu et des hommes. Il est la bonne odeur du Christ pour ceux qui sont sauvés, comme pour ceux qui sont perdus, renchérit Paul dans sa deuxième lettre aux Corinthiens, au chapitre 2 et au verset 15. Le chrétien est une lettre de Christ, dit 2 Corinthiens 3, 3. Une lettre ouverte pour être lue de tous, un traité évangélique vivant. Un pamphlet, diraient nos amis du Québec, un pamphlet de chair et d'eau. La littérature qui fait puissamment un pacte de nos jours sur les hommes, ce sont ces lettres vivantes que sont les chrétiens par leur témoignage authentique rendu au Christ, au milieu des hommes. En regardant aux chrétiens aujourd'hui, le monde devrait être persuadé que le Christ est vivant, agissant, comme il le fut sur la terre il y a 2000 ans. Comment donc cacher tout cela? Témoin, lumière du monde, sel de la terre, bonne odeur et lettre du Christ. Comment donc vraiment cacher tout cela, je vous le demande. À moins que nous n'ayons jamais connu le Christ dans une rencontre et une relation vivante avec lui. Beaucoup ne se contentent que de ce qu'ils ont hérité de leurs pères, de leurs ancêtres, au plan religieux, croyances, traditions, éducation, etc., sans l'expérience vraie d'une rencontre personnelle et vivante avec Jésus-Christ. Voilà qui explique qu'il n'est rien à dire cela, ni de Dieu, ni du Christ, qu'il n'est aussi rien à vivre. Et que c'est dommage. Non seulement cela n'ont aucune certitude quant à leur salut personnel, mais ils ne s'inquiètent nullement du salut des hommes autour d'eux, tandis que les premiers chrétiens convertis du judaïsme au Christ étaient littéralement dévorés dans leur cœur du souci de voir leurs compatriotes devenir chrétiens. Ils en avaient risqué leur tête, ils avaient rencontré le Christ, ils ne pouvaient le taire. Il avait fallu que tous le sachent. Où sont-ils ces chrétiens de cette trempe aujourd'hui? Et puis savez-vous que si chrétiens nous sommes vraiment, nous sommes responsables d'avertir les hommes sur le risque d'une perdition éternelle qu'ils encourent s'ils ne se tournent pas vers Jésus-Christ. Le Christ lui-même a averti les hommes de sa génération, les apôtres également. Les chrétiens après eux, partout au monde, ont tenté d'attirer des hommes et des femmes à Jésus-Christ.

0: L'apôtre Paul, conscient de la perdition des hommes sans Christ, a écrit ce qui suit aux Corinthiens dans sa deuxième lettre, au chapitre 5 et au verset 14, « L'amour du Christ nous presse, car nous estimons que si un seul est mort pour tous, tous donc sont morts. » Dans ce même chapitre, le même apôtre, d'avertir encore les hommes en ces termes au verset 20, « Nous vous en supplions, au nom de Christ, soyez réconciliés avec Dieu. » Est-ce pour rien qu'il en vint à supplier les hommes de revenir à Dieu par le Christ afin qu'ils soient sauvés? Savez-vous qu'il nous revient, dans l'amour et la grâce que donne l'Évangile, d'avertir les hommes sur leur état de perdition pour les orienter vers le Christ qui sauve encore aujourd'hui toute personne qui s'approche de Dieu par lui? Ce témoignage du chrétien témoin doit se porter partout où les hommes vivent aujourd'hui, au travail, dans la famille, dans l'église. Ce témoignage consiste en paroles certes, mais aussi en conduite, en vie. L'apôtre écrivant à Timothée lui a dit « Sois un modèle pour les fidèles en parole, en conduite, en amour, en foi, en pureté. » Aux Philippiens, Paul toujours d'exhorter en ces termes « Conduisez-vous d'une manière digne de l'évangile de Christ. Nos vies parlent plus fort que nos paroles. Ce que nous témoignons, nous devons le vivre dans la grâce et la force que Christ donne, sinon c'est vain. » Dimension du témoignage chrétien, c'est le monde, les hommes, mais aussi les anges, selon 1 Corinthiens 4, 9. Nous sommes en spectacle au monde, aux anges et aux hommes. Les anges eux-mêmes nous regardant vivre notre nouvelle vie en Jésus-Christ. Le chrétien témoin sur cette terre sait que sa nouvelle vocation, reçue au jour de sa rencontre avec le Sauveur, est de glorifier et de faire désirer le Christ aux hommes autour de lui. Nous arrive-t-il, amis, de dire notre foi autour de nous? Nous arrive-t-il de parler de ce que Jésus a fait pour nous? Le témoignage est source de renouvellement spirituel considérable. Témoigner du Christ rafraîchit le cœur, ressource le chrétien dans sa foi et le comble d'une joie extraordinaire. Au livre des Actes des Apôtres, il est dit que les premiers chrétiens étaient remplis de joie dans le témoignage qu'ils rendaient au Christ, et ce jusque dans la persécution. Que de chrétiens en crise souvent, simplement qu'ils ne rendent pas leur témoignage, si toutefois ils en ont un à rendre. Témoigner, c'est dire ce que le Christ a fait pour nous. C'est être vrai dans ce que nous disons de lui. C'est donner aux autres ce que nous avons reçu du Christ. C'est ainsi que le témoignage renouvelle le cœur du chrétien. C'est ainsi qu'il le gonfle d'une joie inexprimable. Témoigner, c'est donner à quelqu'un, homme ou femme, jeune ou moins jeune, l'occasion d'une rencontre personnelle avec Jésus-Christ. Témoigner, c'est donc faire la joie du Christ. C'est montrer que nous n'avons pas honte de lui, au contraire. Témoigner, c'est servir le Seigneur, c'est faire avancer l'Évangile parmi les hommes, c'est traduire vers les autres cette présence du Christ que nous avons vraiment rencontré. C'est affirmer qu'il vit en nous et qu'il est impossible de le taire. Tout est là, amis. L'avons-nous vraiment rencontré? Vit-il en nous? Sommes-nous entièrement pardonnés de lui? Vivons-nous de cette nouvelle dimension de vie que Jésus a présentée en termes de vie éternelle? Sommes-nous certains d'être sauvés? Sans prétention aucune, au contraire. Oui, toute la question est là. Faisons le point maintenant et décidons.
1: Merci Anna Choiquier pour ces paroles chaleureuses et véridiques. Nous avons sans doute appris beaucoup de choses en vous entendant. Je veux simplement préciser à nos auditeurs qu'il leur est possible de continuer cette réflexion en correspondant avec nous à l'adresse qui va être indiquée dans un petit moment. Vous pouvez nous demander cette petite brochure que j'ai devant les yeux et qui s'appelle « La vie nouvelle en Christ ». Vous pouvez nous demander également un exemplaire de l'Évangile selon saint Jean avec le premier fascicule d'études bibliques qui l'accompagne. 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Vous pouvez également nous téléphoner aux heures de bureau au 42 22 17 24. 42 22 17 24. C'est le moment de nous séparer. Nous vous disons à bientôt pour une prochaine émission. Au revoir.
2: Merci aux amis de la Voix de l'Évangile pour cette excellente émission. Et maintenant, nous allons entendre une chanteuse professionnelle qui est chrétienne, du nom de Sandy Patty, qui chantera pour nous un medley de quelques cantiques favoris dans le monde entier. L'enregistrement s'appelle Hymns Just For You, ou Cantiques Juste Pour Vous. Sandy Patty.

0: Cordiale bienvenue à l'écoute de Paroles de vie. L'alcoolisme est en tête et de très loin de toutes les toxicomanies. En fait, c'est un fléau social d'une très grande portée. Et s'en sortir n'est pas une sinécure, nous a dit René Sterckx, directeur d'une clinique de désintoxication à Lausanne en Suisse.
1: Mais comment s'accomplit ce travail de désintoxication, ce travail de sauvetage en faveur des alcooliques? C'est par cela que nous tenterons ce matin d'apporter une conclusion à notre série de 4 émissions.
2: À la clinique, il y a médecins, infirmières, travailleurs sociaux et vous, officier de l'armée du salut. Quel est votre rôle dans le groupe?
3: Je dirais que dans ce groupe, chacun a quelque chose à offrir. L'équipe médicale va offrir les soins physiques et psychiques qui leur sont donnés de pouvoir offrir, de par leur connaissance, de par leur formation. Le travailleur social va offrir une aide pratique et nous offrons ce qui nous est donné et qui est le secours spirituel. J'aimerais dire que dans la clinique, les malades acceptent ou refusent chacune des interventions. Relativement peu, il est évident, refusent le secours médical parce que c'est la raison première pour laquelle ils sont chez nous. Encore que nous avons déjà rencontré des malades qui ont refusé les soins des infirmières et les conseils du docteur. Le travailleur social a un accès relativement limité chez nous. Disons que son rôle va commencer au moment de la sortie. Et nous-mêmes offrons ce secours spirituel qui n'est évidemment pas reçu autant que nous le voudrions. Nous voudrions que tous les malades qui entrent à la clinique fassent une expérience de rencontre avec Dieu. Mais nous ne pouvons faire que l'offrir. Et sans insister, parce que le résultat serait encore plus désastreux. Mais cette aide est offerte à tous. Par notre contact personnel, par le fait que nous rencontrons chaque malade, presque journellement, dans le couloir de la clinique, que nous le rencontrons régulièrement lors du culte le dimanche matin, où tous les malades sont conviés et où la majorité viennent.
2: J'aimerais que vous nous disiez maintenant ce qui se passe en tant que soins médicaux et soins psychologiques lors de cette prise en charge.
3: La première chose que nous essayons de définir à l'arrivée d'un malade, c'est son degré de motivation. C'est de savoir ce qu'il pense de lui-même et ce qu'il désire faire de lui-même. Il y a par exemple des malades qui arrivent et au fond leur seul désir c'est d'être rétabli suffisamment mais dans le but de reprendre le même type de vie qu'avant. À ce moment-là nous ne pouvons pas faire grand-chose et on écourte le séjour. Mais celui qui manifeste une volonté vraiment claire, définie,

0: d'être libéré de l'alcoolisme. Alors nous entreprenons le traitement qui est standard tout en étant adapté à la personnalité de chacun. Alors le premier acte sera le sevrage de l'alcool ou de la drogue ou du médicament composant la toxicomanie. Ce sevrage consiste en un arrêt complet et définitif de l'absorption de l'alcool dans le cas présent.
1: Vous faites donc ce sevrage, et si je comprends bien,

0: Vous privez donc le malade de sa drogue. Est-ce que ce n'est pas un peu brutal? Est-ce que ce n'est pas un peu dangereux?
1: Je dirais qu'il y a eu une période où c'était effectivement très brutal et...
0: Vous privez donc le malade de sa drogue. Est-ce que ce n'est pas un peu brutal? Est-ce que ce n'est pas un peu dangereux?
1: Je dirais qu'il y a eu une période où c'était effectivement très brutal et...
0: Vous privez donc le malade de sa drogue. Est-ce que ce n'est pas un peu brutal? Est-ce que ce n'est pas un peu dangereux?
1: Je dirais qu'il y a eu une période où c'était effectivement très brutal et non, qui permettent de supprimer complètement ce qu'on appelle les syndromes de sevrage, c'est-à-dire toutes les manifestations physiques et psychiques qui suivent l'arrêt de la consommation de l'alcool.
0: Et qui équivaut à ce sevrage des drogués, cette fameuse expression du poulet froid qui faisait tellement peur à ceux qui s'occupaient des drogués.
1: Effectivement, pour les drogués comme pour les toxicomanes, on emploie une médication pratiquement semblable qui permet de traverser cette période sans les inconvénients que nous venons de mentionner.
0: Après cela, que se passe-t-il?
1: Alors, à la clinique, il y aura toute une phase qu'on pourrait appeler de psychothérapie. C'est un bien grand mot. En réalité, toute une période pendant laquelle le malade va participer à des entretiens avec le médecin, avec les infirmières. Il va être intégré dans un petit groupe thérapeutique où il sera, lui, le seul malade, mais en présence de plusieurs personnes qui sont préoccupées de son sort, préoccupées de son bien-être. Et dans ces entretiens, il va essayer de trouver en lui-même quelles sont les causes, quelle est l'origine de son alcoolisme, et il va essayer de déterminer comment il peut réorganiser sa vie.
0: Vous dites que ce malade est en face d'un groupe, médecins, travailleurs sociaux, et puis vous, officier de l'armée du salut, infirmière. Est-ce que ce malade ne va pas être tout à coup en sentiment d'infériorité devant ce groupe?
1: Il se passe quelque chose d'assez particulier dans ces entretiens, c'est que le malade va se fixer ce qu'on appelle un interlocuteur privilégié. Et il va très rapidement faire abstraction du reste de l'équipe qui est là. Alors finalement, ça va se résoudre à un entretien face à face devant témoin. Mais qui a pour nous l'immense avantage que celui qui conduit l'entretien n'est pas seul à faire l'analyse du contenu. Mais c'est tout le groupe qui va ensuite, dans un échange après l'entretien, dégager les éléments forts de cet entretien qui vont déterminer ensuite la ligne thérapeutique.
0: C'est un peu le sentiment du malade qui se déshabille devant son médecin, en réalité, ce que vous me dites là, de façon peut-être différente.
1: Oui, encore qu'on constate presque toujours, lorsque finalement le déshabillage est complet, lorsque réellement le malade s'est ouvert devant le médecin et devant son équipe, et s'est souvent découvert lui-même parce qu'il avait certaines illusions sur lui-même, le sentiment qui apparaît, c'est un sentiment de soulagement. Enfin, il sait ce qu'il est.
0: Le malade est maintenant privé de son alcool, et par là même, il va perdre une bonne partie de ses relations. C'est aussi une chose dangereuse. Que faut-il faire après cela?
1: Nous admettons très volontiers que

0: La partie essentielle du traitement commence à la sortie du malade. Lorsque le malade quitte la clinique, qui est un lieu protégé, c'est à ce moment-là que commence le véritable problème. Il faut qu'il réorganise sa vie. Il faut qu'il réorganise sa vie sur le plan familial, souvent, sur le plan social, sur le plan professionnel. Et cela, nous essayons de l'ébaucher avec lui pendant le temps de son traitement en clinique. Nous pratiquons très couramment des entretiens de couple. Le conjoint est convié à venir participer aux entretiens à la clinique. À l'occasion, quand c'est possible, l'employeur, le patron, un ami est convié à venir participer, de façon à ce que le lien soit fait après le traitement.
1: J'aime beaucoup l'expression que vous venez d'utiliser. Un ami est convié. Alors, décrivez-nous cet ami, comme vous le voyez, comme vous le souhaitez.
0: C'est quelqu'un qui sera très proche de notre alcoolique. C'est quelqu'un qui va connaître le problème et qui va se conduire avec l'alcoolique en conséquence, c'est-à-dire qu'il va essayer de lui éviter des tentations, qu'il va essayer de l'encourager quand c'est nécessaire. Bon, le problème, c'est que cet ami est aussi humain, et il est aussi faillible, il peut avoir ses propres difficultés, ses propres tentations.
1: Est-ce que vous diriez que cet ami doit être quelqu'un de pieux, une influence spirituelle ?
0: Je ne serais pas catégorique en disant que l'ami doit être religieux. Nous avons malheureusement des exemples très précis où ça a été un obstacle. Je pense à un couple où la femme était cuirassée dans sa propre justice et où elle n'avait à l'égard que de son mari que des pensées de jugement. Et elle a presque causé la perte de son époux. Celui-ci s'est sauvé en la quittant d'ailleurs, en se séparant d'elle, tout à fait légalement, tout à fait régulièrement d'ailleurs. L'ami doit se garder d'être paternaliste, d'être envahissant. Il doit aider l'alcoolique à retrouver sa dignité d'homme, à redevenir responsable de lui-même, à redevenir capable de se diriger, de se gérer. Cet ami, l'alcoolique, peut le trouver dans son entourage s'il existe. Sinon, il y a des associations qui s'offrent à lui, telles que les Alcooliques Anonymes, telles que la Croix Bleue, qui peuvent lui permettre de se recréer un nouveau cercle d'amis, un nouveau cercle de relations, des gens qui le comprennent parce qu'ils ont éventuellement fait les mêmes expériences et qui sont prêts à le soutenir dans les mêmes difficultés. Je voudrais souligner quand même que tous les appuis humains ont leur faiblesse et ont leur risque. Les meilleures garanties de succès que l'on peut offrir à un homme, c'est finalement de rencontrer le seul ami qui est, qui ne déçoit jamais, sur lequel on puisse toujours compter. Et les cas au fond où nous avons vu les meilleures chances de succès sont ceux où un alcoolique a trouvé non seulement un secours médical dont il avait besoin, non seulement une aide sur le plan social, sur le plan professionnel, sur le plan familial, mais également sur le plan spirituel. Là où il y a une rencontre avec Dieu, là où il a pris conscience d'un besoin, qui est le besoin de son âme. Et alors à ce moment-là, eh bien, les chances de succès sont véritablement garantis.
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0: C'était le chanteur antillais Claude Corridan. C'est à présent l'évangéliste qui nous vient de l'est de la France, mais qui a visité Biarritz plusieurs fois à travers quelques années, Ferné Jeglet, qui nous parlera d'un sujet d'intérêt à tous ceux qui s'intéressent à la prophétie biblique. Il nous parlera du retour visible de Jésus-Christ.
1: Dans la première épître aux Corinthiens, Paul dit dans chapitre 2, versets 10 et 11, non, déjà 9, « Mais comme il est écrit, ce sont des choses que l'œil n'a point vues, que l'oreille n'a point entendues et qui ne sont point montées au cœur de l'homme, des choses que Dieu a préparées pour ceux qui l'aiment. Dieu nous les a révélées par l'Esprit. » Ce texte a été une puissance explosive pour mon ministère et mon travail et ma marche avec Dieu, tant sur le plan individuel que sur le plan familial, parce qu'il nous ouvre les horizons. Pour la simple raison que Dieu est libre de faire ce qu'il veut, ce qui lui plaît, quand il veut, où il veut et comme il veut. Et il ne demande de compte à personne. Et il dit, qu'est-ce qu'il fait quand il innove? Eh bien, il fait quelque chose qu'aucun livre d'histoire n'a écrit. Et je crois que dans une phase, personnellement, j'ai profondément convaincu que dans une phase de l'histoire où on dit que l'Église s'est dépassée, que l'Évangile, on ne s'y intéresse plus, que des vocations, il y en a de moins en moins, etc. Je crois que plus que jamais, Dieu prépare maintenant quelque chose de nouveau qu'on n'a jamais vu, jamais monté à l'intelligence de l'homme, jamais entendu. Mais Dieu le révèle par l'Esprit. Alors, c'est un peu déconcertant quand tout d'un coup Dieu dit, eh ben voilà, jusque-là tu as marché comme ça, alors maintenant tu vas marcher comme ça. Alors il faut changer de direction. Jusque-là tu étais cravaté, alors maintenant tu vas mettre un col monté. Bon, ben voilà, alors on change d'habit, on change de façon de concevoir les choses, de la même façon qu'un poussin change de situation dès le moment où la coquille éclate. La coquille a été nécessaire, mais il y a eu un moment où il faut la laisser et avoir le courage de la faire sauter et de dire, ben, la coquille maintenant s'est dépassée parce que le poussin est plus important que la coquille. Or, la marche avec Dieu par l'Esprit est plus importante que toutes les traditions. Alors, comment est-ce que les choses nouvelles se présentent? Dieu m'a donné un autre texte à une occasion. Lorsque j'ai lu 1 Corinthiens 15, j'ai été retenu dans mon attention par le verset 35 à 38. Les versets 35 à 38. Comment les morts ressuscitent-ils? Et avec quel corps viennent-ils? Oui, on a posé la question à Paul, mais tu parles de résurrection, mais comment est-ce que c'est possible, la résurrection? Comment va être le corps qui ressuscite? Paul répond, insensé. Ce que tu sèmes ne reprend point vie s'il ne meurt. Et ce que tu sèmes, ce n'est pas le corps qui naîtra. C'est un simple grain de blé, peut-être, ou quelque autre semence. Puis Dieu lui donne un corps comme il lui plaît. À chaque semence, il donne un corps qui lui est propre. Si j'avais aligné ici, sur le long de cette planchette, 20 graines, et si je lui avais demandé de dessiner ce que chaque graine allait donner une fois qu'elle allait pousser, eh bien, je crois qu'il y aurait beaucoup de chance que nous mettions à côté. Peut-être que d'après la forme de la graine, un grain de maïs, peut-être on aurait dit, bon, ben, ça c'est du maïs, alors on voit ce que ça donne. Ça, c'est un grain de blé, on voit à peu près ce que ça donne. Ici, un grain de courge, ouais, on voit ce que ça donne. Ici, un gland, il y a de fortes chances que ce soit un chêne. Ici, à une noisette. Alors là, à côté, alors là, je ne vois pas. Soit c'est un truc de poigne de pin, ou soit c'est un truc d'un autre arbre. Là, je ne vois pas. Eh bien, la Bible nous dit que lorsque Dieu donne des graines nouvelles, nous ne savons pas ce que ça va donner. Nous ne pouvons pas imaginer ce que Dieu veut faire quand nous commençons à marcher par la foi. Parce que Dieu nous conduit dans de telles situations qu'il n'y a plus qu'une solution. Je compte sur toi, je suis perdu, je ne sais pas comment ça va continuer, mais je compte sur toi. Et c'est un peu ce qui se passe pour moi cet après-midi. Je ne sais pas quelle forme la réunion va prendre, mais jusqu'à présent, j'ai reçu les messages d'une façon très claire. J'ai demandé le Seigneur pour cet après-midi, et le Telex n'a pas fonctionné. Le Telex était en panne. Alors j'ai dit, bon, si le Telex est en panne, c'est que tu veux me donner autre chose. Alors j'ai dit, qu'est-ce que c'est autre chose? Voilà, alors je vais vous expliquer ce que va faire cet après-midi. La première, c'est que j'ai partagé avec vous les idées et les pensées centrales du thème « Tout œil le verra ». Et il y en a beaucoup moins que ce que je ne pensais, parce qu'au moment où j'ai proposé le thème, j'ai été particulièrement frappé par l'aspect du retour de Jésus-Christ. Et j'ai eu donné dans le passé des tas de messages sur le retour de Jésus-Christ. J'ai en haut avec moi une pile de messages où j'aurais pu puiser. J'aurais pu réchauffer, comme on dit. On réchauffe la choucroute de midi pour la manger le soir ou le lendemain. Eh bien, le Seigneur dit, non, je ne veux pas du réchauffer. Bon, d'accord, pas de réchauffer. Alors, qu'est-ce que tu veux que je fasse? Il faut bien que je dise quelque chose, je ne peux pas les renvoyer. Oh, puis, pourquoi pas? Pourquoi on ne les renverrait pas? Ils en ont tellement entendu cette semaine, je crois que... Certains ont des oreilles grosses comme ça, quand on les regarde, ils sont capables de faire de l'eau du veau la voile. Tellement on ne saurait pas. Bon, alors j'ai dit, il faut que tu me montres quand même ce que tu veux que je fasse. Alors, voilà, notre Telex a été clair, au bout d'un certain temps. Elle a dit, tu vas partager ce que je t'ai mis à cœur à propos du tel, tout œil le verra. Et puis ensuite, tu as interviewé ceux qui disent qu'ils sont chrétiens, soit de courte date, soit de longue date, pour leur poser deux questions. La première et la deuxième. La police aurait dit pareil. Mais je ne veux pas donner les questions à l'avance pour pouvoir vraiment répondre à la manière de Jacques Chancel sur le vif. Alors Ken, qu'est-ce que tu penses de cela? Alors, ou bien il a quelque chose dans le coffre ou il n'a rien. Alors s'il n'a rien, le Seigneur va lui mettre. Et s'il a quelque chose, il va le dire directement. Je pense aussi à M. Bourou, à Roberto, à Antonio, peut-être à quelqu'un d'autre, je ne sais pas comment l'esprit conduira, mais deux questions par rapport au thème « Tout œil le verra ». Et puis, tout au long du développement de la rencontre, vous aurez entre les mains un petit papier. C'est les publicités qui restent. Alors, vous pouvez les emmener pour les papiers brouillons, parce que la conférence, la série de conférences, je ne la remets pas pour l'an prochain. Hein, alors, pas la peine de les garder. Je vais distribuer, ou Antonio va distribuer à chacun un petit papier que vous pouvez soit emmener comme souvenir de la conférence, ou bien que vous pouvez utiliser en marquant au dos, moyennant un stylo de n'importe quelle couleur, il y en a toutes les couleurs, des questions personnelles, soit en rapport avec le thème, ou soit en rapport avec tous les thèmes, ou soit en rapport avec aucun des thèmes, parce que vous avez quelque chose de personnel, une question personnelle à poser. Et à un moment donné, on fera passer le panier, pour une fois autrement, pour ramasser de l'argent, pour ramasser des petits papiers, et on va dépouiller ce qui a marqué là-dessus. Et je répondrai, ou nous répondrons, soit à Jim, soit à Ken, soit à Roberto, soit à quelqu'un d'autre, à ces questions d'une façon peut-être un peu superficiel, parce qu'il n'y aura pas moyen de développer cet après-midi chaque thème particulier. Et ce sera une façon dont aussi nos frères pourront noter des thèmes d'études bibliques, par exemple. Hein, et on pose des questions spécifiques auxquelles je ne peux pas répondre. Voilà. Et puis, nous aurons une très brève conclusion. Je pense que cela ne devrait pas dépasser une heure et quart. Peut-être une heure et demie, ou sinon, si ça dépasse l'arbre, c'est un verre qui se trouve sur place. On arrêtera la réunion pour demain matin, 7h, afin que vous puissiez prendre le boulot. Alors, Antonio, il va distribuer les petits papiers et les bics pour ceux qui en veulent. Alors, si vous voulez marquer, laissez en blanc, laissez en blanc. Et sinon, notez vos questions. Alors, par rapport au thème, tout œil le verra, j'ai été retenu au moment où j'ai proposé les thèmes à monsieur Bruce, par une lecture qui se trouve dans l'Apocalypse. Vous savez, il y a des moments où, quand on étudie la Bible, on est subitement saisi par une pensée qui vous suit pendant quelque temps. Et puis, avec le recul, j'ai donné les thèmes il y a environ 3 mois, je crois, hein, Eh bien, avec le recul, je vois que maintenant, le retour de Jésus-Christ, ce n'est pas la préoccupation. C'était un zoom localisé, si vous voulez. Et puis tout d'un coup, on recule, les situations changent, et puis on voit un tableau plus général. Alors, sur le retour de Jésus-Christ, j'aurais pu dire beaucoup de choses, mais j'ai épuisé des idées qui étaient dans le message tout au long de la semaine en les utilisant pour d'autres illustrations. Alors, ce qui fait que j'avais acheté des ingrédients pour faire un menu, mais j'ai utilisé les oignons pour le bœuf, puis j'ai utilisé les tomates pour faire une entrée, puis j'ai utilisé le pain que j'avais prévu pour autre chose. Alors, ce qui fait que le menu cet après-midi, on ne pourra pas le consommer, on va faire un repas canadien. C'est-à-dire, chacun apporte un peu quelque chose, au lieu que ce soit un qui parle, ce sera plusieurs, ce seront plusieurs qui vont parler, et je crois que ce sera tout aussi béni et tout aussi intéressant. Alors, Apocalypse 1, verset 4 à 6 ou 7. C'est Jean aux sept églises qui sont en Asie. C'est l'apôtre Jean donc qui leur envoie ses lettres. Et il dit que la grâce et la paix vous soient données de la part de celui qui est, qui était et qui vient, de la part des sept esprits, qui sont devant son trône et de la part de Jésus-Christ, le témoin fidèle, le premier-né des morts et le prince des rois de la terre. À celui qui nous aime, qui nous a délivrés de nos péchés par son sang, et qui a fait de nous un royaume, des sacrificateurs pour Dieu son Père, à lui soit la gloire et la puissance au siècle des siècles. Amen. Voici, il vient avec les nuées, et tout œil le verra, et ceux qui l'ont percé, c'est-à-dire les Juifs et les Romains, c'est-à-dire toutes les tribus de la terre, qui se lamenteront à cause de lui. Oui, amen. Alors, il est dit dans ce texte que tous devront un jour admettre que Jésus-Christ est ressuscité, qu'il vit et qu'il revient. Et qu'il revient comment ? Il ne revient pas comme un petit gamin là dans une crèche avec les ânes et les bœufs et puis un peu d'enjolivage là. L'histoire de la naissance de Jésus est tellement diluée et bradée, on a imaginé des tas de choses. Non, il est dit qu'il ne revient pas de cette manière-là, il vient comme roi des rois, comme seigneur des seigneurs, pour juger les nations, aussi bien le peuple juif que les autres peuples, les Français, les Basques, y compris. Alors, il reviendra dominer sur les nations. Et il viendra malgré l'opposition de tous les peuples. Parce que nous avons vu l'autre soir qu'à la fin des temps, il y aura une grande opposition de la part des nations contre Jésus-Christ. On n'en voudra pas. Et il y aura un faux Jésus-Christ qui se présentera pour le vrai. Et qui lui aussi va dominer les peuples. Mais ce faux Jésus-Christ va être à un moment donné ôté par l'arrivée du vrai. Alors, je vais en venir à un passage dans le prophète Habacuc. Un prophète qui m'est très cher au cœur, parce qu'il décrit exactement la situation dans laquelle nous sommes ou nous entrons. Il décrit le jugement des Babyloniens, le peuple qui vient du nord, sur Israël qui n'a pas voulu se repentir. Et ce peuple va raser systématiquement tout ce qu'il trouve sur son chemin. Il va instaurer une dictature sur le peuple d'Israël, une dictature telle que le juif ne pourra plus bouger son petit doigt. Après avoir emmené la classe aisée, la classe cultivée, la classe influente de la société juive en déportation, il va instaurer des chefs avec une police secrète pour dominer tout le pays. Et Habacuc voit cela. Alors Habacuc se dit, mais comment est-ce que c'est possible? Le peuple juif, c'est vrai qu'il est corrompu, mais celui-là, il est pire encore. Alors comment Dieu peut permettre qu'un plus méchant domine sur un moins méchant? Est-ce que Dieu va permettre que le juste soit détruit par un moins juste? Alors Dieu dit non. Ce peuple est simplement l'instrument de Dieu, le bâton avec lequel il va juger, et puis qu'ensuite il va casser. Pourquoi? Parce que ce peuple s'élève contre la connaissance de l'Éternel. Et il dit dans Habacuc 2, verset 12, « Malheur à celui qui bâtit une ville avec le sang, qui fonde une ville avec l'iniquité. » Et c'est ce que les Babyloniens ont fait. Ils ont rasé systématiquement, sans tenir compte des hommes, des femmes, des enfants, Ils ont rasé la ville et ils ont bâti leur empire sur le sang. Écoutez, si vous lisez de près un peu ce qui se passe, par exemple, au Cambodge, on a une idée de ce que cela peut signifier actuellement. Et il n'y a rien de nouveau sous le soleil. Les Khmers n'ont aucune pitié. Tout est rasé, systématiquement, pour bâtir une ville nouvelle, mais une ville nouvelle sur le sang. Et ils s'opposent, entre autres, aussi aux chrétiens. On pense qu'il n'y a plus de chrétiens vivants. Tous les chrétiens, en 75, ont été passés au fil de l'épée, ou mitraillés. On n'a aucune nouvelle à ce sujet. Mais le verset 13 et 14, ce sont deux versets importants, il est dit « Voici, quand l'Éternel des armées l'a résolu, les peuples travaillent pour le feu, les nations se fatiguent en vain, car la terre sera remplie de la connaissance de la gloire de l'Éternel, comme le fond de la mer par les eaux qui le couvrent. » Donc les nations peuvent s'opposer à la révélation biblique comme quoi Jésus va un jour dominer les peuples, et que c'est au nom de Jésus que tout genou fléchira. J'en ai parlé l'autre jour, de cet abaissement de tous les chefs, de tous les rois, de toutes les grandes bouches qui vont être fermées, qui vont plier le genou devant Jésus-Christ. Et il dit là, les nations se fatiguent en vain lorsqu'elles veulent raser hors de l'économie dans laquelle nous vivons toute connaissance de Dieu. C'est faux, on perd son temps. Parce que si l'Éternel a décidé de remplir la terre avec la connaissance de l'Éternel, personne ne peut s'opposer à lui, même les plus grands dictateurs. Alors il est dit que tout œil le verra, tout œil verra Jésus-Christ. Et les nations se fatiguent en vain pour extirper la révélation chrétienne hors des nations et des peuples. Et l'histoire a même prouvé que plus on le persécute, plus ça se multiplie. Aucune église n'est aussi puissante que l'église russe, bah rien. Depuis 60 ans, on a les moyens pour persécuter les chrétiens. Et il en sort partout. Plus on les persécute, plus ils se multiplient. Pourquoi ? Eh bien, parce qu'il y a une sélection. Tous les tièdes, les boiteux, les mi-figues, mi-raisins, ni froid, ni bouillant, tout ça, c'est enlevé. Ou bien on est à 100% et on contamine des gens à 100% qui vont jusqu'au bout, ou bien on n'est rien du tout. Il n'y a pas moyen de zigzaguer. Eh bien, lorsque la pression vient, l'évangile s'étend. Et c'est pour ça qu'à la fin des temps, il est dit qu'il y aura l'évangélisation mondiale. Il y aura aussi la persécution mondiale. Pourquoi ? Parce que quand l'évangile va s'étendre, les chrétiens vont être persécutés à cause de l'impiété mondiale. Et ces trois choses réunies vont préparer la venue de celui que tout œil verra. Alors, tout cela s'accomplira malgré l'opposition. Les nations perdent leur temps. Il y a un autre passage dans la deuxième épître de Pierre. C'est Pierre qui dit, j'en ai déjà lu un texte hier soir, il y en a certains passages que j'ai sautés, je vais les relire. 2 Pierre 3. Sachez avant tout, 2 Pierre 3, verset 3. Sachez avant tout que dans les derniers jours, il viendra des moqueurs avec les railleries, marchant selon leur propre convoitise en disant « Où est la promesse de sa venue, de son avènement ? Depuis que les pères sont morts, tout demeure comme dès le commencement de la création. » Alors un peu plus loin, versets 8 et 9. « Mais il est une chose, bien-aimés, que vous ne devez pas ignorer, c'est que devant le Seigneur, un jour est comme 1000 ans, et 1000 ans sont comme un jour. Le Seigneur ne tarde pas dans l'accomplissement de la promesse comme quelques-uns le croient. » Mais il use de patience envers vous, ne voulant qu'aucun périsse, mais voulant que tous arrivent à la repentance. Le jour du Seigneur viendra comme un voleur. En ce jour, les cieux passeront avec fracas, les éléments embrasés se dissoudront, et la terre et les œuvres qu'elle renferme sera consumée. Il est dit dans ce texte que les choses se passeront à la lettre. Il est dit un jour, c'est comme 1000 ans devant le Seigneur. Alors si ça fait 2000 ans qu'on attend, c'est comme pour lui 2 jours. Je ne vais pas faire de calcul, de spéculation sur le moment. Jésus a dit, nul ne sait ni le jour ni l'heure. Mais ce qui est certain, c'est que le Seigneur viendra comme un voleur dans la nuit, il est dit ici, sans avertir ceux qui n'y croient pas. Mais ceux qui y croient, ils seront avertis, ils reçoivent les signes pour se préparer à l'accueil du Seigneur. Alors malgré les moqueries, les choses s'accompliront. Et si elles ne se sont pas accomplies plus vite, c'est parce que Dieu est patient et qu'il veut que tout le monde parvienne à la connaissance de la vérité et se repente. L'Écriture dit qu'en toute chose, il faut considérer la fin, non pas le début d'une chose. Ce n'est pas le début de notre vie qui compte, c'est la fin de notre vie qui compte. C'est pourquoi Jacques, l'apôtre Jacques, dit « Soyez patients ». Les choses s'accompliront à la lettre. Jacques 5, versets 7 à 11. Soyez donc patients, frères, jusqu'à l'avènement du Seigneur. Voici, le laboureur attend le précieux fruit de la terre, prenant patience à son égard, jusqu'à ce qu'il ait reçu les pluies de la première et de l'arrière saison. Vous aussi, soyez patients. Affermissez vos cœurs, car l'avènement du Seigneur est proche. Patientez, c'est proche. En attendant cet avènement, ne vous plaignez pas les uns des autres. On commence à se plaindre les uns des autres. Afin que vous ne soyez pas jugés, le juge est à la porte. Prenez, mes frères, pour modèle de souffrance et de patience, les prophètes qui ont parlé au nom du Seigneur. Voici, nous disons bienheureux, ceux qui ont souffert patiemment. Vous avez entendu parler de la patience de Job et vous avez vu la fin que le Seigneur lui accorda. Car le Seigneur est plein de miséricorde et de compassion. Alors là, Jacques avertit. Il dit, ne vous impatientez pas, les choses vont venir les unes après les autres. Prenez comme modèle les prophètes qui ont patienté. Et les choses se sont réalisées. Qu'est-ce que cet avènement du Seigneur dont il est parlé là ? Tout œil le verra. Alors, nous allons venir dans le livre des Actes, un texte très connu, Actes 1, 11. Après avoir parlé avec les disciples pendant 40 jours, les apôtres, leur a parlé le Seigneur après la résurrection, leur est apparu, il leur a parlé des choses qui concernent le royaume de Dieu. Et après leur avoir parlé, il fut enlevé, pendant qu'ils le regardaient, une nuée le déroba à leurs yeux. Verset 10. Et comme ils avaient les regards fixés vers le ciel pendant qu'ils s'en allaient, voici deux hommes vêtus de blanc leur apparurent et dirent, « Hommes galiléens, pourquoi vous arrêtez-vous à regarder au ciel ? Ce Jésus qui a été enlevé au ciel du milieu de vous, il viendra de la même manière que vous l'avez vu allant au ciel. » Donc Jésus est parti. Et de la même manière, Jésus va revenir. En attendant, ne vous inquiétez pas, la chose va se réaliser. Pourquoi est-ce que le Seigneur va revenir ? Alors j'ai noté 5 raisons. Et ensuite je viendrai à ma question. La première, Jean 14, 1 à 3. C'est une parole que Jésus a donnée à ses disciples. Juste avant de mourir, il leur a dit... Que votre cœur ne se trouble point. Croyez en Dieu, croyez en moi. Il y a plusieurs demeures dans la maison de mon Père. Si cela n'était pas, je vous l'aurais dit. Je vais vous préparer une place, et lorsque je m'en serai allé, et que je vous aurai préparé une place, je reviendrai, je vous prendrai avec moi, afin que là où je suis, vous y soyez aussi. Vous savez où je vais, et vous en savez le chemin. Donc le retour du Seigneur sur les nuées a comme objectif de nous introduire en sa présence et de nous faire habiter avec lui. Je viendrai et je vous emmènerai dans la place que je vous ai préparée. Le deuxième texte, c'est qu'après avoir été introduits dans la présence du Seigneur, nous devenions citoyens des cieux à part entière. Philippiens 2, 1-3, verset 20-21. Mais notre cité à nous est dans les cieux, d'où nous attendons aussi comme Seigneur, comme Sauveur, le Seigneur Jésus-Christ, qui transformera le corps de notre humiliation en le rendant semblable au corps de sa gloire, par le pouvoir qu'il a de s'assujettir toute chose. C'est Paul qui dit aux Philippiens, alors qu'il est en prison, que notre cité... C'est pas ici, je n'habite pas ici, je suis un étranger. Pourquoi ? Mais parce que le Seigneur viendra et il va transformer mon corps pour en faire un corps nouveau et me faire habiter dans la cité céleste. Voilà mon lieu d'habitation. Ici, je passe. Et il fera cela avec le pouvoir, cette transformation avec le pouvoir qu'il a manifesté au moment de sa résurrection. Quelles sont les conséquences de cette transformation? Il nous les donne dans 1 Corinthiens 4. 1 Corinthiens 4, verset 16. Je suis en train de faire une étude biblique en ce moment. Mais c'est la parole de Dieu qui parle. Je pense que c'est mieux que si moi je racontais des petites histoires. 1 Corinthiens 4, verset 16. C'est pourquoi nous ne perdons pas courage, et lors même que notre homme extérieur se détruit, notre homme intérieur se renouvelle de jour en jour. Car nos légères afflictions du moment présent produisent pour nous, au-delà de toute mesure, un poids éternel de gloire. Parce que nous regardons non point aux choses visibles, mais à celles qui sont invisibles, car les choses visibles sont passagères et les invisibles sont éternelles. Nous savons en effet que si cette tente dans laquelle nous habitons sur la terre est détruite, nous avons dans le ciel un édifice qui est l'ouvrage de Dieu, une demeure éternelle qui n'a pas été faite de main d'homme. Aussi nous gémissons dans cette tente actuellement, désirant revêtir notre domicile céleste, si du moins nous sommes trouvés vêtus et non pas nus. Alors Paul dit, ici nous faisons du camping. Pourquoi se casser la tête quand on est pendant un mois en camping? On ne va pas commencer à construire des maisons, on ne va pas s'installer sur place. On va se limiter au strict minimum parce qu'on sait qu'on est là pendant un certain temps et qu'ensuite on déménage. Alors Paul veille à ce que les Corinthiens comprennent cela. Il y en a qui étaient malades parmi eux. Alors il dit, et lui-même aussi était malade. Alors il leur dit, mais cet édifice extérieur, notre organisme, il se détruit de jour en jour, il vieillit. Il retourne à la poussière, mais notre homme intérieur se renouvelle de jour en jour. Et il faut regarder non pas aux choses visibles et passagères, mais aux choses invisibles. Et l'avènement de Jésus-Christ va manifester justement cette réalité invisible et éternelle. Alors, le fait que le Seigneur revient détache nos yeux des choses momentanées, immédiates, qui nous poussent à la souffrance, à se plaindre les uns des autres, à être pessimistes, à être découragés et tristes. Elle détache nos yeux pour regarder aux réalités finales, aux réalités futures. Comment va être ce corps ressuscité? 1 Corinthiens 15, on revient juste un peu en arrière. Il est dit, verset 42, le corps est semé corruptible, mais il ressuscite incorruptible. Il est semé méprisable, il ressuscite glorieux. Il est semé infirme, il ressuscite plein de force. Il est semé corps animal, il ressuscite corps spirituel. S'il y a un corps animal, il y a aussi un corps spirituel. Voilà donc la promesse que lors de l'avènement du Seigneur, le corps spirituel qui habite déjà en moi, dont j'ai parlé un soir quand j'ai dit que lorsque j'étais face à la mort, j'ai réalisé ce décollement entre l'élément biologique, physique, matériel, que les hommes peuvent voir, toucher, etc., et l'élément spirituel, ma personne, qui resterait vivante, éternellement vivante, éternellement consciente. Eh bien, il y a eu ce décollement. Mais il n'y a pas eu à ce moment-là la manifestation du corps nouveau, parce que le moment n'était pas venu. Mais au moment venu, il y aura cette séparation. Le corps corruptible, méprisable, infirme, animal, retourne à la poussière. Mais le corps spirituel, le corps qui ne peut plus mourir, qui sera glorieux, qui sera plein de force, qui sera spirituel, il prendra vraiment forme. C'est pourquoi Paul dit dans les Romains, j'attends qu'une chose, c'est la rédemption de mon corps. Et pour moi, la mort est un gain. C'est gagné que d'être en présence directement du Seigneur. Je serai débarrassé de cette vieille carcasse qui me fait souffrir. Alors Christ étant ma vie, je me réjouis de cette perspective de l'avènement du Seigneur. Un dernier texte sur ce que cet avènement implique dans Apocalypse. Et dernier passage, c'est la consolation du chrétien. C'est notre puissance, la dynamique qui m'aide à me lever le lundi matin quand je n'ai pas tellement la forme, Il me dit, je vais encore rencontrer des gens qui ne sont pas agréables, je ne vais encore pas être heureux dans mon travail, découragé, à quoi ça sert, tout ça, etc. Eh bien, je pense, Seigneur, levons les yeux, parce que le meilleur est devant nous. Alors, Apocalypse 21. Je vis un nouveau ciel et une nouvelle terre, car le premier ciel et la première terre avaient disparu, et la mer n'était plus. Et je vis descendre du ciel d'auprès de Dieu la ville sainte, la nouvelle Jérusalem, préparée comme une épouse qui s'est parée pour son époux. Et j'entendis du trône une forte voix qui disait, voici le tabernacle de Dieu avec les hommes. Il habitera au milieu d'eux, il habitera avec eux, ils seront son peuple, et Dieu lui-même sera avec eux. Conséquence, il essuiera toute larme de leurs yeux. La mort.

et l'agneau et son flambeau. Les nations marcheront à sa lumière et les rois de la terre y apporteront leur gloire. Ses portes ne se fermeront point le jour car il n'y aura point de nuit. On y apportera la gloire et l'honneur des nations et n'entrera chez elles rien de souillé, ni personne qui se livre à l'abomination et au mensonge. Il n'entrera que ceux qui sont écrits dans le livre de vie de l'agneau. Il me montra un fleuve d'eau de la vie, limpide comme du cristal, qui sortait du trône de Dieu et de l'agneau. Au milieu de la place de la ville, sur les deux bords du fleuve, il y avait un arbre de vie, produisant 12 fois des fruits, rendant son fruit chaque mois, et dont les feuilles servaient à la guérison des nations. Il n'y aura plus d'anathème, ça veut dire qu'il n'y aura plus de malédiction, il n'y aura plus de sort, d'enchantement, ou quoi que ce soit de mauvais sur l'homme. Le trône de Dieu et de l'agneau sera dans la ville. Ses serviteurs le serviront et verront sa face. Et son nom sera sur leur front. Il n'y aura plus de nuit. Ils n'auront besoin ni de lampe, ni de lumière, parce que le Seigneur Dieu les éclairera. Et ils régneront au siècle des siècles. C'est cette perspective de la vision finale qui toujours à nouveau me délivre de mes détresses. Pour illustrer cela, j'ai été frappé récemment lorsque je suis allé promener avec la famille et des neveux, des nièces, avec ma sœur, mon beau-frère. Nous sommes allés promener en haut des pistes de ski du côté de du col de la Croix-Frie, pour ceux qui connaissent, en Haute-Savoie. Et c'était à la fin du printemps. Les neiges commençaient à fondre. Et comme ça se passe souvent, c'est qu'à la fin des tire-fesses, les gamins font des promenades d'une façon très intéressée. Pourquoi ? Parce qu'en haut des tire-fesses, on trouve de l'argent. Et oui, on trouve de l'argent parce que lorsque les gens arrivent en bout de piste, ils sortent les gants ou bien ils sortent un porte-monnaie pour montrer le ticket, etc. Et l'argent, souvent la monnaie tombe et on ne l'entend pas tomber parce que c'est la neige ou bien elle tombe et on n'a pas le temps de la rattraper parce que le lift continue. Et nous sommes allés promener là sur un sommet. Et puis voilà, tout d'un coup, qu'un des gamins dit « Ah, papa, j'ai trouvé un franc !» Tiens, c'est étonnant, n'est-ce pas? Au milieu de la montagne où il n'y a personne, à cette période-là, on trouve un franc dans les cailloux. Alors, quand il a vu ça, eh ben, les frères et les sœurs, ils étaient à 3 ou 4, ils ont commencé à se ruer et ils ont cherché dans les cailloux. « Eh, papa, j'ai trouvé 5 francs !» Bon, bien. Et j'ai encore trouvé 2 francs. Et j'ai trouvé 50 centimes. Ils ont cherché pendant tout l'après-midi. Ils ont ramassé au total 13,50 francs. Hein? C'est un rapport, n'est-ce pas? Mais seulement lorsque nous sommes redescendus, nous avons demandé, qu'est-ce que vous avez vu sur la montagne? Ce qu'on a vu? Des cailloux. Ah bon? Et des pièces de 1 franc. Vous n'avez rien vu d'autre? Non, je... rien vu d'autre. Pourquoi? Eh bien parce qu'ils avaient les yeux rivés sur leurs cailloux, ils ne voyaient plus que ça. Alors que ma sœur, elle dit, on va laisser chercher les enfants, elle dit, je veux voir autre chose. Elle voulait voir la chaîne des montagnes. Elle voulait voir la beauté des couleurs. Et à un moment donné, elle a trouvé un endroit où il y avait sept fleurs différentes sur un même endroit. Des gentianes et des crocus. Il y avait des orchidées, il y avait des marguerites, je sais pas ce qu'il y avait encore, mais 7 ou 8 fleurs différentes. Elle a dit, c'était vraiment très joli. Elle a pris une photo de tout ça, et puis il y avait le massif.

histoire. Et là, ici, dans ces deux chapitres d'Apocalypse, Dieu nous livre la fresque finale de notre vie. Et c'est celle-là qui compte. Alors, quand le matin, je me réveille, je le fais, c'est vrai. Je dis, Seigneur, merci, j'ai passé une bonne nuit. C'est une grâce. C'est une faveur de ta part, parce qu'il y en a qui ont mal dormi cette nuit. Je te remercie parce que tu me donnes la santé, l'équilibre psychique. Je crois que je raisonne assez clairement. Hein, ça n'a pas commencé encore à avoir des interférences. Je te remercie parce que tu m'as sauvé. Tu m'as aimé. Tu as donné ta vie sur la croix pour moi. Et je suis ton enfant. Je te remercie parce que j'ai reçu la puissance de résurrection. Et je vais ressusciter avec toi, peut-être aujourd'hui, peut-être demain, je n'en sais rien. Mais ce qui est une certitude, c'est que je suis marqué dans le livre de vie. Tu as marqué mon nom dans ce livre. Je peux me réjouir. Tu as pardonné mon péché. Tu vas pourvoir à tous mes besoins, à ceux de ma femme, de mes enfants. Tu vas me donner le travail. Tu vas me donner les moyens matériels. Tu vas me conduire. Tu vas être avec moi si je connais le désert aujourd'hui. Si je connais des moments difficiles, si je dois piloter à vue parce qu'on a le brouillard, on ne voit pas à un kilomètre et il faut réduire l'allure. Mais je sais que tu seras avec moi. Et je sais que le chemin par lequel je vais passer aujourd'hui ne va pas me conduire dans une impasse. Je sais que même si le sentier se rétrécit, il y aura un passage, de toute manière. Je sais que tu vas m'accompagner, tu vas me conseiller, tu vas me guider, etc. Et que le meilleur est encore devant. Je sais qu'aujourd'hui, ça va être la plus belle journée de ma vie. Et aujourd'hui, pour moi, c'est la plus belle journée de ma vie. Parce qu'elle me rapproche du grand jour où je verrai le Seigneur face à face. Et voilà mon espérance. Voilà ma dynamique. Je me réjouis de voir ma femme et mes enfants, c'est sûr. Mais si ça, c'est le but, c'est regarder les cailloux uniquement. Parce que je ne vois pas la fin. Mais c'est lorsque je vois la fin que toute chose dans le moment présent prend une signification.

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1: Bonjour à tous, bienvenue dans les actualités du sel. Nous sommes en démarrage de saison et pour le premier invité de cette saison, ce sera Daniel Hillion qui est directeur des études au sel. Bonjour Daniel.
2: Bonjour Jean-Phi, bonjour à tous.
1: Première question qui nous amène à comprendre ce qu'est le sel, ce que veut dire le mot sel et puis quelles sont les missions du sel, Daniel ?
2: Oui, alors le sel, ça veut dire service d'entraide et de liaison, et le nom sel est aussi une référence à la parole du Christ qui a dit « c'est vous qui êtes le sel de la terre » et qui a fait le lien entre cette métaphore et les œuvres bonnes que nous sommes appelés à accomplir. Alors le sel, c'est une association protestante de solidarité internationale qui vise à améliorer les conditions de vie de personnes et de populations en situation de pauvreté dans des pays en développement. Et pour cela, nous avons quatre grandes missions, trois missions dans des pays en développement avec des partenaires chrétiens locaux qui sont des organisations chrétiennes locales avec du personnel local que nous soutenons pour justement améliorer les conditions de vie de personnes et de populations en situation de pauvreté. Ces trois missions sur le terrain sont le parrainage d'enfants, des projets de développement communautaire et des actions de secours d'urgence. Et notre quatrième mission, c'est ce que nous appelons la sensibilisation en direction de notre public, principalement en France.
1: Alors, on aura toute l'année pour comprendre ce que veulent dire les projets de développement, qui sont des projets de développement en Afrique subsaharienne, comprendre les enjeux du parrainage, ce sera d'ailleurs le sujet du mois prochain. Mais la sensibilisation, c'est quelque chose dont on parle peut-être moins, qui est peut-être moins connu. Est-ce que on pourrait pas dire faudrait mieux pas se consacrer pour une organisation de solidarité internationale de se consacrer directement à chercher des ressources pour les projets, à développer les projets de développement, à développer le parrainage plutôt que de sensibiliser?
2: En fait, la sensibilisation c'est quelque chose qui se rattache à l'idée que effectivement le sel soutient des actions précises, des actions concrètes, et en fait c'est l'essentiel de ce que nous faisons, mais que le sel, ce n'est pas simplement porter des actions précises, c'est aussi porter une cause. Cette cause, nous l'appelons une action chrétienne dans un monde en détresse. Nous cherchons à faire en sorte que le sujet de la pauvreté, de l'implication chrétienne face à la pauvreté, soit un sujet qui remonte un petit peu dans les préoccupations de notre public, parce que c'est finalement pas forcément, et c'est normal, mais c'est pas forcément la chose à laquelle notre public pense matin, midi et soir, mais peut-être il faudrait y penser un tout petit peu plus. Et en fait, d'une manière ou d'une autre, si nous voulons même que les actions que le sel soutient, et plus généralement, si nous voulons que la mobilisation face à la pauvreté augmente, ben il faut sensibiliser. Il faut essayer de faire en sorte que la réflexion sur ces questions, la prise de conscience des situations de pauvreté, des facteurs à l'origine de la pauvreté, mais aussi la prise de conscience que il est possible de faire quelque chose. Il est possible de s'engager d'une manière qui en vaut la peine. Il est possible de faire une place aux pauvres dans notre vie. Ben il faut que cette prise de conscience puisse augmenter.
1: Le sel parle souvent finalement de relier la foi et la solidarité. Qu'est-ce que ça signifie concrètement? En quoi la lutte contre la pauvreté est-elle aussi une question spirituelle pour les chrétiens?
2: Parce que pour les chrétiens, la manière dont nous allons nous engager et peut-être les raisons pour lesquelles nous allons nous engager face à la pauvreté, c'est quelque chose qui est façonné par notre foi. Je peux donner peut-être un exemple. Dès la première page de la Bible, nous lisons que les humains ont été créés en image de Dieu, comme image ressemblante de Dieu. Cette vision de l'être humain, c'est quelque chose qui est capital et qui change tout dans la manière dont nous sommes appelés à regarder les autres. Si réellement nous regardons chaque être humain comme créé en image de Dieu, alors c'est quelque chose qui va lui donner une dignité inaliénable, une valeur inestimable. Et si la personne que nous considérons vit dans la pauvreté et qu'en même temps nous considérons qu'elle est l'image de Dieu, ben ça nous dit quelque chose de ce qu'il faudrait faire. Il faudrait pouvoir agir et il faudrait pouvoir organiser la société d'une manière qui respecte cette image de Dieu que sont tous les êtres humains.
1: Alors, pour comprendre ce que dit la Bible de la pauvreté, l'une des ressources récentes du CEL, c'est un parcours de 7 emails autour de la pauvreté et de l'engagement chrétien. Quel est le but de ce nouvel outil?
2: Le but de ce nouvel outil, qui est accessible à partir du site internet du CEL, hein, c'est de permettre à tout un chacun de se mettre en route et de se dire, ben, en fait, la Bible a quelque chose à dire sur la pauvreté et peut-être plus encore, la Bible a une lumière à projeter sur le sujet de la pauvreté. Quand notre pensée, quand notre cœur est façonné par ce que dit la Bible, ça va nous amener à regarder la pauvreté d'une façon différente. Et avec ce parcours qui est en 7 emails, vous recevez un email par jour et avec à chaque fois une petite réflexion sur un des aspects de la réalité de la pauvreté à la lumière de la Bible, à la lumière de notre foi, en espérant que c'est quelque chose qui va permettre à ceux qui se sont pas encore mis en route de se mettre en route et à ceux qui se sont déjà mis en route d'avoir du carburant pour continuer le chemin.
1: Alors, vous parlez d'éclairer le sujet de la pauvreté avec la Bible. Quels seraient les grands enseignements bibliques qui surprendraient des personnes qui découvrent ces ressources?
2: Peut-être que parfois, j'ai commencé à en parler en parlant de la création en image de Dieu. En fait, quand vous lisez le texte biblique qui parle de la création en image de Dieu, il n'est pas question de pauvreté dans ce texte. C'est un texte qui nous parle de la création et d'une situation dans laquelle l'être humain avait tout ce dont il avait besoin pour vivre et même en abondance. Et ça, c'est peut-être quelque chose qui peut nous surprendre, c'est que finalement, si nous cherchons à recueillir l'enseignement biblique ou la lumière de la Bible par rapport à la pauvreté, il faut pas toujours aller le chercher dans les textes qui parlent explicitement de pauvreté. La Bible a énormément à nous dire sur notre manière de nous situer face à la pauvreté dans la vision du monde qu'elle nous amène à développer, qu'elle nous inculque par l'ensemble de ce qu'elle nous dit. Et finalement, apprendre à regarder l'être humain comme créé en image de Dieu, c'est quelque chose qui façonne notre regard sur la pauvreté. La manière dont la Bible parle du péché, des conséquences du péché, mais aussi du fait que Dieu fait continuer la vie au sein d'un monde marqué par le péché, continue à faire du bien aux humains, à prendre soin de leurs besoins, c'est aussi quelque chose qui peut façonner notre regard et notre action face à la pauvreté. La manière dont nous voyons Jésus entrer en relation avec ceux qui sont sur son chemin, la façon dont il noue des relations personnelles avec ces personnes, c'est aussi quelque chose qui peut façonner notre manière de nous positionner face aux personnes qui vivent dans la pauvreté. Alors bien sûr, il y a beaucoup de textes de la Bible qui parlent directement de pauvreté, mais le point sur lequel je voulais attirer votre attention ici, c'est sur le fait que c'est l'ensemble de la révélation biblique qui peut façonner un regard et une réponse à la pauvreté, même là où nous y serions pas forcément attendus.
1: Alors, vous proposez également des plans de lecture biblique sur YouVersion. Rapidement, quel intérêt finalement présente ces plans? Il y a différents angles qui sont abordés dans ces plans?
2: Oui, tout à fait. Alors, il s'agit d'une application que tout le monde peut télécharger, hein, qui s'appelle YouVersion. Vous avez un texte sur le site du CEL qui présente aussi ces plans de lecture biblique. Les plans de lecture biblique, en fait, ce sont des plans pour lesquels vous avez pour chaque jour un texte biblique, souvent assez court, parfois c'est un verset, parfois c'est quelques versets, et avec ces lectures bibliques, vous sont proposés quelques mots de méditation. Là encore, c'est relativement court, donc si vous décidez de vous abonner à un de ces plans, les plans vont durer en général entre 5 jours et 10 jours. On en a qui sont exceptionnellement un peu plus longs, mais ça vous donne une moyenne. Vous vous abonnez à l'un de ces plans, et puis pendant une semaine, vous allez pouvoir avoir une lecture biblique par jour et un petit texte de réflexion qui va encore une fois dans cette direction de chercher la lumière que les textes bibliques peuvent nous donner par rapport à la pauvreté et aux situations de pauvreté dans l'optique de se mettre ensuite à l'action.
1: Vous avez aussi des outils pour mobiliser les églises. Je pense en particulier à la journée du CEL qui a lieu en mars tous les ans. Est-ce que vous pouvez nous dire un mot rapide sur la journée du CEL, son objectif et pourquoi, j'allais dire, viser les communautés et les églises?
2: La journée du CEL, c'est un événement que nous proposons aux églises d'organiser une fois par an. Alors, on leur donne une date indicative qui est en général autour du troisième dimanche du mois de mars, mais en fait, c'est vraiment indicatif comme date. On peut utiliser n'importe quelle date. Et pour le but de cette journée du sel, c'est de faire en sorte que ces questions de pauvreté soient abordées au moins une fois par an dans les églises. Et pour cela, nous proposons du matériel qui est accessible gratuitement. Alors, il faut simplement s'inscrire en laissant son adresse email et son nom. Et on a un certain nombre de fiches PDF et de vidéos qui vous permettent d'animer des temps en église. Alors que ça peut être un temps de culte avec un canevas pour le culte, avec une proposition de prédication. Ça peut être des temps avec les enfants. Ça peut être des temps dans des groupes d'église. Nous proposons des réflexions bibliques. Nous proposons aussi des vidéos et la possibilité de soutenir des actions. Chaque année, il y a un thème différent. Alors cette année, on a essayé d'aborder le thème de la pauvreté par rapport au travail et en quoi le sujet du travail est quelque chose qui est pertinent à prendre en compte lorsqu'on cherche à lutter contre la pauvreté. Mais en fait, le site du SEL, dans sa rubrique sensibilisation, laisse les dossiers des années précédentes, ce qui fait que si le thème de cette année ne vous inspire pas, vous avez énormément d'autres thèmes qui pourraient vous inspirer pour faire quelque chose avec un groupe de votre église, avec les jeunes ou les enfants de votre église, ou bien au cours d'un culte. Donc, il y a énormément de choses qui sont à disposition. Là encore, toujours dans cette logique de sensibilisation, de faire monter le sujet de la pauvreté dans les préoccupations des chrétiens.
1: Oui, alors souvent on a une invitation de la part du SEL et dans que ce soit dans les plans YouVersion, dans les outils qu'on a cités dans la journée du SEL, à passer à l'action. C'est pour éviter le risque d'être uniquement dans des réflexions intellectuelles sans que ça pousse finalement à transformer ça en action.
2: Le but de la sensibilisation, c'est de faire en sorte que notre public puisse réfléchir et se mobiliser. Et donc, ça n'a pas de sens de simplement connaître des choses sur la pauvreté si le débouché, ce n'est pas que nous fassions une place aux pauvres dans notre vie. Donc, pour nous, effectivement, la réflexion et l'action doivent aller ensemble. Mais le point sur lequel je voudrais insister à cet égard, c'est que chacun va se mettre à l'œuvre à sa façon. Donc, l'idée n'est pas de vous donner une liste de cases à cocher en disant « si vous voulez être un bon chrétien pour agir face à la pauvreté, vous devez cocher au moins les trois quarts des cases, sinon vous êtes en échec ». L'idée, c'est plutôt de faire réfléchir, faire comprendre, faire connaître des enjeux liés à la pauvreté et ensuite de dire comment est-ce que chacun d'entre nous peut trouver le moyen de faire une place aux pauvres dans sa vie. Nous vous donnons des exemples et parmi ces exemples, nous espérons que certains vont vous inspirer. Et puis, s'il se trouvait qu'aucun de ces exemples ne vous inspirait, eh bien, avec toute la réflexion qu'on vous a donnée, peut-être que vous allez pouvoir inventer vous-même vos exemples. Peut-être que vous allez, d'une manière ou d'une autre, trouver votre manière à vous de faire une place aux pauvres dans votre vie. Donc, l'idée, c'est d'encourager à l'action, mais ce n'est pas de vous enfermer dans un sentiment de culpabilité parce que vous n'auriez pas pu cocher toutes les cases que le SEL vous aurait proposé.
1: Merci beaucoup Daniel Hillion. Alors je rappelle que vous êtes directeur des études au SEL. Merci d'avoir partagé cette vision avec nous. On retient que la solidarité chrétienne ne se limite pas à soutenir des projets. Elle passe aussi par une réflexion nourrie par la Bible, par la prière, par l'engagement des églises et par une manière de regarder le monde à la lumière de l'évangile. Pour découvrir les différentes ressources...
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0: Bienvenue sur Radio Bonne Nouvelle pour votre conférence. Monsieur Paul Rank va nous parler dans quelques instants sur un fléau, la scientologie. Nous vous souhaitons une très bonne écoute, amis auditeurs, sur Radio Bonne Nouvelle. Restez calés sur 99.4. Monsieur Paul Rank.
1: La foi chrétienne est tellement simple, je dis pas simpliste, que je m'étonne, que nous nous étonnons de voir combien les gens recherchent le compliqué dans les sectes. Et c'est le cas, vous le verrez, de la scientologie que nous allons étudier ce matin. Pourquoi consacrer une heure sur la scientologie ? Parce que la scientologie aujourd'hui est une secte de pointe. Une secte qui a un succès énorme, tellement énorme que si toutes les sectes faisaient la même chose, avaient le même succès que la scientologie, les églises réformées d'abord, puis les églises évangéliques après fermeraient leurs portes, ni plus ni moins. Cependant, nous n'en sommes pas là, et nous allons donc commencer, si vous voulez bien, en lisant quelques versets dans l'évangile de Matthieu, et nous allons lire ce que nous appelons nous-mêmes les béatitudes, au chapitre 5 de l'évangile selon saint Matthieu. Voyant la foule, Jésus monta sur la montagne, et après qu'il se fut assis, ses disciples s'approchèrent de lui. Puis, ayant ouvert la bouche, il les enseigna et dit « Heureux les pauvres en esprit, car le royaume des cieux est à eux. Heureux les affligés, car ils seront consolés. Heureux les débonnaires, car ils hériteront la terre. Heureux ceux qui ont faim et soif de la justice, car ils seront rassasiés. Heureux les miséricordieux, car ils obtiendront miséricorde. Heureux ceux qui ont le cœur pur, car ils verront Dieu. Heureux ceux qui procurent la paix, car ils seront appelés fils de Dieu. Heureux ceux qui sont persécutés pour la justice, car le royaume des cieux est à eux. Heureux serez-vous lorsqu'on vous outragera, qu'on vous persécutera et qu'on dira faussement de vous toutes sortes de mal à cause de moi. Réjouissez-vous et soyez dans l'allégresse, parce que votre récompense sera grande dans les cieux. Car c'est ainsi qu'on a persécuté les prophètes qui ont été avant vous. » Je reviendrai sur les béatitudes à la fin de cet exposé. La scientologie est un véritable fléau. En tant que président d'une association qui regroupe des familles, d'une association qui lutte contre les sectes, plus de 50 à 60% des appels émanent de familles qui ont eu affaire avec la scientologie. La scientologie se manifeste par tous les moyens possibles et inimaginables. Par les stands au marché à Lausanne, régulièrement, mercredi, samedi, ils sont présents par n'importe quel temps. Par des annonces dans la presse, même des annonces pleines pages, des annonces qui vous proposent un test de personnalité gratuit, avec pas moins de 200 questions. Des tests qui vous promettent d'avoir la mémoire d'Einstein. Merci, non. Einstein, c'était Einstein, et puis moi c'est moi, puis vous c'est vous. Des programmes vraiment fabuleux. Et puis, ils ne se contentent pas seulement que de ça. La municipalité de Lausanne a été interpellée il y a plus d'une année parce que la scientologie avait glissé une annonce dans le journal très officiel des écoles lausannoises, ce qui a provoqué des remous au sein de la municipalité de Lausanne. s'infiltrent partout. Ils ont pas moins d'une centaine de noms différents de la scientologie. Ils sont sous le couvert de la psychologie, de la psychanalyse, de la défense des droits de l'homme, des abus contre la psychiatrie, pour la paix, etc. C'est une association caméléon, comme jamais il n'y en a eu. C'est une association qui est très efficace, parce que, à ma connaissance, c'est la seule secte qui fait de la psychologie appliquée. Et de la psychologie appliquée, vous allez voir les tarifs tout à l'heure. Alors, le problème est là, parce que tout le monde est touché par la scientologie. Les jeunes en particulier. Les jeunes, pourquoi les jeunes? Parce que beaucoup de jeunes sont mal dans leur peau. Ils ne savent pas très bien ce qu'ils se veulent. Et on leur propose des tests de personnalité gratis. On leur propose une vie merveilleuse. On leur propose le bonheur. Et naturellement, les jeunes marchent. Mais il n'y a pas simplement que des jeunes. Je reçois un jour un téléphone d'une personne d'un certain âge, dépassant la soixantaine, comme dire, vous savez, il y a mon mari qui a des problèmes psychologiques, hein. Que pensez-vous de la scientologie? Alors, n'importe qui, ayant des problèmes psychologiques ou traversant des moments difficiles dans sa famille, dans son foyer, hein, est susceptible d'être atteint par la scientologie. C'est pourquoi la clientèle de la scientologie est une clientèle très vaste qui va depuis les très jeunes, même depuis les enfants, jusqu'aux personnes âgées. Qu'est-ce que c'est la scientologie? Qui est son fondateur? Eh bien, l'histoire de la scientologie, en fait, est très brève. Et elle se résume à son fondateur. Ron Lafayette Hubbard. Né en 1911 au Nebraska, aux États-Unis, mort au début de cette année, connu aux environs des années 1930, un succès populaire en tant qu'auteur de science-fiction. Oui, c'était un auteur de science-fiction très réputé aux États-Unis. Puis, après la guerre, en 1950, il publia son ouvrage fondamental, La Dianétique, que vous voyez ici. 7 millions d'exemplaires vendus jusqu'à présent. C'est un succès. Un ouvrage de 450 pages environ, effroyablement compliqué. J'ai pas eu le courage de le lire jusqu'au bout. Tellement il est compliqué. Je le finirai certainement un jour, mais effroyablement compliqué, avec des termes empruntés à la physique nucléaire, à l'informatique et à toutes sortes de techniques. Alors, toutes ces techniques-là sont appliquées sur le psychisme humain. 7 millions d'exemplaires, la Dianétique, Dia qui veut dire à travers et nous qui veut dire intelligence, ça veut dire littéralement à travers l'intelligence, connaît un énorme succès. Et la première chose que fera un scientologue, c'est de vous acheter ce bouquin. Naturellement, le meilleur conseil que je puisse vous donner, vous dites non. Voilà. Inutile de perdre 30 francs pour ce livre, qui en fait, vous lirez 10 pages, et puis vous reviendrez tout simplement à votre Bible. C'est clair. Alors, non. Et par la suite, la 1951, Ron Hubbard fonda la scientologie. Scientologie qui signifie tout simplement science de la connaissance. Et à partir de 1954, la scientologie se constitua en église. En église, pourquoi en église? Bien tout simplement, les églises aux États-Unis, vous le savez, ne payent pas d'impôts. Et de ce fait, c'est très sympa de ne pas payer d'impôts, vous voyez. Et pour les scientologues, eh bien, ils amassent des millions de francs sans payer un seul centime d'impôts. Et c'est à partir de là que la scientologie aux États-Unis connut un succès énorme, hein, et des scandales redoutables. En particulier, sous le président Nixon, la scientologie voulait faire pression sur le gouvernement des États-Unis. Et vous savez pas ce qu'ils ont fait? Tout simplement, ils ont réussi à cambrioler le Pentagone. Le Pentagone, c'est-à-dire le ministère de la Défense des États-Unis. Et avec l'aide de ces documents, ils ont essayé de faire un chantage. Seulement, Nixon, à l'époque, était quand même assez en verve. Il a refusé net ce chantage. Il y a eu un procès et la scientologie a été condamnée. Sous l'influence de Ron Hubbard, la scientologie connut un essor remarquable aux États-Unis et depuis une dizaine d'années en Suisse romande. Notamment, la scientologie est très influente à Genève, Lausanne et Berne. Ce sont donc les trois centres de la scientologie. Je ne peux pas vous dire où est-ce qu'ils sont ailleurs parce que je n'ai pas été faire mon enquête, mais je suppose qu'à Bienne, ils doivent être présents aussi. Dans toutes les grandes villes, pratiquement, il y a une succursale de la scientologie. Mais le centre principal de la scientologie pour l'Europe se trouve à Copenhague. C'est de là que partent donc toutes les directives scientologiques. Quant à la scientologie actuellement, depuis la disparition de son fondateur, eh bien, il y a une immense fortune, et les enfants de Ron Hubbard, les lieutenants de ce chef, font des rapaces, pour essayer, de dévorer l'héritage fabuleux, qui se chiffre en milliards de dollars, de Ron Hubbard. Alors, malgré la disparition de son fondateur, il est probable que la scientologie continuera parce que pourquoi elle continuera? Eh bien, tout simplement parce qu'il y aura des gens qui vont tomber jour après jour dans la scientologie. Les sectes ne prospéreraient jamais s'ils ne trouveraient pas la clientèle qu'il fallait. Le credo de la scientologie, c'est-à-dire ce que croit la scientologie, ce que croit chaque scientologue. Premier point, c'est que l'homme est fondamentalement bon par définition. Or ça, permettez-moi de prendre la scientologie à contre-pied et d'affirmer avec la Bible que l'homme est pécheur, mauvais, méchant, corrompu, et que seule la grâce de Dieu peut le rendre bon. C'est tout. Alors là, simplement, Ron Hubbard reprend les définitions de tous les humanistes de tous les siècles. L'humanisme n'est pas la foi chrétienne. L'humanisme croit que l'homme est bon. Or, la Bible dit exactement le contraire. Ce postulat admis, c'est-à-dire cette définition admise, voici les buts de la scientologie. Une civilisation sans démence. Donc, vous voyez là l'impact psychologique qui apparaît d'emblée. Sans criminel. Malheureusement, des criminels, il y en aura toujours. Tant que le péché est là, depuis le meurtre de Caïn sur Abel, les criminels ont toujours existé. Et sans guerre, dans laquelle les hommes pourront prospérer. Ça veut dire matériellement, d'abord. Et atteindre les sommets les plus élevés de la spiritualité. Voilà donc le credo de la scientologie. Je répète pour ceux qui prennent des notes. Une civilisation sans démence, sans criminel et sans guerre, et dans laquelle les hommes pourront prospérer et atteindre les sommets les plus élevés. Voilà donc ce que croient, dur comme le fer, les scientologues. Un petit peu de théologie pour savoir ce que croient les scientologues. En fait, de théologie, il n'y en a pas. C'est plutôt une anthropologie, c'est-à-dire ce qui est en rapport avec la composition de l'homme. Selon la scientologie, l'homme se diviserait en trois parties. La première partie, qui s'appelle le tétan, T-H-E-T-A-N, tétan, c'est-à-dire l'esprit qui est immortel et qui résiderait quelque part dans le cerveau. Je dis bien quelque part parce que Ron Hubbard ne sait pas exactement. La deuxième partie de l'homme, c'est ce que... Alors là, vous m'excuserez, hein, si tu charras bien, je vais tâcher d'être clair. C'est ce que Ron Hubbard appelle le mental réactif. J'aime bien l'adjectif réactif. Le mental réactif, c'est la zone dans le cerveau qui enregistre et classe. Vous voyez, il y a l'informatique. Ça saisit sa classe. Vous voyez, le langage informatique qui apparaît dans le langage de Ron Hubbard pour la psychologie. J'ai un ordinateur chez moi, mais jamais je ne le rapplique à mon cerveau, jamais. C'est beaucoup plus compliqué que ça, le cerveau. Et classe la douleur physique, alors vous voyez l'impact négatif, la douleur physique et les émotions psychiques. Voilà donc ce que Ron Hubbard croit. Donc, c'est là, il y a une contradiction, à mon avis. Pas qu'il dit que l'homme est fondamentalement bon, hein, et puis vous vous trouvez devant un impact tout à fait négatif du mental réactif. Et puis le troisième point, ça n'appelle pas de commentaire, c'est tout simplement le corps. Alors, je n'insiste pas. Et puis, à tout cela, Ron Hubbard insiste fortement sur la réincarnation. Alors là, je vais m'y attarder 2 minutes sur la réincarnation. Ron Hubbard parle beaucoup de réincarnation. Mais, si une fois vous rencontrez un scientologue, il vous ne parlera jamais de réincarnation. Jamais. Ils éviteront le problème. J'ignore pourquoi. Mais essayez de parler une fois avec un scientologue sur le problème de la réincarnation, de la résurrection, ils vous couperont court, ils n'en savent pas. Alors, et cependant, la scientologie est dérivée du bouddhisme et de l'hindouisme. Comme disait quelqu'un de juste raison, la scientologie, c'est du bouddhisme technologique. C'est du bouddhisme informatisé. C'est de l'hindouisme moderne. Et là, dans le problème de la réincarnation, c'est à peu près la même chose. Ron Hubbard, donc, croit à la réincarnation, et permettez-moi de vous dire d'emblée, c'est une doctrine dangereuse, une doctrine très en vogue, et même dans certains milieux chrétiens, en particulier dans les milieux où je suis, il y aurait pas mal de gens qui auraient tendance à confondre réincarnation et résurrection. Or, les deux choses sont totalement opposées l'une par rapport à l'autre. La réincarnation suppose d'emblée l'éternité de la matière. Là, on retombe un peu dans certains aspects de la philosophie grecque, on retombe également dans le marxisme, qui croit aussi à l'éternité de la matière, on retombe également dans l'aspect, disons, de la philosophie hindouiste et bouddhiste qui croit à l'éternité de la matière. Or, la matière n'est pas éternelle. La matière a été créée par Dieu. Seul l'esprit est éternel. La matière ne l'est pas. Et Dieu a créé la matière, et la matière est temporelle. Elle n'est pas éternelle. Seul Dieu, dans son esprit, est éternel. Alors ça, comprenez, l'éternité de la matière, c'est quelque chose qu'il faut rejeter. La réincarnation nie le péché, d'une part, et d'autre part, l'existence personnifiée du mal. La foi chrétienne est une religion révélée Et c'est la seule qui croit que l'homme est pécheur. Tandis que toutes les autres religions nient l'existence du péché. Non pas que le mal n'existe pas, mais que le péché, en tant que péché en nous-mêmes, en tant qu'État. Parce que le péché, ce n'est pas une succession de petites bêtises qu'on fait dans la journée, hein, et que chaque soir on demande pardon. Pas ça. C'est pas du tout. Le péché, c'est un état. On est pécheur. Hein, c'est le péché original. Pourquoi? Parce que vous et moi, nous sommes tous solidaires du péché. Et de ce fait, l'état de péché est quelque chose de vrai. Et puis, l'autre point, c'est l'existence personnifiée du mal, c'est-à-dire le diable. Hein? Alors, le diable, hein, personnellement, j'y crois. Je crois que le diable est une créature. Hein? Une créature qui était bonne au départ, mais qui, à cause de son orgueil, est tombée. Hein? Et il entraîne avec lui des anges, qu'on appelle aujourd'hui démons. Toutes les religions nient l'existence du mal en tant que personne. Et dans le problème de la réincarnation, eh bien, l'existence du diable est carrément ignorée. La réincarnation met de côté la grâce, c'est-à-dire le salut gratuit par Jésus-Christ. Pourquoi? Parce que dans la réincarnation, on se sauve par les efforts personnels. On fait des bonnes actions, on a un bon karma. On fait des mauvaises actions, on a un mauvais karma. Il y a un exemple qui est très frappant dans la Bible et que je développe dans mon bouquin sur la Rose-Croix, dans mon livre sur la Rose-Croix, c'est le cas de l'aveugle né. Qui a péché, lui ou ses parents? Là, on voit que les disciples, ils étaient influencés par la philosophie de Platon, hein, la philosophie platonicienne, hein, et de Pythagore aussi. Eh bien, là, on voit très bien que le problème du karma est une loi injuste. Hein. Elle met de côté la grâce. Hein. Elle met de côté le péché. Vous savez, j'ai un enfant handicapé. Il est là d'ailleurs, il est présent au fond de la salle. Il a une méningite à 24 heures. Ça y est, les gens m'ont dit, il a un mauvais karma. Moi-même, j'ai eu un accident de voiture, j'entends pas maintenant. C'est un mauvais karma. Mais c'est injuste. C'est tout à fait injuste. Et la grâce de Dieu est carrément mise de côté. La grâce de Dieu, c'est-à-dire, chaque jour, je vis de la grâce de Dieu. Et je vis dans l'amour de Dieu. Et ça, les partisans de la réincarnation n'y croient pas. Et ensuite, elle minimise la responsabilité de l'homme. Ouh, vous savez, les partisans de la réincarnation me diront, l'homme est responsable de ce qu'il fait. La preuve, le karma. Mais moi, je répondrai non quand même. Pourquoi? Parce que, premièrement, c'est pas par l'effort de l'homme que l'homme se sauve. Et d'autre part, la responsabilité, maintenant. Parce que, dans la doctrine de l'incarnation, vous loupez votre vie, vous avez une chance de vous racheter dans des réincarnations successives. Des incarnations successives. Tandis que la Bible dit, vous vivez maintenant, vous mourrez une fois, puis après ça, vous passez en jugement. Donc, c'est la responsabilité personnelle, maintenant. Donc, la vraie responsabilité, c'est pas de dire, demain, je prendrai ma décision. Non. Être responsable, c'est prendre la décision maintenant. Et c'est ça, la responsabilité. Aujourd'hui, notre société fabrique des irresponsables, des gens qui reportent la décision à des mois ou des années plus tard. Mais être responsable selon l'Évangile et le ministère du Christ et des apôtres le prouvent bien, ils ont pris leur responsabilité sur le champ. Ça ne veut pas dire un acte irréfléchi, non. Mais placé devant une certaine situation, eh bien, il faut prendre une décision. Et c'est la même chose par rapport au salut. Dieu nous offre le salut maintenant, pourquoi attendre demain? Aujourd'hui, c'est le jour choisi par Dieu. Voilà, donc l'homme est responsable à quand on est chrétien et quand on prend ses responsabilités. La doctrine de la réincarnation admet l'immortalité de l'âme. Permettez-moi de vous dire que cette expression est malheureuse. Beaucoup de chrétiens emploient cette expression, l'immortalité de l'âme, l'âme est immortelle. C'est pas tout à fait juste. Ça, une fois de plus, hein, c'est une doctrine platonicienne. Hein. L'immortalité de l'âme affirme que notre corps serait une enveloppe de l'âme et que l'âme à l'intérieur de notre corps ne pourrait pas se mouvoir librement. En quelque sorte, vous avez une camisole de force. C'est votre corps et qui emprisonne votre âme et celle-ci ne peut pas s'exprimer. C'est la raison pour laquelle la mort chez les Grecs, hein, était considérée comme une libération de l'âme. Prenez l'exemple de Socrate.

spirituelle. Hein. La vie spirituelle, c'est d'être en relation avec Dieu. La mort, ce n'est pas l'anéantissement, comme croient par exemple les adventistes ou les témoins de Jéhovah. L'anéantissement de l'âme, c'est-à-dire la suppression totale de l'âme. La mort, c'est en fait être éloigné pour toujours de Dieu. C'est ça, la véritable mort. De ce fait, l'immortalité de l'âme, il nous faut rejeter cette expression et dire en Jésus-Christ, dès maintenant, si je crois, j'ai la vie éternelle. Et la vie éternelle, ça suppose également un corps spirituel, plus qu'une âme, un corps spirituel. Si la doctrine de la réincarnation était juste, ça voudrait dire que les hommes seraient meilleurs. Parce que, au fur et à mesure des réincarnations, les hommes seraient censés d'avoir un meilleur karma. Donc, un meilleur comportement. Or, ouvrez votre télévision si vous en avez une. Lisez le journal si vous le lisez. Écoutez ce qui se passe un peu dans le monde. Et regardez le monde comment il est. Il est pire que jamais. Néron est de retour parmi nous. Le mal s'amplifie. C'est la catastrophe. Eh bien, c'est ça. Les hommes vont de pire en pire et le mal est là. Donc, ce qui prouve que la doctrine de l'incarnation est par essence, par définition, n'est pas juste. Cependant, si les scientologues admettent implicitement la doctrine de l'incarnation, il nie le péché, donc au sens chrétien, le péché officiellement n'existe pas. D'ailleurs, le mot n'est pas employé à ma connaissance. Il y a cependant autre chose. Autre chose qui remplace le mot péché. Un mot, d'ailleurs, cherchez-le dans le dictionnaire, vous ne le trouverez pas. C'est le mot engramme. E-N et puis gramme. Les engrammes. Alors, les engrammes, ce seraient des zones de détresse spirituelle ou des mémoires négatives inscrites dans l'inconscient. Des zones de détresse spirituelle ou des mémoires négatives inscrites dans l'inconscient. Remarquez le terme psychologique, zone de détresse, c'est un terme psychologique, ou mémoire négative, c'est un terme informatique. Oui, là, les deux choses vont ensemble. Ces engrammes, ce seraient des images mentales. Terme technique, c'est la vidéo, par exemple, qui seraient enregistrées, terme informatique, dans le mental réactif, c'est-à-dire la zone, la deuxième partie du corps. Alors, ces engrammes seraient le résultat d'expériences traumatisantes et négatives. J'ai ici une photocopie que je vous mettrai à disposition à la sortie d'une personne que je connais très bien à Lausanne. Un article qui est apparu dans l'Hebdo en 1983. Un couple qui a mal digéré l'expérience de 1968. Vous savez, les jeunes en 68 sont un petit peu échauffés. Hein. J'ai vécu l'expérience d'ailleurs à Paris. Vous savez, j'étais jeune à l'époque. Et malheureusement, les enfants, eux, ont fini du mauvais coton. Hein. Alors, être parent, croyez-moi, c'est pas évident. Hein. Je parle aux jeunes. Vous savez, quand vous serez parents plus tard, vous verrez que les parents, les jeunes, les surnomment les vieux. Ouais, ça, c'est vrai. Ouais. Alors, là, ce couple, il traverse une mauvaise période. Et c'est assez amusant de voir qu'ils se sont surtout occupés de l'épouse. Pourquoi? Parce que l'épouse avait des parents vraiment qui couvait.

savez, qu'on appelle des mères poules. Tout. Et elle n'a jamais pu supporter une mère possessive. Alors, la scientologie, eux-mêmes, qu'est-ce qu'ils ont vu? Mais des tas d'engrammes dans le cerveau. Ouais, des tas d'engrammes. Et ils lui ont proposé comment des séances pour se mettre, disons, d'aplomb, pour éliminer ces engrammes. Les 50 heures par personne coûtaient 3800 francs. Ah, ouais. Chiffre rond de 1983. Depuis lors, avec l'inflation, je crois que les chiffres ont augmenté. Hein? Eh bien voilà, alors ces engrammes-là, c'est en quelque sorte des images traumatisantes. Vous avez fait une expérience traumatisante dans votre vie. Eh bien, vous avez des engrammes. Alors moi, vous savez, pour parler de moi, je n'aurais des engrammes. Hein? Des parentés, un accident de voiture, ça fait un gros engramme, ça, hein, tout. Les décès de mes parents très jeunes. Eh ben, vous avez des engrammes. Alors moi, vous savez, pour parler de moi, j'aurais des engrammes. Hein. Des parentés, un accident de voiture, ça fait un gros engramme, ça, hein, tout. Les décès de mes parents très jeunes. Eh ben, vous avez des engrammes. Alors moi, vous savez, pour parler de moi, j'aurais des engrammes. Hein. Des parentés, un accident de voiture, ça fait un gros engramme, ça, hein, tout. Les décès de mes parents très jeunes, conséquent, effacer totalement les engrammes comme étant un fardeau. Alors, pour ça, comment on élimine ces engrammes en question? Eh bien, tout simplement, vous allez faire des séances d'auditing. Auditing, en anglais, audition. Vous allez faire des séances d'auditing, vous allez vous mettre face à face avec un auditeur, hein, et vous-même, vous prenez le titre de préclair. C'est-à-dire que dans la scientologie, il y a ceux qui sont dans l'obscurité, c'est-à-dire vous et moi, qui ne sommes pas du tout d'accord avec la scientologie, tout nous, on est dans les ténèbres complètes. Et puis, si vous êtes intéressé par la scientologie, vous avez la chance de devenir très clair. Alors, vous êtes assis pour devenir clair. Voilà. Alors, vous êtes très clair, vous allez vous asseoir devant. Vous lirez cet article, il est sensationnel. Mais je peux déjà vous expliquer ce que c'est une séance d'auditing. Une séance d'auditing, tout simplement, face à face, et au milieu, il y a un appareil qui s'appelle électromètre. Un électromètre, c'est-à-dire pour ceux qui connaissent la technique, il s'agit d'un vulgaire pont de Witton, qui mesure les courants faibles de la peau. On vous branche les électrodes, sur vos mains, vous tenez deux poignets, qui sont des électrodes, et on vous pose des questions. Et on vous pose, par exemple, comme question, ici, je prends un exemple, et ça, il faut dire, il se tutoie d'emblée, que vous soyez directeur d'entreprise, ou que vous soyez ouvrier quelque part, ça n'a pas d'importance, il faut tutoie d'emblée, ils vous poseront, par exemple, cette question, as-tu parfois des tendances homosexuelles? Bon. Et si l'aiguille bouge, ça y est, ce monsieur-là a des tendances homosexuelles. Par conséquent, il y a un engramme homosexuel qui se cache quelque part dans le cerveau. Et ainsi de suite. Et ces séances d'auditing sont très longues. Hein? As-tu une mère possessive? Hein? Es-tu heureux? Hein? As-tu des ennemis? Des questions comme ça, et ainsi de suite. Alors, et cet appareil-là est censé déterminer si vraiment vous avez des engrammes ou pas. Toute une espèce de psychanalyse, de psychiatrie. Je parle le langage des jeunes. Bidon! C'est nul! Mais ça marche! Il y a des gens, ces gens-là, ils ont dépensé 30 000 francs. Et puis, ils ont tout perdu, ou presque. C'est pourquoi, ici, la scientologie, et c'est ça le problème, se définit comme une psychologie

compliquée. Vous avez des problèmes psychologiques, vous traversez un moment difficile, ça peut être le décès d'un proche, ça peut être un divorce, ça peut être le chômage, ça peut être des enfants difficiles, ça peut être des parents difficiles aussi, vous voyez, tout ça peut être n'importe quoi, hein. Eh bien, bref, vous avez des engrammes et vous devez pouvoir vous en libérer, et seule la psychologie dianétique permet de s'en tirer. Alors, c'est là que, une fois qu'on tombe dans le piège de la scientologie, mais on ne s'en sort plus. Je connais l'exemple d'une secrétaire de direction qui avait son bureau juste en face de la scientologie. Et une fois, elle prend un contact avec, hein, et puis elle a tout de suite vu que ce n'était pas ça. Eh bien, pendant une année, ils l'ont embêté par téléphone, par prospectus, par documentation, par visite. Mais c'est incroyable. Je connais une autre personne, hein, et tout, hein, qui recevait jusqu'à 10 coups de téléphone par jour, hein, et 5 ou 6 documentations différentes par jour. Hein. Alors, la scientologie, ils tiennent à vous. Et même, ils vont très loin. Je connais deux jeunes filles dans le canton de Vaud, hein, qui lui ont fait signer un chèque, hein, de reconnaissance de dette de 30 000 francs. Il y a eu une plainte pénale d'ailleurs qui a été posée. C'est pourquoi la scientologie eux-mêmes, ils ne lésinent pas sur les moyens employés et tous les moyens sont bons pour faire pression sur les gens. Alors, le tarif, je peux vous le dire, ça va de 20 à 50 francs au départ, c'est là, l'hameçon, hein, et ça peut aller jusqu'à 100 000. Voilà les chiffres que j'ai obtenus. Et ça marche. Je suis effaré de voir le nombre de gens mal dans leur peau qui sont entraînés dans la scientologie. Je dirais encore aussi une chose à propos des méthodes de la scientologie, c'est qu'une fois qu'on devient scientologue, on est surveillé. Il y a un code des infractions. Il y a même des amendes salées de plusieurs centaines de francs qui sont infligées aux membres. Il y a un tribunal aussi. Hein. Et chaque scientologue est surveillé, ses déplacements, ses contacts. Et il faut le souligner aussi, les contacts avec la famille sont interdits. Vous avez quelqu'un dans votre famille qui devient scientologue ou un de vos amis, essayez de l'atteindre par téléphone. Il ne pourrait jamais l'atteindre par téléphone. Jamais. Il y a une coupure avec la société et avec la famille. Terrible. Et je peux dire que la scientologie est une véritable puissance. La scientologie prétend être une église. Rien de plus faux. Le terme église, mission et tout ça sont des termes passe-partout. Il y a pourtant des ministres du culte, mais il n'y a pas de culte. Il n'y a pas de culte. Rien. Simplement, hein, des ministres du culte qui sont groupés, excusez les titres pompeux, hein, en conseil pastoral, d'ailleurs un ministre du culte s'appelle un révérend, hein, et qui ont pour but de garder intacte la doctrine de la scientologie. Bien qu'il n'y ait pas de culte, les ministres sont ordonnés. C'est ça qu'une aberration, mais c'est comme ça. Hein. Il n'y a pas de culte, mais il y a des cérémonies de mariage et des cérémonies funèbres. Alors, la cérémonie de mariage, vous allez voir donc ici sur cette photo un couple de scientologues qui s'est marié, et le journaliste, il n'est pas si bête que ça. Mariage scientologique, deux points, libéré des mauvais engrammes. Alors, si vous êtes libéré des mauvais engrammes, vous pouvez vous marier pas avant. Alors, la question que je me pose, et ce sera le dernier point, pourquoi le succès de la scientologie? Ce que je vous ai brossé maintenant, c'est un résumé, très résumé, de la doctrine scientologique. Je n'ai pas le courage d'approfondir la doctrine de la scientologie, d'autant plus que l'auteur a écrit plus de 150 livres, hein, et pas des petits livres, il a écrit des livres de plus de 1 000 pages, hein,
tout. C'est un auteur fécond. Hein. Il a écrit des véritables encyclopédies. Hein, tout. La doctrine de la scientologie est très compliquée, mais elle peut se résumer à ce que je vous ai dit. Pourquoi le succès? Premier point. L'homme, aujourd'hui, est mal dans sa peau. Et c'est là que précisément la psychologie a sa place. La scientologie étant la seule secte psychologique à l'échelle mondiale. Ce qu'on appelle la psy, ce sont les problèmes de l'âme. Notre psy, notre civilisation est psy, est psychique. C'est-à-dire angoissée. L'angoisse de notre société, du temps présent, et peut-être, pire encore, du temps à venir. Tour à tour, la peur, l'angoisse, la crainte, voire le désespoir agit sur l'homme. Et la conclusion, c'est que l'homme, aujourd'hui, en règle générale, est mal dans sa peau. On va voir le docteur. Beaucoup moins maintenant. On va voir les psychologues et les autres psychanalystes, psychiatres. Un petit peu moins maintenant qu'une vingtaine d'années en arrière. Par contre, on va voir beaucoup les astrologues, les cartomanciennes et toutes ces personnes qui prédisent l'avenir. Et dans mon ministère de cure d'âme, permettez-moi de vous dire que j'ai été effaré de voir le nombre de personnes qui auraient été voir des cartomanciennes ou des personnes qui prédisent l'avenir. Et puis ces personnes viennent me voir, elles ont des problèmes, pas des engrammes, des problèmes spirituels. Mais c'est effroyable. Ça, là, il y a un fléau là-dedans. Tout. Et puis, également, les gens vont peut-être également voir quelquefois des pasteurs. Heureusement qu'à l'heure actuelle, la relation d'aide remonte à la surface. Je prends par exemple Jeunesse en Mission qui font des cours de relation d'aide. Je pense que c'est une bonne chose. Hein. Il faut être prudent évidemment là-dedans parce que tout le monde n'est pas forcément appelé à faire de la relation d'aide. C'est assez délicat quelquefois. Hein. Mais c'est vrai que de plus en plus, il y a comment ce ministère-là qui commence à se développer et c'est pas pour rien à Lausanne qu'il y a quelque chose qui s'appelle la barque hein, et qui est un lieu d'accueil hein, où on peut parler et s'exprimer où on peut recevoir de l'aide spirituelle. Et c'est pour ça que je crois que dans chaque église, dans chaque assemblée, il doit y avoir ce qu'on appelle véritablement un berger, c'est-à-dire un pasteur ou des anciens qui peuvent s'occuper comment des personnes qui momentanément ont des problèmes ou des difficultés. Tandis que là, la scientologie eux-mêmes, ils proposent là une psychologie appliquée qui sort de l'ordinaire. Voilà pourquoi la scientologie a du succès. D'une part parce que l'homme est malade, psychiquement, et notamment les jeunes, j'en parlerai donc cet après-midi, et aussi parce qu'il propose une psychanalyse tout à fait qui sort de l'ordinaire. La scientologie propose en fait une autre existence, une nouveauté de vie. Si vous êtes mal dans votre peau, moi, scientologue, je vous propose quelque chose de mieux. Alors là, ça marche. Pourquoi ça marche? Parce que vous allez avoir un docteur, il va vous donner des médicaments, et puis ça arrête là. Vous voyez, vous n'allez pas aller très loin. Vous allez voir des psychiatres ou des psychologues, des psychanalystes, et ils vont vous écouter. Ils vont vous écouter, enfin ils vous écoutent. Mais ils vont vous proposer aucune solution. Aucune. Ou peut-être vont vous proposer des solutions farfelues. Je prends par exemple quelqu'un dont je me suis occupé avec des problèmes sexuels. Mais qu'est-ce qu'il lui a dit le psychiatre? Allez voir une prostituée, ça vous soulagera. Bon, voilà. Mais comme le gars était chrétien, il n'y en a jamais été. Hein. Mais ses problèmes étaient là quand même. Hein.
Tandis que la psychanalyse, la scientologie, eux, c'est une psychologie appliquée, mais il faut proposer une solution. C'est pour ça que ça attire les gens d'emblée. Les scientologues eux-mêmes font de l'accrochage. Et ils pratiquent une psychologie de l'accrochage. Ils font un intense prosélytisme. Et comme je vous ai dit au début, par des annonces, en particulier sur le quotient intellectuel. Et une fois, je me suis fait accrocher par une scientologue. Je me suis fait prendre bêtement d'ailleurs, je vous dirais. Mais ça m'a servi quand même. Comme les chrétiens évangéliques. Un questionnaire, etc. Et on vous pose des questions. Êtes-vous heureux? Qu'est-ce que vous souhaiterez dans votre vie? Etc, etc. Je me suis fait mordre à l'hameçon jusqu'au moment où j'ai compris, mais dites donc, vous êtes scientologue? Oui? Ah, bon, alors là, je suis rentré en discussion. Alors, la technique de l'accrochage, c'est une technique très au point qui fait par questionnaire. C'est ainsi que les églises évangéliques à Lausanne n'osent plus faire de crochage dans la rue, ni même de questionnaire, parce qu'on les prend pour des scientologues. Et dans cette psychologie d'accrochage, ils vous proposent d'emblée le bonheur. Voilà le mot que je sors. Être scientologue, c'est faire partie d'une élite. Comme les francs-maçons, comme les Rose-Croix, comme toutes les sectes. Vous êtes sectaire, vous faites partie d'une élite. Vous êtes réformé comme moi, vous faites partie du peuple. J'espère que nous ne faisons pas partie d'une élite, mais nous faisons partie de ceux qui ont été graciés et sauvés. On n'a aucun mérite à s'en glorifier, croyez-moi. Eh bien là, ils font partie d'une élite intellectuelle, Einstein, vous savez. Qui ne rêve pas d'être Einstein, surtout si vous êtes nul en maths, vous voyez? Et vous faites partie d'une élite spirituelle qui plus tard dominera le monde. Car les scientologues prétendent dominer le monde. Vous agirez, vous penserez et vous ferez tout comme Einstein. Et l'application de la dianestique améliore votre quotient intellectuel. Alors, quotient intellectuel, vous savez, qu'est-ce que c'est le quotient intellectuel? C'est la mesure chiffrée de notre intelligence, mais tout ça c'est théorique. Moi je connais des enfants qui étaient des nouilles à l'école, et puis qui sont devenus brillants par la suite. Et inversement, je connais des enfants qui étaient vraiment brillants à l'école et qui ont tout raté après. Qu'est-ce que c'est le quotient intellectuel? C'est tout à fait théorique. Et qui guérit certaines maladies. Je dis bien certaines, parce qu'au début, Ron Hubbard a eu des problèmes. Il prétendait guérir toutes les maladies. Mais il y a eu des échecs. Et puis, il a eu également le gouvernement des États-Unis qui lui est tombé dessus. Si bien que maintenant, il est beaucoup plus prudent. Certaines maladies. Alors, qu'est-ce que désire aujourd'hui l'homme moderne? Le succès et une bonne santé. Le succès d'abord. Il faut réussir dans la vie. Il faut faire sa place. Et puis, une bonne santé. Vous savez, combien de gens dépenseraient une fortune pour être guéris chez n'importe quel charlatan, vous voyez, et tout. Ça, c'est fou, le problème. Et là, alors, la scientologie, il vous promet le succès et une bonne santé. Il vous promet un succès familial, professionnel et personnel. C'est possible, disent les scientologues. Et une guérison mentale, psychologique et physique, c'est encore possible. Eh bien, ce que propose la scientologie, c'est ni plus ni moins, comme la franc-maçonnerie, comme la Rose-Croix, le bonheur sur la terre. Le bonheur, voilà ce que le monde cherche et que les scientologues cherchent. Le bonheur absolu, vrai sur la terre. Le bonheur par l'effort humain, par le moyen des réincarnations successives. L'homme doit parvenir un jour au bonheur parfait. Jésus aussi a parlé de bonheur. Le passage des béatitudes que je vous ai lu au début de mon exposé parle
du bonheur. Heureux, bienheureux. Oui, il y a un bonheur qui est possible sur cette terre. Mais ce n'est pas le bonheur que les scientologues croient. J'affirme et je crois, malgré mes épreuves, que le bonheur est vrai. Je crois que les verts pâturages, c'est vrai aussi. Je ne crois pas que les chrétiens doivent être tout le temps être persécutés, persécutés, persécutés. Je ne crois pas également que les chrétiens doivent être tout le temps, tout le temps, tout le temps heureux. Comme dit l'Ecclésiaste, il y a un temps pour être heureux, puis un temps pour être malheureux aussi. Il y a un temps pour tout. Le bonheur ne se fabrique pas, il se donne. Et celui qui le donne, c'est le Christ. La secte propose des solutions miraculeuses, et surtout l'absence de souffrance physique, morale ou spirituelle. Or, la vie chrétienne n'est pas l'absence de souffrance physique, morale ou spirituelle. Le sermon sur la montagne le dit bien. On peut être heureux et avoir des épreuves. On peut être heureux et être persécuté. On peut être éprouvé dans notre santé et être heureux. Comme on peut être heureux aussi dans les verts pâturages. Verts pâturages, c'est-à-dire quand tout va bien. Une période de calme, de quiétude, de paix. Le bonheur, à vrai dire, c'est quand je relis les béatitudes, je sais que le bonheur existe, mais le bonheur, c'est pas simplement être heureux quand tout va bien, c'est être heureux aussi quand tout va un peu moins bien. Et c'est ce que je vis personnellement. C'est dur pour moi de pas entendre. C'est dur peut-être pour moi d'avoir un enfant handicapé. Et je suis convaincu que vous aussi, vous avez vécu ou vous traversez des problèmes actuels, maintenant. Eh bien, sachez que le bonheur est vrai et le bonheur, c'est avant tout, en n'importe quelle circonstance, la relation directe et intime avec Jésus-Christ. C'est ça le bonheur. Le bonheur, évidemment, il y a le péché et l'homme est pécheur. Et à cause du péché, évidemment, le bonheur ne sera jamais parfait. Alors, ne croyons pas que notre joie, que notre bonheur ici, soit parfait. C'est quelque chose qu'il faut rejeter. Le bonheur est parfait dans ce sens que nous avons la communion avec Dieu, mais matériellement, notre bonheur sera quand même imparfait à cause du péché. Il y aura toujours des difficultés sur la terre. C'est pourquoi, si les sectes proposent le bonheur absolu par l'effort de l'homme, la Bible, elle, propose le bonheur gratuit en Jésus-Christ. Et le bonheur, nous pouvons l'avoir dès maintenant, tel que nous sommes. J'ai été dans les pays de l'Est et j'ai vu des chrétiens persécutés, mais heureux. Dans les pays occidentaux, je vois des chrétiens riches, et malheureux quelquefois, hein? Et ça c'est vrai. Donc le bonheur, vous voyez, le bonheur c'est avant tout Jésus-Christ. Bâtir une nouvelle société sans tenir compte du péché est une utopie. Mais avec Jésus-Christ, avec le Seigneur, eh bien le monde peut recevoir quelque chose de positif, voire même une société être changée. Mais seul le Christ peut le faire. Alors voilà, je termine là mon exposé sur la scientologie et je dirais ceci, méfiez-vous de la scientologie, n'essayez pas de prendre contact avec eux, ce sont des gens qui sont obstinés, têtus, tellement sûrs d'eux-mêmes. Ce que vous pouvez faire pour eux, pour ces scientologues, c'est de prier pour eux et vraiment de prier pour que le Seigneur les délivre de cet engrenage. Quant à nous, nous ne nous confortons pas, disons, dans notre bonheur, dans notre petit bonheur personnel. Pensons à ceux qui souffrent pour que vraiment eux aussi, ceux qui sont dans les sectes, comme ceux qui ne connaissent pas le Seigneur, puissent connaître celui qui est la véritable source du bonheur, Jésus-Christ.
Billy Graham a écrit un livre sur les béatitudes, un livre remarquable qui s'appelle Le secret du bonheur, et c'est un commentaire sur la béatitude. Un livre que personnellement je vous conseille, hein, et qui montre bien qu'on peut être heureux dans n'importe quelle circonstance sans avoir recours à des scientologies ou à des sectes, mais uniquement avec le Seigneur lui-même. Loué sois-tu Seigneur. Amen.

C'était Monsieur Ranke Paul pour sa conférence, un exposé sur un fléau qu'est la scientologie. 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Dans quelques instants, la suite des programmes RBN.

À l'âge de 7 ans, j'ai perdu ma mère et dans la même année, j'ai perdu ma sœur qui avait 14 ans. Elle s'est couchée le soir, bien portante. Le matin, elle était morte de rhumatisme au cœur. C'était ma seconde maman. Et puis, j'ai été élevé par une autre sœur aînée qui avait de la famille aussi. Et puis, je sentais que je gênais dans ce foyer qui avait récupéré mon frère qui avait 21 ans, qui m'avait récupéré mon père, qui m'avait récupéré à moi et ma petite sœur qui avait alors 4 ans ou 3 ou 4 ans. Et je sentais que je gênais dans cette famille qui avait ses propres enfants et j'étais à moitié dans la rue, moitié un peu partout. Puis j'ai commencé à m'endurcir et à devenir ce qu'on dit un dur. Enfin, je croyais être un dur. Puis à l'âge de 18 ans, je me suis marié. J'ai passé mes permis, je suis parti comme chauffeur poids lourd, longue distance en toute l'Europe. Hein. Et j'ai voulu être quelqu'un. Alors je me commençais à me faire un nom. Et puis je m'étais fait ce nom. J'étais quelqu'un dans le monde du transport, j'étais un chauffeur qui arrivait à l'heure, j'étais imbattable, j'étais connu sur toute la région de Toulouse, Carcassonne, Mazamet, j'étais le roi. Quand il y avait du travail difficile, c'était moi qui le faisais. Quand il y avait des longs parcours, c'était moi qui le faisais dans les meilleurs records. J'étais quelqu'un, j'étais bien. Je me suis dit, mais le succès n'est pas que pour mon patron. Je travaillais comme une brute pour mon patron, je vais travailler pour moi. J'ai commencé à acheter un camion, puis deux camions, puis trois camions, puis dans deux mois, plus rien. Dans les trois accidents, il n'y a eu aucun chauffeur de blessé. Ça a été vraiment le miracle du Seigneur. Et là, ma femme, dans cette entrefaite depuis un an, était toujours malade. Elle avait la colonne en bec de perroquet. Bon, après, il y a beaucoup de choses qui sont liées à tout ça. Mais le Seigneur m'attendait au tournant. Et quand j'ai fait ce dépôt de bilan, 45 millions anciens, je suis passé en correctionnel, puisque j'avais fait banqueroute. Vous savez, la loi, il ne regarde pas comment vous avez travaillé. Ma femme m'a dit, tu sais, je vais à une des réunions. On prie pour nous et je sais que le Seigneur ne touchera rien. J'ai dit, écoute, moi, tu sais, je savais que Dieu existait parce qu'elle m'avait dit que ma sœur était partie avec, et ma mère était partie avec Jésus. Je voulais aller les rejoindre, j'étais petit. Mais ce que je savais, c'est que Dieu existait, mais un Dieu lointain. Parce que moi, j'avais besoin de personne, vous savez. Un dimanche, ma femme m'a dit, viens avec moi à la réunion, tu verras que le Seigneur agira. Alors, j'ai allumé la voiture, c'était une Mi-8, je l'ai prise, je l'ai mise dedans, j'ai refermé la porte, j'ai dit, va voir ton Dieu, parce que moi, il m'intéresse pas. Et une heure et demie après, elle rentrait dans la salle à manger en dansant. Alors là, j'ai commencé à me poser des questions, et puis, bien sûr, à aller à ces réunions, mais je me mettais toujours derrière parce que ça m'intéressait pas. Et on a prié pour nous, pour ce dépôt de bilan. Et on m'a même pas touché un meuble. On m'a même pas pris un prélèvement sur le salaire. On ne m'a rien touché. Ça s'est estompé comme ça. Et puis, je suis allé un dimanche matin. Je suis rentré au fond, au culte. Il y avait une place. C'était bien. Personne ne m'a vu rentrer. Je me suis assis. Et là, j'ai été saisi par la présence de Dieu. Vous savez, je fais 1m77, 95 kilos. D'un seul coup, je me suis trouvé 1m10, 25 kilos. Hein. Puis j'ai commencé à dévorer cette parole de Dieu qui est chère à mon cœur. Et là, j'ai vu qu'il y avait mon nom écrit dessus. Et pécheur. J'ai dit, il y va un peu fort ton Dieu, je disais à ma femme, parce que je n'ai jamais tué, je n'ai jamais, mais pour le Seigneur, j'étais un pécheur, j'étais un misérable. J'avais mes 95 kilos et toute ma force, toute ma gloire que je m'étais faite, hein, j'étais un misérable. Et j'avais besoin de la grâce de Dieu. Et j'ai eu besoin de la grâce de Dieu. Et tout dernièrement, je suis maintenant entrepreneur en maçonnerie. Tout allait bien, alléluia. Les gars passaient du temps sur les chantiers. Il fallait faire voir qu'on était dans l'amour du Seigneur. Et puis, ça m'a coûté que, quand j'ai fait le bilan, en fin d'année, mois de février, je me suis retrouvé à 26 000 francs de bénéfices. Et le comptable m'a appelé, m'a dit, voilà, si ça continue, à juin, juillet, vous êtes obligé de déposer le bilan de nouveau. Alors là, j'ai commencé à avoir peur. Et puis, ma femme ne voulait pas s'occuper de l'entreprise. Parce qu'elle avait eu peur avec le dépôt du bilan. Et alors, elle me disait, je veux plus rien savoir, même plus amener une facture, je veux plus même pas t'inscrire une facture, rien, je veux rien savoir. Et je sentais que, au travers de ce combat, le Seigneur m'appelait à, qu'il fallait que le couple soit uni. Dieu nous avait confié quelque chose à deux. Et quand il appelle le Seigneur, il appelle à deux. Il appelle l'homme et la femme. Et sur ces entrefaites, ma femme a dit, bon, quand elle a eu peur aussi, elle a dit, bon, eh bien, je prends l'affaire en main, toi, occupe-toi des chantiers, occupe-toi d'encadrer les gars. Alors, on a commencé à faire des fiches de chantier comme il faut, à dire aux gars, bon, tu as 3 jours pour faire ce chantier, t'as pas plus. Ça faisait des grimaces parce que ça avait changé de ton. Mais, j'avais 12 millions de trous, puisque j'avais fait que 26 000 francs de bénéfices. Vu les chiffres, il me manquait 12 millions d'anciens francs. Je parle d'anciens francs, excusez-moi, hein. Je suis passé à 12 millions au-dessus. Pourquoi? Parce que le Seigneur m'a dit, je peux pas te confier des choses qui sont miennes si tu prends pas soin des tiennes.
Et du moment que ma femme a pris cette conscience de faire ce que le Seigneur lui demandait et d'être unie dans le travail, le Seigneur a béni et il a doublé l'affaire. C'est une chose merveilleuse.

Psaume 4. L'Éternel donne la paix. Au chef de chœur, un psaume de David à chanter avec accompagnement d'instruments à cordes. Quand je t'appelle à l'aide, Dieu qui me rend justice, oh réponds-moi, toi qui délivres de la détresse, Dieu fais-moi grâce et entends ma prière. Et vous les hommes, jusque à quand jetterez-vous le discrédit sur mon honneur? Jusque à quand vous plairez-vous à poursuivre le vent et le mensonge? Sachez-le bien, l'Éternel s'est choisi un homme qui lui est fidèle, et il m'entend quand je l'appelle. Mettez-vous en colère, mais n'allez pas jusqu'à pécher. Réfléchissez sur votre lit, puis taisez-vous. Offrez des sacrifices conformes à la loi, et confiez-vous en l'Éternel. Ils sont nombreux ceux qui demandent « D'où nous viendra donc le bonheur ?» Ô Éternel, porte sur nous un regard favorable, que notre vie en soit illuminée. Tu mets dans mon cœur de la joie, plus qu'ils n'en ont jamais quand leur moisson abonde, quand leur vin nouveau coule. Dans la paix, je me couche et je m'endors aussitôt. Grâce à toi seul, ô Éternel, je demeure en sécurité. »

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Il y a des fleurs qui s'épanouissent à l'ombre. Il en est ainsi de certaines vies. L'ombre qui les entoure, loin de les décolorer, met en valeur au contraire tout un coloris de reconnaissance et de louange. Vous connaissez sans doute la fable du financier et du savetier. Ce dernier, dans son échoppe sans soleil, chantait du matin jusqu'au soir le cœur content. Et l'auteur d'un psaume disait « Je bénirai l'Éternel en tout temps ». Il disait la même chose, vous le voyez. Et l'apôtre Paul, dans sa prison de Rome, écrivait aux Philippiens quelque chose de très semblable. « Je sais vivre dans l'humiliation et je sais vivre dans l'abondance. En tout et partout, j'ai appris à être rassasié et à avoir faim, à être dans l'abondance et à être dans la disette. Je puis tout par celui qui me fortifie. » C'est à l'école de Jésus-Christ que l'apôtre Paul avait appris le secret du contentement d'esprit dont nous avons souvent déjà parlé dans les messages de Télébible. Et c'est parce que Christ était vivant en lui qu'il pouvait suspendre au mur de sa geôle des fleurs de la reconnaissance et de la joie épanouies à l'ombre des murs redoutables de sa prison. Si vous devez vivre dans l'effacement et l'oubli, souvenez-vous qu'il y a des fleurs très belles qui fleurissent à l'ombre. Si c'est votre cas, fleurissez et soyez beau et belle au nom de Jésus-Christ. Des fleurs que vous pouvez cultiver vous aussi.

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1: Graines de vie, votre rendez-vous divin, chaque jour. Souvent, j'encourage à lire dans les proverbes de la Bible. Ce n'est pas compliqué, c'est du pratique pour la vie de tous les jours, pour réussir notre vie. Edith, nous t'écoutons.
2: C'est un plaisir de vous retrouver encore aujourd'hui, 19 septembre, pour nous faire du bien avec le chapitre 19 des proverbes. Merci Déborah de nous lire ce chapitre.
3: Chapitre 19. Mieux vaut un pauvre qui se conduit de façon intègre qu'un insensé aux lèvres menteuses. Dans un désir irréfléchi, il n'y a rien de bon, et précipiter les pas fait commettre une faute. La sottise d'un homme cause son naufrage, alors il s'en prend à l'Éternel. Si vous êtes riche, vos amis se multiplient, mais le pauvre est abandonné par son compagnon. Le faux témoin ne restera pas impuni, et celui qui répand le mensonge n'échappera pas au châtiment. Beaucoup briguent la faveur d'un homme important et tous sont amis de qui fait des cadeaux. Le pauvre n'est pas aimé par ses frères, à plus forte raison ses compagnons s'écartent-ils de lui. En vain il les poursuit de ses paroles, ils ne sont déjà plus là. Acquérir du bon sens, c'est s'aimer soi-même. S'attacher à la raison fera trouver le bonheur. Le faux témoin ne restera pas impuni et celui qui profère le mensonge périra. Il ne convient pas qu'un sot mène une vie de plaisir, et moins encore qu'un esclave commande au prince. La raison de l'homme lui fait retenir sa colère, et sa gloire c'est de passer par-dessus l'offense. La colère du roi est pareille au rugissement d'un jeune lion, mais sa faveur est comme la rosée sur l'herbe. Un fils insensé fait le malheur de son père, et les récriminations d'une femme sont comme une gouttière qui ne cesse de couler. Un homme peut hériter maison et richesse de ses pères, mais seul l'Éternel peut lui donner une femme qui sache agir avec sagesse. La paresse plonge dans la torpeur et l'indolent souffrira de la faim. Obéir au commandement, c'est veiller sur sa propre vie. Ne pas veiller sur sa conduite, c'est courir à la mort. Celui qui a pitié du pauvre prête à l'Éternel qui le lui revaudra. Corrige ton fils tant qu'il y a encore de l'espoir, mais ne va pas jusqu'à désirer sa mort. L'homme qui se met dans une grande colère paiera une amende. Si tu l'en exemptes, tu l'incites à recommencer. Écoute les conseils et accepte les critiques et finalement, tu deviendras sage. Un homme forme de nombreux projets, mais c'est le dessein de l'Éternel qui se réalise. Ce qu'on apprécie chez un homme, c'est sa bonté et mieux vaut un pauvre qu'un menteur. Révérer l'Éternel mène à la vie, et, comblé, on passe même la nuit à l'abri du malheur. Le paresseux plonge sa main dans le plat, mais il ne la ramène pas à sa bouche. Punis le moqueur, et le stupide acquerra de l'intelligence, mais reprend simplement l'homme intelligent, il comprendra la leçon. Celui qui maltraite son père et chasse sa mère est un fils qui se couvre de honte et d'opprobre.

Le verset 23 qui dit « Révérer l'Éternel mène à la vie » et « Comblé, on passe même la nuit à l'abri du malheur » me rappelle le psaume 46 au verset 2. Dieu est pour nous un refuge et un appui, un secours qui ne manque jamais dans la détresse. Le septième nom rédempteur donné à Dieu dans l'Ancien Testament se trouve dans le livre de l'Exode au chapitre 17, verset 15. C'est Jéhovah Nissi qui signifie « l'Éternel notre bannière » ou « l'Éternel notre victoire ». Avant la désobéissance à Dieu de Adam et Ève, il n'y avait ni maladie, ni peur, ni échec. Tout allait bien. L'homme et la femme vivaient heureux, en harmonie avec Dieu. Mais ils doutèrent de la parole de Dieu et ils ont fait confiance au diable. En conséquence, par leur désobéissance, ils ont récolté la peur, la défaite, la mort, et cela a plongé leur descendance dans un déclin qui persiste encore de nos jours. L'échec, le découragement, l'insécurité, la peur d'entreprendre et d'autres choses semblables sont la conséquence de cette chute de Adam et Ève. Rien ni personne n'a pu changer quoi que ce soit, sinon lorsque Dieu a envoyé son Fils unique, Jésus, né sans péché, qui allait donner sa vie en sacrifice pour rétablir cette situation en nous réconciliant avec Dieu et en remportant la victoire sur le diable pour nous racheter. Vous pouvez lire dans la deuxième épître aux Corinthiens, chapitre 5, versets 17 à 21. Il a payé la rançon qui nous a acquittés en livrant sa vie en sacrifice pour nos péchés. Et trois jours plus tard, Dieu l'a ressuscité par sa puissance et il l'a fait asseoir à sa droite dans les lieux célestes, au-dessus de toute domination. Cela est encore écrit dans l'épître aux Éphésiens, chapitre 1er, versets 19 à 23. Et c'est là que le diable a tout perdu. Cette victoire rédemptrice nous a délivrés de la puissance des ténèbres et nous a transportés dans une position élevée avec Christ, au-dessus de toute domination, dans une zone protégée, une zone de sécurité. La protection divine fait partie de notre rédemption. C'est une bénédiction rédemptrice, payée pour nous et en notre nom, par le sacrifice de Jésus-Christ à la croix, avec sa résurrection et son intronisation. Jésus a satisfait pour nous aux exigences divines. C'est publiquement qu'il a pris nos péchés avec toutes leurs conséquences. Il a été frappé de Dieu et humilié à notre place. Pour nous, il a subi le châtiment qui nous donne la paix. Et cela est écrit déjà dans le livre d'Ésaïe, chapitre 53, versets 4 à 6. Ce que Jésus a accompli pour notre victoire, pour notre sécurité, est suffisant. Il n'y a rien à rajouter. Cela ne s'obtient pas par nos œuvres. C'est un don, un cadeau, une grâce qui fait partie du salut acquis par Christ pour nous. Tout ce que Dieu nous donne est la conséquence de ce que Christ a accompli. C'est la volonté de Dieu que nous ayons une victoire totale à chaque étape de notre vie et dans tous les domaines, parce que Jésus-Christ a remporté pour nous une complète victoire pour tous nos besoins. Relisez aussi le chapitre 8 de l'Épître aux Romains, versets 37 à 39. Et je vous invite à saisir vraiment tout cela par la foi, tout simplement. Faites-lui confiance, il veut être votre sécurité dans chaque domaine de votre vie. Que Dieu vous bénisse, au revoir et à demain.

C'était un plaisir de passer ces 10 minutes en votre compagnie. Alors bien sûr, vous pouvez nous donner vos nouvelles, nous dire ce que cette émission vous a apporté ou demander la prière. Vous écrivez à Edith Pett. Tremplin. Boîte postale 21. 30310. Vergès, ça s'écrit V-E-R-G-E-Z-E, Vergès, France. Par courriel, edith.tremplin@gmail.com. Je répète, edith.tremplin@gmail.com. Faites connaître cette émission autour de vous et rendez-vous à demain. Au revoir.

avez entendu? Oui, le Festival du cinéma chrétien revient cette année à Bayonne, du mercredi 17 au mardi 23 septembre au CGR de Bayonne. Nombreux films sélectionnés vous seront proposés, suivis de débats sur les thèmes abordés dans les films. Le thème de cette année est Fraternité et Paix. Et pour commencer, un pot de l'ouverture aura lieu ce mercredi 16 septembre à 19h, suivi du film Vivant. Témoignage de 4 personnes qui ont vu Christ agir de manière vivante dans leur vie. Le lendemain, un autre témoignage un peu plus compliqué, celui de Maximilien Kolbe. En représailles à l'évasion d'un prisonnier durant la Seconde Guerre mondiale, 10 hommes sont condamnés à mourir de faim. Lorsqu'un père de famille est désigné par le sort, Maximilien Kolbe, prêtre polonais, s'avance pour prendre sa place. Maximilien s'engage à un combat pour faire triompher l'amour dans cet enfer. Le vendredi 18 septembre, ce sera Baroudeur de Christ, qui retrace l'histoire de prêtres envoyés en tant que missionnaires en Asie par les missions de Paris qui ont commencé leur œuvre dans les années 1600. Le samedi 19 septembre et le dimanche 20 septembre à 14h, La bicyclette de la paix. Ce petit film d'animation de nationalité italienne parle d'amitié entre un juif et un arabe du côté de Jérusalem. Le samedi 19 septembre à 18h, ce sera le film Inexplicable. Gabriel, un petit garçon de 11 ans, qui est diagnostiqué d'une maladie très grave. Dans cette épreuve, Dieu est-il présent ? Ce film, inspiré d'une histoire vraie, montre comment Dieu nous accompagne même à travers les épreuves difficiles de la vie. Le dimanche 20 septembre, ce sera l'épopée Tanguy le Turquet qui prend le départ du Vendée Globe. C'est l'histoire de comment cet enfant a construit ce projet fou de faire le tour du monde à la voile pour y arriver une fois adulte. Le lundi 21 septembre, ce sera l'évangile de la Révolution. Parlant de la place de l'Église catholique dans la lutte pour la justice sociale qu'il y a eu en Amérique latine au XXe siècle. Enfin, le Festival du cinéma chrétien de Bayonne se terminera avec le film Joyeux Noël, elle qui met en image le match de foot entre les armées alliées et l'armée allemande l'hiver 1914. Voici 8 beaux films à aller voir au CGR de Bayonne avec le Festival du cinéma chrétien de ce mercredi 16 septembre au mardi 22 septembre. Très bon film et à très bientôt sur les ondes de Radio Bonne Nouvelle.

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1: Si l'on me demande pourquoi tant de passion, cette façon.
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On serait tenté de poser la question, chez nous comme chez vous, où sont les personnes qui de nos jours encore lisent la Bible? Je crois qu'elles sont clairsemées dans le Nord comme chez nous en Suisse. On a de la religion, on a catholique ou bien non, protestant, les gens sont catholiques, ils n'en peuvent rien. Les gens sont protestants, ils n'en peuvent rien non plus, ils sont nés comme ça, mais n'ont aucun besoin pour lire la Bible. La parole de Dieu nous annonce qu'il y a deux chemins dans ce monde, le chemin large et le chemin étroit. Et toi et moi, nous sommes tous les deux ou bien sur le chemin large ou bien sur le chemin étroit. Et chacun de nous sait très bien où se trouve. Il n'y a pas un Saint-Esprit pour rien. Il y a un Saint-Esprit pour quelque chose et même il y a une conscience qui a été donnée par Dieu. Et chacun sait très bien où il se trouve. Mais les personnes qui se trouvent sur le chemin étroit qui conduit à la vie éternelle lisent la Bible. Ce n'est pas seulement une lecture, c'est une nourriture, la parole de Dieu. Chez nous en Suisse, il y a très peu de gens qui lisent la Bible encore de nos jours. Il faut de l'humilité pour lire la Bible de nos jours. Il faut beaucoup d'humilité. En Italie, au cours de semaines d'évangélisation, un grand professeur s'approcha d'un évangéliste et lui dit « Vous croyez la Bible ?»« Oui, monsieur le professeur. » »« Toute la Bible, toute la Bible. Toute, toute, toute, toute. » Mais je lui ai dit, professeur, mais monsieur, vous comprenez, l'affaire de la mer Rouge, par exemple, cette affaire de la mer Rouge avec le Pharaon, vous croyez ces choses-là? Eh oui, monsieur le professeur, comme un enfant. Parce que pour être heureux dans ce monde, il faut devenir des petits-enfants. Oh, que Dieu accorde cette grâce que nous restions des petits-enfants, confiants, sans douter de la parole de Dieu. Là, on est heureux. Et le professeur lui a dit, mais vous comprenez, monsieur, à cette époque-là, dans la mer Rouge, il n'y avait seulement que 10 cm d'eau. Et notre chrétien de lui répondre, même monsieur le professeur, dans ce cas-là, il y a encore eu un plus grand miracle. Imaginez-vous qu'une armée de pharaons perd la vie, s'enfonce dans 10 cm d'eau, une armée toute entière. Oh, que Dieu nous accorde l'humilité de croire la parole de Dieu, et la parole de Dieu s'accomplira jusqu'à la dernière lettre.

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tout pour que il règne. Bonjour, c'est Moïse et je vous souhaite la bienvenue dans cette méditation d'Oswald Chambers. Le découragement, n'est-ce pas quelque chose de difficile? Et pourtant, il peut porter un grand fruit. Voyons l'exemple de Moïse, pas moi, l'autre, celui de l'Exode. Moïse, devenu grand, sortit un jour pour visiter ses frères et fut témoin de leurs pénibles travaux. Nous lisons ça dans l'Exode, chapitre 2, verset 11. Moïse, voyant son peuple opprimé, fut convaincu qu'il était celui qui devait le délivrer. Et dans sa généreuse indignation, il voulut redresser l'injustice dont il était victime. Mais le tout se solda d'un échec cuisant. Après sa première tentative pour défendre la cause de Dieu et la cause d'Israël, Dieu permit que Moïse fût jeté dans le plus noir découragement et l'envoya pour 40 ans paître les brebis au désert. À la fin de ce temps-là, Dieu apparut à Moïse et lui ordonna de faire sortir son peuple d'Égypte. Moïse répondit « Qui suis-je pour une telle entreprise ?» Dès le début de sa carrière, Moïse avait donc compris qu'il devait être le libérateur de son peuple. Mais il fallait d'abord pour cela que Dieu fasse son éducation. Comme simple individu, il avait bien vu sa destinée. Mais il ne pouvait pas accomplir son œuvre avant d'avoir appris la communion avec Dieu. Nous pouvons avoir la révélation très nette que Dieu nous destine à telle ou telle mission. Et nous nous mettons tout de suite en route. Comme Moïse, nous nous décourageons. Et comme lui, nous avons affaire à un long stage au désert. Comme si Dieu ne nous avait jamais appelés du tout. Humiliés et découragés à fond, nous entendons soudain la voix de Dieu. Et nous disons à Dieu, « Oh, qui suis-je pour cela ?» C'est ici que nous devons apprendre à faire la première grande enjambée sur les pas de Dieu. « Je suis » m'a envoyé vers vous. Il nous faut comprendre que notre effort individuel est ridicule, qu'il est un manque de respect à l'égard de Dieu. Il nous faut recevoir le baptême de feu. L'individu qui est en nous voit le but à poursuivre. Mais le découragement est nécessaire pour que Dieu puisse agrandir notre personnalité et que nous puissions marcher du même pas que lui. »

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1: Je m'appelle Evert van de Pol. Je suis Nîmois, j'ai 69 ans. Je suis pasteur et enseignant universitaire et aussi pianiste et organiste titulaire du Grand Temple de Nîmes. J'ai grandi dans un milieu protestant évangélique et adolescent, je me suis approprié personnellement la foi que mes parents ont transmise.
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2: Bonjour, Evert van de Pol.
1: Bonjour.
2: Aujourd'hui, nous allons parler de la musique que vous appréciez tellement, qui fait votre joie d'ailleurs. Comment êtes-vous venu à la musique, Evert van de Pol?
1: La musique est d'abord venue à moi. Avant que je ne vienne à la musique, je suis né dans un milieu de musique quotidienne. Mon père était chef de chœur, organiste, ma mère chantait dans des chorales, mes oncles, mes tantes, ils chantaient à quatre voix pendant les réunions d'anniversaire. Donc, j'ai baigné dans un milieu musical, donc presque je n'avais pas le choix.
2: Eh bien, ça a été un bon choix quand même, parce que vous avez appris le piano, ensuite l'orgue. C'est un instrument difficile, l'orgue. Pourquoi avez-vous fait ce choix?
1: Bon, j'étais impressionné par l'orgue. Et mon père, il en ajoutait encore en parlant solennellement du roi des instruments. Et la manière dont il le faisait me faisait penser que c'était le summum des instruments. Et c'est vrai, mais j'avais un problème. J'étais très petit. Donc, je ne pouvais pas jouer du pédalier. Donc, mon père m'a dit, bon, avant que tu ne viennes à l'orgue, tu peux apprendre le piano. Ça a débordé, si bien que j'ai fait le conservatoire de piano avant et après, j'ai étudié l'orgue. C'est pourquoi j'ai fait les deux instruments.
2: Et alors, vous en jouez magnifiquement bien. J'en suis témoin, d'ailleurs, et beaucoup d'autres ici à Nîmes. Alors, vous jouez de l'orgue pour les cultes du dimanche, mais aussi pour des concerts, seul ou avec d'autres. Je crois que vous faites partie d'une association d'orgue. Expliquez-nous
1: oui,
2: ça.
1: Il y a 5 ans, j'ai pris l'initiative de créer une association amicale des orgues à Nîmes, permettant d'organiser des concerts et de solliciter des fonds pour la restauration des orgues. Ce sont des choses qu'une association cultuelle, qu'est l'Église, n'a pas le droit de faire. Donc, il fallait une association culturelle dans un but précis pour faire entendre la musique d'orgue, pour faire connaître les orgues que nous avons dans nos temples protestants et pour attirer un public plus grand et transmettre aussi cette tradition musicale. Et donc, pour cela, nous avons créé l'association des orgues dans les temples protestants de Nîmes.
2: Ce qui fait que vous jouez parfois tout seul et parfois avec d'autres aussi et avec d'autres instruments aussi de temps en temps.
1: Oui, notamment, dernièrement, j'ai rencontré un vieil ami des Pays-Bas qui a fait surface ici en France, un guitariste, et donc on a décidé de faire un concert guitare et orgue en dialogue. C'était très drôle et très unique aussi parce que ce sont deux instruments qu'on entend rarement ensemble. Et ça a fait c'était une réussite, si bien que dans d'autres villes, on nous demande de faire ce concert, ce genre de concert, également parce que c'est une combinaison qui est très agréable et qui permet d'entendre ces deux instruments sous un jour nouveau.
2: Donc vous improvisez aussi des cantiques. D'où vient cette inspiration?
1: Bon, c'est aussi une tradition. Mon père était un grand improvisateur et il m'a appris comment faire, se laisser inspirer pas par la musique ou la mélodie, mais par les paroles. Parce que les paroles nous donnent des pistes et ce sont les paroles qui donnent vie à la mélodie. Donc, très souvent, je prends les paroles de telle ou telle strophe qui m'inspire tel ou tel motif, telle ou telle mélodie, tel ou tel accompagnement. Et c'est comme ça que je me laisse aller. C'est une sorte de faire passer un message à travers de la musique. Donc, on est quelque part en chair. Quand on est sur la console de l'orgue, on est en chair aussi. On transmet un message, le message que porte le cantique.
2: Alors, je sens qu'il y a toujours beaucoup de joie quand vous parlez de la musique. Ça transparaît à travers votre voix maintenant. Et puisque nous avons parlé d'inspiration et que vous êtes chrétien et pasteur, il y a bien un verset ou un texte de la Bible qui vous inspire particulièrement?
1: Oui, j'ai fait un choix, bien évidemment. Il y a beaucoup de passages, mais il y a un passage en particulier qui se trouve dans l'épître de l'apôtre Paul aux Colossiens, chapitre 3, le verset 16 et 17.
2: Alors nous le lirons tout à l'heure, ce verset, mais en attendant, nous allons écouter un morceau d'orgue de votre CD. Quel morceau avez-vous choisi ?
1: J'ai choisi l'un des multiples préludes de chorale de Jean-Sébastien Bach, celui sur le célèbre choral luthérien In dir ist Freude. En français, tu es source de joie. Ce cantique est très connu dans les églises protestantes en France, où dont les paroles commencent par Nos cœurs te chantent.
2: Eh bien, nous allons l'écouter tout de

0: que la parole du Christ habite en vous avec toute sa richesse. Instruisez-vous et avertissez-vous en toute sagesse par des cantiques, par des hymnes, par des chants spirituels. Et dans la grâce, chantez à Dieu de tout votre cœur. Et quoi que vous fassiez en parole ou en œuvre, ou en musique, j'ajouterai, faites tout au nom du Seigneur Jésus, en rendant grâce par lui à Dieu le Père.
1: Ce texte, ces deux versets, qu'est-ce qu'ils vous inspirent, Evert van der Paul?
0: Ce qui me frappe toujours dans ce passage, c'est que Paul parle d'une conversation. Parlez-vous les uns aux autres. Et les moyens de se parler dans l'Église, dans la communauté de foi, ce sont les cantiques. Ce sont les hymnes, ce sont les chants spirituels, ce sont les psaumes. Voilà les paroles que la Bible nous donne et nous communiquons les uns aux autres par la musique. Et la musique est un vecteur particulier parce que la musique permet d'être à l'unisson, de chanter ensemble et de dire quelque chose ensemble. Il n'y a rien de plus impressionnant et de plus édifiant que de dire la foi ensemble par la musique. Et donc, c'est ça ce que Paul dit, c'est une sorte d'opéra. On chante tout ce qu'on a à dire. Et dans les églises anciennes, la liturgie était chanter, parce que c'est une manière d'élever sa voix et de faire appel à un autre registre dans notre âme que seulement la parole parlée.
1: Très bien, alors nous aurons beaucoup de plaisir à écouter votre CD. Je rappelle qu'il met en valeur la riche variété des sonorités de l'orgue symphonique du Grand Temple en jouant des œuvres de trois compositeurs favoris, Jean-Sébastien Bach, Georges-Frédéric Handel, Louis Vierne. Ce CD coûte 15 euros. Il est en vente à la Maison du Protestantisme à Nîmes, dans les librairies Siloé, Biblica et Certitude à Nîmes, ou bien on peut le commander en allant sur votre site www.evertvandepol.com. C'était une grande joie de parler avec vous de la musique, Evert van der Paul.
0: Et je vous en prie.
1: Merci beaucoup. Et une autre fois, un concert sans doute.
0: Et vous êtes la bienvenue.
1: Merci.
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Vous avez entendu ? Oui, le Festival du cinéma chrétien revient cette année à Bayonne, du mercredi 17 au mardi 23 septembre au CGR de Bayonne. Nombreux films sélectionnés vous seront proposés, suivis de débats sur les thèmes abordés dans les films. Le thème de cette année est Fraternité et Paix. Et pour commencer, un pot de l'ouverture aura lieu ce mercredi 16 septembre à 19h, suivi du film Vivant. Témoignage de 4 personnes qui ont vu Christ agir de manière vivante dans leur vie. Le lendemain, un autre témoignage un peu plus compliqué, celui de Maximilien Kolbe. En représailles à l'évasion d'un prisonnier durant la Seconde Guerre mondiale, 10 hommes sont condamnés à mourir de faim. Lorsqu'un père de famille est désigné par le sort, Maximilien Kolbe, prêtre polonais, s'avance pour prendre sa place. Maximilien s'engage à un combat pour faire triompher l'amour dans cet enfer. Le vendredi 18 septembre, ce sera Baroudeur de Christ, qui retrace l'histoire de prêtres envoyés en tant que missionnaires en Asie par les missions de Paris qui ont commencé leur œuvre dans les années 1600. Le samedi 19 septembre et le dimanche 20 septembre à 14h, La bicyclette de la paix. Ce petit film d'animation de nationalité italienne parle d'amitié entre un juif et un arabe du côté de Jérusalem. Le samedi 19 septembre à 18h, ce sera le film Inexplicable. Gabriel, un petit garçon de 11 ans, qui est diagnostiqué d'une maladie très grave. Dans cette épreuve, Dieu est-il présent ? Ce film, inspiré d'une histoire vraie, montre comment Dieu nous accompagne même à travers les épreuves difficiles de la vie. Le dimanche 20 septembre, ce sera l'épopée Tanguy le Turquet qui prend le départ du Vendée Globe. C'est l'histoire de comment cet enfant a construit ce projet fou de faire le tour du monde à la voile pour y arriver une fois adulte. Le lundi 21 septembre, ce sera l'évangile de la Révolution. Parlant de la place de l'Église catholique dans la lutte pour la justice sociale qu'il y a eu en Amérique latine au XXe siècle. Enfin, le Festival du cinéma chrétien de Bayonne se terminera avec le film Joyeux Noël, elle qui met en image le match de foot entre les armées alliées et l'armée allemande l'hiver 1914. Voici 8 beaux films à aller voir au CGR de Bayonne avec le Festival du cinéma chrétien de ce mercredi 16 septembre au mardi 22 septembre. Très bon film et à très bientôt sur les ondes de Radio Bonne Nouvelle.

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3: Bonjour, et pour aujourd'hui, dans votre émission Vivant et Vrai, c'est Moïse et nous allons rencontrer Jasmine, Josué et Noah. Tous trois viennent d'une école biblique du côté de Aix-les-Bains et c'est avec plaisir que nous allons tour à tour les écouter donner leurs témoignages mais aussi des méditations qu'ils ont préparées pour partager avec vous leur cœur et leurs réflexions. Commençons tout de suite par Jasmine. Bonjour Jasmine.
4: Bonjour.
3: Alors, tu es venue pour nous partager une petite méditation. Je te laisse la première place et ensuite nous écouterons Josué.
4: Dans 2 Corinthiens 12, 9, on lit « Et il m'a dit, ma grâce te suffit, car ma puissance s'accomplit dans la faiblesse. Je me glorifierai donc bien plus volontiers de mes faiblesses, afin que la puissance de Christ repose sur moi. C'est pourquoi je me plais dans les faiblesses, dans les outrages, dans les calamités, dans les persécutions, dans les détresses pour Christ. Car quand je suis faible, c'est alors que je suis fort. C'est dans la faiblesse que la grâce de Dieu est révélée. » On voit un Paul qui était par des souffrances, par des l'amertume, les outrages, et il écrit à l'église de Corinthe en lui donnant un message d'espoir où le Seigneur lui dit « Ma grâce te suffit ». Ça veut dire que les faiblesses, c'est pas quelque chose de très mauvais en soi, parce que c'est là où la faveur, la grâce des dieux va être révélée. Il y a besoin des personnes qui reconnaissent qui sont faibles. Je sais pas ce qui peut représenter ta faiblesse. Ça peut être les difficultés de la vie dans tous les milieux, les problèmes, les circonstances, mais il y a besoin des gens faibles qui reconnaissent ses faiblesses et ses difficultés pour que la puissance et la grâce des dieux leur soient révélées. Il paraît que oui, c'est le meilleur scénario pour que Dieu se révèle et se manifeste. Donc je voulais t'encourager ce matin à vraiment regarder à Jésus, fixer les cieux sur lui, bâtir ta vie sur lui. Comme ça, lorsque les faiblesses, les moments de difficulté vont arriver, ta vie sera solide, sera inébranlable parce qu'elle va être fondée sur Jésus qui est le roc

0: Nous venons d'écouter Sébastien Damery qui nous chantait « J'ai l'assurance ». Oui, j'ai l'assurance de mon salut. En effet, Dieu se glorifie dans nos faiblesses et nous pouvons avec assurance compter sur lui. Sans quelques mots, le message que Jasmine est venue nous apporter. Et tout de suite, nous allons écouter Josué qui, lui aussi, a préparé quelque chose qui va un peu dans le même sens, où Dieu est fidèle. Vous êtes dans votre émission Vivant et Vrai. Josué, merci de partager ces instants avec nous.
1: Merci de m'accueillir aujourd'hui pour cette méditation. Aujourd'hui, je vais prendre un verset qui me tenait à cœur. C'est dans 1 Corinthiens 28 à 20. Et c'est que Dieu sera avec toi, il ne te délaissera pas. Ce verset, il me touche beaucoup, car dans les épreuves, dans la difficulté, Dieu est toujours là avec nous dans n'importe quelle circonstance. On peut être dans les épreuves les plus dures, on peut être au plus bas. Dieu sera toujours là avec nous et il nous garde, car c'est notre Dieu, c'est notre Père et c'est celui en qui on peut apporter toute notre confiance, tous nos fardeaux, toutes nos épreuves et... C'est vraiment ce que j'avais à cœur et même dans les moments de joie, même dans les moments où on est au plus haut, on va dire, dans notre vie, Dieu aussi est avec nous et c'est ça que j'aime parce que Dieu n'est pas un Dieu juste de circonstances, il n'est pas juste là, même dans les moments difficiles, il est là aussi dans les bons moments, dans les moments un peu où on est en doute, il sera toujours là à répondre à nos prières, il sera toujours là pour nous et c'est pas juste temporaire parce que Dieu... C'est un Dieu aussi d'épreuves et c'est un Dieu de victoire. Dieu ne perd jamais, Dieu est un Dieu de victoire. Et c'est ce que je voulais vous apporter et je veux conclure avec ça une prière pour vous fortifier car Dieu est toujours là avec nous. Amen. Seigneur, je te prie en ton nom puissant Jésus-Christ aujourd'hui que les personnes qui m'écoutent à l'heure actuelle puissent voir ton nom en tout temps, Jésus-Christ, Papa Yahweh. Je te bénis, je te glorifie, car je sais que tu seras là avec eux et montre-leur que tu es toujours là, présent, à chaque moment, à chaque instant, et en tout temps, Seigneur Père. Viens apporter tes anges autour d'eux, en ton nom puissant, Jésus-Christ, pour les protéger, pour les garder, Seigneur. Et Seigneur, reparle-leur aussi pendant les moments de victoire, les moments de joie, Seigneur Père éternel, en ton nom puissant, Jésus-Christ, Papa Yahweh. Je te remercie, Papa, Seigneur, parce que tu es bon et tu es la personne qui apporte les bénédictions des cieux. Amen, Seigneur. Merci à vous d'avoir pris le temps de m'écouter. Merci à vous de ce petit moment que j'ai pu vous partager. Merci beaucoup parce que vous êtes bénis au nom de Jésus. Amen.

0: C'était Josué qui nous a partagé ce que Dieu lui a mis dans le cœur. Et tout de suite, nous allons retrouver Jasmine dans ce témoignage qu'elle a donné en l'occasion des Jeux Olympiques 2024. Une coproduction créée avec l'ensemble radio de la plateforme protestante des radios. 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
2: Bonjour, je m'appelle Jasmine, j'ai 24 ans. J'ai commencé la danse à l'âge des 11 ans et j'en fais toujours.
0: Jasmine est née en République dominicaine. Et là-bas, la danse est un peu innée. On danse tout le temps, à la fois aux anniversaires, mais aussi aux élections, ou bien dans n'importe quel événement. On danse, on chante,
2: c'est ça.
0: Il y a la musique, c'est les îles. À l'âge de 11 ans, elle passe à un autre niveau et commence à danser de plus en plus et à un plus haut niveau. Elle passe à la télé, gagne des concours et devient professionnelle. Maintenant, elle est en France. Et elle continue à pratiquer la danse avec beaucoup de plaisir. Bonjour Jasmine.
2: Bonjour.
0: C'est une joie de vous accueillir.
2: Plaisir partagé.
0: Quel est votre premier souvenir de danse ?
2: Alors mon premier souvenir, ça se passe à l'école où quelqu'un organisait un concours avec un tube qui était connu dans mon pays. Moi j'étais avec 5 jeunes filles à danser.
0: Est-ce que tu as pris plaisir à danser, à avoir un corps fatigué après, après la danse ? Qu'est-ce qui sont les souvenirs marquants ?
2: Je me rappelle toute cette énergie qu'on a mis à fond pour pouvoir performer cette danse, pour l'apprendre aussi. On a gagné, donc c'est aussi un sentiment de joie qu'on expérimente pour la toute première fois.
0: Et d'avoir gagné, ça t'a apporté quoi ?
2: Bah la joie déjà, parce que c'était une choré qui était toute prête et on devait la reproduire et du coup c'était cool le fait juste d'être entre nous, entre filles, gagner et puis aussi être aux yeux de tous applaudi, donc c'était vraiment cool.
0: Et l'aventure avec la danse, elle s'est pas terminée là, puisque à l'âge de 11 ans, il y a un déclic qui va faire que tu vas danser de plus en plus.
2: Tout à fait. Alors, c'est à l'âge des 11 ans où la même personne qui a organisé le concours est venue me recruter, me demandant si je voulais faire partie d'un programme de télé pour les enfants. Et moi, sans hésitation, j'ai dit oui, bien sûr, après l'accord de ma grand-mère.
0: C'est vrai que le sport peut vraiment apporter le fait d'être au centre de l'attention. Quelque chose qu'on apprécie beaucoup, surtout quand on est enfant. Est-ce que le sport vous a apporté d'autres choses ?
2: Oui, bien sûr. Pendant toutes ces années, moi, j'ai jamais dansé toute seule, donc toujours en groupe. Ça m'a vraiment appris cette cohésion de groupe, à pouvoir performer ensemble, être ensemble, passer aussi du temps ensemble. J'ai appris vraiment beaucoup de choses, surtout au niveau de l'unité, mais on se méfie pas trop. Le sport, il est fédérateur, mais parfois on oublie qu'on est des amis qui partageons une passion. À force de vouloir être vu, vouloir performer plus que l'autre, d'être meilleur, il y a aussi cette méfiance-là où il y a beaucoup de méchancetés les uns avec les autres.
0: Alors c'est quelque chose qui arrive régulièrement dans le sport. Effectivement, il y a l'esprit d'équipe et l'esprit de compétition. C'est pas toujours facile de concilier les deux. Est-ce que il y a eu quand même des amis qui vous ont aidé dans la compétition, aidé à être meilleur par altruisme?
2: Si, bien sûr, j'ai eu des amis qui m'ont aidé, qui m'ont soutenu pendant des années, qui m'ont aidé à être meilleur et de ça, je suis reconnaissante quand même parce que c'est vrai que je me suis lancée alors qu'il n'y avait aucune base dans la danse.
0: Vous n'avez pas de base sur la danse, pas d'école, donc vous avez appris sur le tas. Est-ce que c'est quelque chose de courant en République dominicaine ou il y a des écoles de danse reconnues mais que vous ne pouviez pas faire ?
2: Alors, c'est quelque chose de courant parce que, comme vous avez bien dit au début, la danse, ça fait partie de notre culture. Et oui, il y a des écoles qui sont reconnues en République dominicaine, mais j'ai appris sur l'état et après, plus j'ai avancé dans les années, plus je cherchais à me former. Donc, j'ai fait quand même des écoles. J'ai fait une école qui était assez, on va dire, connue. Et après, tout s'est fait sur le tas avec les compétitions, les échecs, les victoires.
0: Alors, qu'est-ce que vous avez appris dans ces échecs ?
2: J'ai appris que la persévérance, ça paye. parce qu'avec le groupe avec lequel j'ai commencé à danser, on a fait des concours, des télés, et on a perdu les premières années, mais on a persévéré, et bah du coup on a fini par être vainqueur, parce que la persévérance et le travail, ça paye.
0: La danse en particulier, c'est un sport où on est sous le regard des autres, et ce regard peut être bon ou moins bon.
2: Tout à fait.
3: Et vous avez choisi tout à l'heure un verset qui parle exactement de cela et que je vous propose de lire.
2: Oui, ce verset se trouve en 2 Samuel 6, 14.
0: On lit « Et David dansait de toute force devant l'Éternel, et David était ceint d'un éphod de lin. David et toute la maison d'Israël faisaient monter l'arche de l'Éternel avec des cris de joie et au son des trompettes. Et comme l'arche de l'Éternel entrait dans la ville de David, Milka, fille de Saül, regarda par la fenêtre. Et elle vit le roi David sautant et dansant devant l'Éternel, et elle le méprisa dans son cœur. » C'est un verset qui, à la fois, met tellement en avant la danse, et en même temps qui nous questionne sur le regard de l'autre quand on pratique une compétition, quand on pratique du sport, et en particulier la danse. Comment vous arrivez à vous à trouver cette liberté en dansant?
2: Je pense que quelque chose d'important, c'est de savoir pourquoi, quelles sont nos motivations en fait, pourquoi on le fait. Est-ce qu'on le fait plutôt pour plaire aux autres, ou est-ce qu'on le fait pour d'autres motivations, pour d'autres raisons? En fait, du moment où on a une motivation, on reste focus de pourquoi on le fait, et puis les regards des autres, forcément, ça nous impacte moins. Et on peut prendre les critiques, bien sûr, ou les commentaires, mais ça nous impacte pas au niveau de notre cœur.
0: Vous dites que ça ne nous impacte pas au niveau de notre cœur, mais quand on fait de la danse, on se montre aux autres, et c'est pas toujours évident de pas être impacté au niveau du cœur. Comment avoir cette liberté?
2: Bah justement, si on prend ce verset de David, il dansait devant la présence de Dieu, et il y a aussi ce verset qui dit là où il y a l'esprit de Dieu, il y a la liberté. Et c'est aussi se dire on est libre en fait, et on est en train d'exprimer en fait cette liberté qu'on a. Et après, tout comme David dansait devant la présence de l'Éternel, il avait cette liberté parce que c'était sa louange en fait qui venait à Dieu. Et puis quand on fait par louange et par le cœur, c'est ce verset qui dit faites tout comme pour le Seigneur et pas pour les hommes. Même si on fait une erreur, on va être frustré, mais du moment où notre motivation et nos cieux aussi sont fixés sur l'essentiel, je pense que tout coule de source.
0: Aujourd'hui, vous continuez à donner des cours de danse.
2: Tout à fait.
0: Et vous me parlez justement que vous aidiez aussi des jeunes filles qui avaient été blessées, peut-être abusées, à pouvoir retrouver la liberté dans leur corps. Comment la danse aide?
2: Pour danser, pour bouger son corps, il faut aimer son cœur. Et parfois, une fille qui a été maltraitée, abusée, n'aime pas son corps, n'a pas estime de soi.
0: Et du coup, le fait de pouvoir bouger, ça leur redonne l'assurance, ou vous travaillez plutôt sur l'assurance pour être libre dans son corps?
2: Ça va main à main, en fait.
0: C'est les deux en même temps, tantôt l'un, tantôt l'autre.
2: Mais un exercice que j'aime faire, c'est au début, je mets une musique, je mets une louange, fermez vos yeux et commencez à bouger votre corps. Les mouvements, forcément, ça vous donne une certaine liberté, une certaine confiance.
0: Du coup, il faut fermer les yeux. Ça veut dire que le regard vient nous freiner.
2: Exactement. Surtout quand t'as pas estime de ton corps, mais justement, c'est là où je vais venir leur dire, vous êtes libre en fait. En Jésus, vous êtes libre, donc votre corps est libre aussi en fait. C'est un travail quand même.
0: Là, les JO arrivent en France. Est-ce que vous appréciez les regarder?
2: Bien sûr.
0: Et quel sport vous allez particulièrement regarder?
2: À part la danse, tout ce qui est en lien avec la danse, du coup, le foot. J'aime bien le foot.
0: Le foot.
2: Oui, j'aime bien le foot.
0: Ça, c'est votre côté sud-américain.
2: Exactement. Tout à fait.
0: Alors, ils ont une bonne équipe, République Dominicaine?
2: Je suis sincère avec vous. République Dominicaine, on n'est pas très fort en foot, mais il y a une équipe qui est là pour les espoirs. En plus, il y a France de République Dominicaine qui va jouer ensemble.
0: Ah bah super, ça, mais on s'attendra à voir ce beau match et on pensera à vous, en tout cas en le regardant. Merci beaucoup Jasmine.
2: Merci
0: pour ce moment partagé, d'avoir parlé avec nous de la danse, et on souhaite de tout notre cœur que vous puissiez être une source de guérison pour ces jeunes filles à qui vous enseignez la danse.
2: Merci à vous.
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0: Et avant de retrouver Noah qui va nous parler un petit peu de son parcours de vie, je vous propose d'écouter Franz Junior Moïse qui nous chante « Je ne suis plus esclave de la peur ». Et la suite des paroles nous dit « Je suis enfant de Dieu ». Effectivement, n'est-ce pas ce que Jasmine a pu vivre, ne plus être esclave, mais devenir enfant de Dieu. Et c'est ce qu'elle partage aux jeunes filles avec qui elle propose ce soin de guérison à travers la danse. Tout de suite, Franz Junior Moïse, « Je ne suis plus esclave de la peur » dans votre émission « Vivant et vrai ». Et juste après, nous écouterons le témoignage de Noah.

0: Alors moi du coup je m'appelle Noah et je suis né dans les Dom-Tom sur l'île de la Guadeloupe en 2005. Et du coup j'ai grandi dans une famille où mon père il était haïtien, qui est aussi une île dans les Caraïbes, et ma mère était guadeloupéenne. Et j'ai grandi dans une famille qui était chrétienne. Voilà, donc j'ai vraiment eu cette vie chrétienne un peu des Antilles. J'ai beaucoup aimé. Et ensuite, à l'âge de mes 5 ans, j'ai déménagé en France. Et c'est à ce moment-là que j'ai vraiment... je suis allé dans l'église de Luc Fabre, Elim. J'ai vraiment commencé à découvrir Dieu d'une manière plus en profondeur, on va dire.
1: D'accord.
0: Parce que moi, depuis que je suis tout petit, j'ai toujours été quelqu'un de très curieux. Et du coup... qu'on parle du Dieu qui a créé les étoiles, la terre, l'univers, moi ça m'a beaucoup intéressé. Donc, je me suis tout de suite attelé à chercher, faire mes petites découvertes. Je demandais à mes parents on va aller à la bibliothèque de l'église, j'ai envie d'acheter des petites BD. J'ai acheté la Bible en Lego, la Bible en comics. Et franchement, je lisais et les histoires de la Bible, c'était vraiment quelque chose qui m'intéressait beaucoup, beaucoup. C'était pas forcément mes parents qui venaient me parler de Jésus et de Dieu, c'était plus moi qui étais extrêmement curieux et qui du coup faisait mes recherches tout seul dessus en fait.
2: S'il y a une histoire qui t'a marqué quand tu étais petit, laquelle tu te donnerais ? Il y en a beaucoup dans la Bible, c'est un défi, choisis-en une.
0: Ouais, c'est vrai. Moi c'est ce qui m'a marqué, ce qui me vient comme ça à l'esprit, ce serait l'histoire de Moïse. L'histoire de Moïse, le fait
2: c'est
0: que...
2: C'est parce que je m'appelle Moïse ou...
0: Ça pourrait. Hein. Mais c'est...
2: Quelle partie de l'histoire ? Parce que l'histoire de Moïse, elle est longue aussi.
0: C'est le fait que il est fui l'Égypte, mais Dieu vient le chercher. Dieu l'appelle, Dieu lui parle au travers du buisson enflammé. Et moi, ça m'a marqué ce buisson. Surtout qu'il revient régulièrement un peu dans ma vie. Le fait que Moïse demande au buisson « Qui es-tu ?» Et le buisson, il répond, oui, je suis ce qui est l'identité de Dieu, quoi. Et moi, je sais pas pourquoi, ça, particulièrement, mais ça me marque. Moi, j'aime bien cette histoire, moi.
3: C'est, je suis celui qui est.
0: C'est ça.
3: Et effectivement, Dieu soutient toute chose. Alors, il y a pas longtemps, j'ai laissé un commentaire sur YouTube. Et, donc, c'était quelqu'un qui a mis pour titre, la véritable histoire d'Israël, et donc il racontait que tout ce que la Bible disait était faux, et du coup il racontait une nouvelle histoire. Mais c'était très marrant parce que l'histoire qu'il racontait, toutes les images, on aurait dit la gueule, et la façon dont il racontait, c'était totalement déconnecté de la culture du Moyen-Orient. C'est-à-dire qu'on a l'impression qu'il racontait l'histoire de France, mais en Israël. Et du coup je lui ai dit, mais c'est quand même marrant, tu racontes une histoire... alors que ça fait 3000 ans qu'elle a existé, que de toute évidence, tu connais très peu le Moyen-Orient, et pourquoi tu fais pas tout simplement confiance dans les gens qui ont vécu à cette période-là, qui ont écrit des livres 50 ans, 100 ans après que les faits se soient réalisés, alors que ça fait 3000 ans qu'elle a existé, que de toute évidence, tu connais très peu le Moyen-Orient, et pourquoi tu fais pas tout simplement confiance dans les gens qui ont vécu à cette période-là, qui ont écrit des livres 50 ans, 100 ans après

0: Où est-ce que tu crois encore et pourquoi?
1: Alors, est-ce que pour moi c'est quelque chose de dépassé? Non, je ne pense pas, parce que en fait, au fur et à mesure que je découvre Dieu, je ne cesse de m'émerveiller. Je ne peux pas croire que tout ce qui m'est dit soit faux, ou que même il y ait une portion de ce qui m'est dit qui soit faux. Pour moi, tout ce que j'ai vu, tout ce que j'ai entendu dans la Bible, bah, c'est quelque chose de vrai, et pour moi, c'est pas quelque chose que je serais prêt à renier. Surtout que cette année, j'ai pris une année de consécration dans une école biblique. Et franchement, je découvre un peu la culture des gens du Moyen-Orient, et je comprends pourquoi ils ont écrit certaines choses et comment ils les ont écrites. Parce que souvent, ce qui va pousser les gens à pas croire, c'est les différences culturelles, le fait qu'ils comprennent pas pourquoi les gens, ils auraient pu écrire de telles choses, ils comprennent pas trop la culture des gens, donc ils comprennent pas ce qu'ils disent. Et vraiment, cette année, on a vraiment passé à étudier un peu les versets en grec, étudier un peu comment les Hébreux ont écrit la Bible et à quel point ils ont mis du soin à l'écrire. Et je pense pas que ce serait des histoires fausses ou quelque chose de niais si ils se sont autant mis à la tâche, quoi, pour écrire la Bible. Donc non.
0: Alors, avant de revenir sur cette question-là, je veux un peu rester sur ton cheminement et ton parcours. Tu dis que tu as fait une année de consécration, et hier, quand on a parlé ensemble, tu m'as aussi dit que tu travaillais donc à Métro.
1: Oui.
0: Alors, c'est quoi cette idée de se consacrer, travailler en même temps? Est-ce que c'est compatible? D'habitude, on se fait moine, on va dans les ordres, on arrête ce qu'on fait justement pour faire le séminaire ou pour se consacrer pleinement. Toi, c'est pas ton cas, mais t'appelles quand même ça une année de consécration. Quel est le concept et qu'est-ce que ça t'a apporté? Comment tu le vis?
1: Bah, je veux dire que je mets une année de consécration parce que c'est pas tout le monde qui mettrait ne serait-ce que la moitié de son temps pour Dieu, à s'investir pour Dieu. C'est plus, oui, le travail et après peut-être un peu de Dieu. Moi, j'essayerais d'allier un peu les deux. Pour moi, chacun a son appel. C'est-à-dire qu'il y en a qui vont peut-être être appelés à rentrer dans une année où ils vont être complètement fermés à l'extérieur, et d'autres qui auront un appel où ils seront plus en relation avec des personnes. Donc moi, je pense que tu peux faire une année de consécration à Dieu, mais c'est tu peux rester en contact quand même avec le monde extérieur. Parce que moi, j'ai juste avant cette année de consécration que j'ai pris, j'étais vraiment fermé. Un peu, j'ai fait école à la maison, donc j'étais vraiment pas connecté au monde. Et c'est ça en fait qui m'a amené à me dire, ouais, j'ai envie de rentrer un peu dans le monde, mais en même temps, j'ai pas envie de rentrer dans le monde sans Dieu, parce que sinon ça, je vais pas me trouver équilibré, quoi. Et c'est pour ça que je fais cette année, parce que c'est assez polyvalent, vu que c'est que les matins. Bah, l'après-midi, moi en l'occurrence, je fais mes cours de conduite parce que j'essaye de passer le permis, mais tu peux travailler. Donc en fait, Dieu il fait un travail déjà le matin, et l'après-midi, des fois l'esprit il peut te parler, tu peux parler à des gens, tu peux voir des situations que t'avais jamais imaginé de voir, et franchement, moi je trouve que c'est bien.
0: Si je comprends bien, vous avez des cours de 8h à midi à peu près comme ça?
1: Exact.
0: Tous les jours.
1: 8h30 à midi et demi du lundi au jeudi.
0: Du lundi au jeudi. Et donc t'arrives quand même à avoir un travail un mi-temps à côté?
1: Bah moi du coup je travaille toute la journée le samedi.
0: D'accord.
1: Et après le reste des jours, bah j'ai le permis, j'essaye de passer le permis, donc je fais mes cours de conduite.
0: Ok. Donc c'est vraiment un travail juste un jour par semaine tu fais.
1: C'est ça.
0: Cette année en fait tu fais l'inverse de ce que la Bible propose. C'est-à-dire 6 jours tu travailleras et le 7e jour tu te reposes.
1: C'est ça. Je suis là.
0: Bon après c'est pas du repos, ouais. C'est des cours bibliques. Mais ok, ça marche. Et alors le permis ça avance bien?
1: Bah normalement je devrais être capable de le passer en début juillet, donc okay. Oui, ça avance bien. Pour l'instant, j'ai toujours mes 4 membres, donc
0: ça va. Bon, après, d'habitude, quand on passe le permis, c'est les autres qu'il faut qu'ils gardent leurs 4 membres, parce que nous, on est protégés par...
1: par la voiture, ouais. C'est vrai.
0: C'est pas la moto, quoi.
1: Ouais.
0: Ok, très bien. Est-ce que tu m'as raconté combien quand t'étais petit tu aimais ces histoires de la Bible, tu avais un intérêt, c'était toi-même, c'était pas tes parents en fait, c'est toi qui allais chercher plus de contenu à apprendre. Aujourd'hui, tu m'expliques que tu as décidé de faire cette année de consécration. Est-ce que ça a toujours été comme ça durant ton adolescence, ou est-ce qu'il y a eu des moments où tu t'es un peu refroidi, t'as un peu écouté ce que aussi le monde proposait, c'est-à-dire bah, plutôt quelque chose de rationnel, puis on va reparler sur le fait, oui, c'est des histoires, tout ça, la mer rouge, tout ce qui est raconté dans la Bible, c'est n'importe quoi, parce que on le voit pas aujourd'hui. Voilà. Est-ce que t'as eu des changements dans ton parcours?

0: cours?
1: Alors, du coup, le fait que quand on est enfant, on a tendance à croire aux contes de fées, à faciliter le fait que moi, personnellement, je sois vraiment ancré dans la Bible. Parce que je suis quelqu'un qui est assez social, j'aime bien parler avec des gens, j'aime bien être tout seul, mais franchement, ça me dérange pas de partager avec des gens, je trouve que c'est incroyable, tu découvres des nouvelles idées. Mais quand t'es enfant, voilà, c'est plutôt les jeux vidéo, les dessins animés. Mais quand tu grandis, en fait, tu commences, les gens commencent à se forger leurs idées. Et moi, quand je suis arrivé au collège, lycée, vu que j'aime bien m'entourer de personnes qui essayent de s'instruire, qui essayent vraiment des personnes assez intellectuelles, j'ai commencé à voir un peu leurs idées sur le monde et je voyais que ça différait moi de ce que j'avais vu dans la Bible. Je voyais que ils étaient plutôt axés scientifiquement, des preuves concrètes, des choses que tu peux voir, des choses que tu peux toucher. Et moi, j'étais plus dans la foi, en fait. Et ça m'a amené à me poser vraiment beaucoup de questions, fin collège, début lycée. Et c'est du coup ça qui m'a fait faire ce choix de faire cette année où je me consacre plus à Dieu. Parce que, en fait, vu que je me posais des questions, je voulais pas rester sans réponse. Et comme, à proximité de chez moi, il y avait cette académie qui débutait, je me suis dit que c'était l'opportunité à saisir. Et dans la foulée, je me suis baptisé aussi.
0: D'accord. Effectivement, c'est intéressant. Et c'est vrai que, justement, la foi, c'est vraiment se poser des questions. La foi, en hébreu, a trois sens. C'est-à-dire qu'il y a trois mots qui, en hébreu, sont traduits par foi dans nos Bibles. Et l'un veut dire plutôt écouter, l'autre parler, et l'autre agir. Et la foi, t'as vraiment cette dimension. C'est pas juste une dimension où on entend, mais on parle aussi. Et quand on parle, on pose des questions. Il y a un livre dans la Bible, moi j'aime beaucoup, je pense que tu connais bien, c'est le livre de Job. Et Job, il parle plein de questions. Il dit, mais attends, moi je souffre, j'ai rien fait de mal, qu'est-ce que tu fais, Dieu? Est-ce que t'es juste? Est-ce que tu... Et il y a plein de questions. Et tout au long de la Bible, en fait, il y a des questions qui sont posées. Et c'est le fondement de notre relation avec Jésus, en fait, c'est vraiment de poser des questions. Pourquoi? Pourquoi cela? Pourquoi j'arrive pas à faire le bien que je veux faire et que je fais le mal à faire? Et Dieu, il va nous répondre. Ah, il répond pas toujours comme on voudrait. Ouais. Nous, effectivement, alors, on aimerait peut-être cette baguette magique qui sort des contes de fées où, boum, on se transforme en quelqu'un de parfait, puis on n'a plus besoin ni de souffrir, ni de faire des bêtises, ni de se sentir fatigué parce qu'on a la baguette magique dès qu'on veut faire quelque chose. Mais voilà, la vie n'est pas comme ça. Et à travers nos faiblesses, nos difficultés, la parole de Dieu nous dit que Dieu, il se glorifie. Et Dieu, il fait quelque chose quand on est confronté à nos impossibilités. Et en fait, toute la beauté de la foi chrétienne, c'est quand on a un problème, quand on a une épreuve.
2: Dans votre émission Vivant et Vrai, je vous propose cette petite interlude musicale de Simula Simpson, Ing Waltz. La danse

0: C'était Simona Simpson, The Spring Waltz, la valse des sources. Vous êtes dans votre émission Vivant et Vrai, une production de Radio Bonne Nouvelle, et nous retrouvons Noah qui nous partage son parcours de vie. La beauté de la foi chrétienne, c'est quand on a un problème, quand on a une épreuve. Est-ce que c'est quelque chose qui te parle? Est-ce que c'est quelque chose que tu as vécu?
1: D'être confronté à une épreuve et de, du coup, faire appel à Dieu?
0: Oui.
1: En fait, moi, ouais, c'est quelque chose que je vis, en fait, un peu constamment. C'est un peu à chaque épreuve, j'essaye de venir et m'en remettre à Dieu. Et toujours avoir un peu cette attitude d'enfant, en fait. Parce que les enfants, ils ont pas peur de l'échec. Je trouve que nous, les adultes, on a peur de l'échec et ça nous empêche un peu avancer. Et moi, j'essaye vraiment d'avoir cette attitude d'enfant, de me dire, c'est pas grave si j'échoue. De toute façon, je sais que Dieu, il fait sa part. Je sais que Dieu, il fait sa part. Et moi, tout ce que j'ai à faire, c'est aller. Et même si j'échoue, bah, c'est juste un apprentissage, en fait, pour moi. C'est pas quelque chose d'important. Je peux toujours me relever derrière. Et c'est ça qui, franchement, me permet de rester positif, de garder courage, de savoir que Dieu, il fait sa part. Et que ce qu'il attend de moi, c'est d'aller, de chercher, de fouiller, même si je fais des erreurs, même si je me trompe, il sera toujours là pour moi.
0: C'est marrant ce que tu dis, parce que ça me fait penser à quelque chose que j'ai vécu. Moi, j'ai fait des études scientifiques, donc je fais des classes préparatoires, je suis rentré en école d'ingénieur. Et en début d'école d'ingénieur, j'ai participé, je me suis occupé d'enfants, et on leur faisait faire du sport, du badminton. On s'occupait d'enfants de 3-4 ans, et j'ai halluciné à la capacité des enfants de... Ils passaient 1h30 d'entraînement de badminton sans jamais arriver à tirer le volant de badminton. Pendant 1h30, ils essayaient de taper le volant et ils n'y arrivaient pas. Et ils finissaient l'entraînement heureux d'avoir passé ce moment. Et là, je me suis dit, waouh, c'est vrai que là, il y a une persévérance. Il y a effectivement, comme tu dis, bah, l'échec, c'est pas grave, quoi. Alors que je venais de sortir des classes préparatoires où tout le monde essaye d'être bon, et si on n'y arrive pas, on est quelqu'un de malheureux. Et en fait, c'est vrai que je voyais ces enfants, je me disais, ah ouais, eux, ils se définissent pas du tout par leur capacité à faire. Les enfants, ils étaient complètement dans l'échec. Oui. Mais en fait, ça les dérangeait pas du tout. Oui. Ça affectait pas du tout leur valeur, leur vision sur eux-mêmes. Est-ce que toi, tu t'es retrouvé dans des situations où effectivement tu vivais des échecs,
1: ouais,
0: mais t'as pu persévérer parce que tu ne fixais pas ta valeur sur ta réussite.
1: Ouais, je pense que ça m'est arrivé de franchement d'échouer et d'avoir honte. Mais en fait, je pense que ces épreuves, elles m'ont justement fait redevenir un peu plus comme un enfant. Parce que moi, je peux pas continuer quelque chose si j'ai pas compris ce qui m'arrivait. Et du coup, c'est à ça que je suis arrivé à me dire, ouais, on devrait peut-être être un peu plus enfant, parce que les enfants, ils ont pas trop de honte d'échouer. Ils se disent juste, j'ai mal fait là, bah je vais essayer de comprendre qu'est-ce que j'ai mal fait et je vais recommencer. Après, ils ont peut-être pas l'intelligence pour réussir rapidement, mais ils ont toujours cette envie de recommencer jusqu'à ce qu'ils réussissent. Et moi, je pense que c'est un peu ce que j'ai appris à vaincre ma honte. Par exemple, moi, je suis quelqu'un qui fait du piano. Et du coup, en public, j'avais un peu peur, un peu de stress. Je me disais, oui, imagine, je me trompe, imagine, j'y arrive pas. Et dès que je faisais une fausse note, j'étais stressé, j'avais peur. Je me disais, bon, c'est fini. Et une fois, j'ai fait une sorte de concert, c'était catastrophique. Catastrophique. On m'a fait monter sur scène, j'ai fait du piano, c'était nul, et je le sais. Mais je me suis rendu compte qu'après, il n'y avait pas de répercussions en soi. C'est juste, bah, j'avais échoué. Et c'est tout.
0: T'as pas disparu, c'est ça. Personne t'a gelé de tomates.
1: C'est ça, je me suis pas fait kidnapper. je suis encore en vie, quoi. Et donc, c'est ça qui me pousse à me dire que, oui, l'échec, c'est compliqué. Je vais peut-être ressentir la honte, mais il faut pas que ce soit quelque chose qui me définisse en tant qu'être humain. Parce que la honte, ça sépare un peu de Dieu aussi. Le fait d'avoir honte de ce que tu crois.
0: Et après, t'as pu rejouer du piano et être content de ce que tu jouais.
1: Bah maintenant, j'ai juste plus du tout de stress. Quand je joue en public, j'ai plus de stress. Je peux jouer devant 100, 1000 personnes. C'est pas grave. Je suis plus stressé. Parce que je sais que l'échec, c'est pas quelque chose, c'est pas la fin. L'échec, c'est en soi un début.
0: Bah ça, c'est une très très belle phase de frein. Mais quand même, on va te demander quels sont tes projets pour demain, pour aujourd'hui aussi, si t'as des choses à cœur maintenant ou c'est des choses que tu vois pour un peu plus tard.
1: Bah souvent je me suis posé la question de c'était quoi mon ministère, qu'est-ce que Dieu m'appelait à faire, parce que du coup l'année de consécration c'est une année, et après l'année prochaine je pense que je vais essayer de me lancer dans mon ministère, et je vais essayer de voir de me lancer musicalement. En fait je vais essayer, parce que comme je suis jeune, je pense que c'est le meilleur moment pour découvrir la musique, et je vais essayer vraiment de découvrir un peu qui je suis musicalement, essayer d'aller travailler dans des magasins de musique, essayer de travailler dans les bars et un peu plus m'instruire, enfin travailler à l'église, être un peu plus dans la louange. Mais ouais, je pense quelque chose plus agencé vers la musique.
0: Ok. Et est-ce que t'as déjà enregistré un morceau, quelque chose comme ça, ou pas?
1: Non, jamais.
0: Tu fais plus en fait dans le live, si j'ai bien compris.
1: Ouais.
0: C'est ça qui te parle plus, d'aller jouer avec des personnes qui t'écoutent en live plutôt que d'enregistrer des CD.
1: En fait, le problème avec enregistrer, c'est que il faut un matériel.
0: Oui.
1: Il faut tout un système qui est pas forcément facile à avoir. Alors que juste avoir un piano, c'est suffisant pour jouer, quoi. Et je peux aller un peu partout. Des fois, il y a des pianos
0: dans les gares.
1: Ouais, c'est ça. Dans les gares, surtout, ouais. Et tu peux jouer, et moi je trouve que c'est bien. Mais après, je pense que oui, dans le futur, je vais essayer d'enregistrer.
0: Ok, bah super. En tout cas, quand tu le feras, n'hésite pas à envoyer à Radio Bonne Nouvelle. On sera heureux de pouvoir passer tes musiques.
1: J'hésiterai pas.
0: Bah, merci beaucoup, Noah, et je te souhaite de très belles continuations. Et voilà, c'est un métier pas facile d'être musicien, parce que y a vraiment cet enjeu de la création. D'être apprécié des autres, c'est difficile, mais on te souhaite de pouvoir réussir, en tout cas de découvrir quelque chose qui puisse vraiment t'épanouir. À très bientôt.
1: Merci, à très bientôt.

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Oui, et au programme, cette fois-ci, c'est Radio Bonne Nouvelle pour votre émission Vérité Évangélique, la voix de l'Évangile, nos amis de la région de Marseille, Parole de Vie, nos amis suisses, et nos amis luthériens avec la voix du Christ. Mais nous commençons avec un petit air que vous reconnaîtrez peut-être, mais très très joli. 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

Oui, sur Radio Bonnevel, vous l'aurez peut-être reconnu, c'était la bande originale, enfin surtout l'air du film Officier et Gentleman. Oui, juste après ce petit chant, tiré du compact disque Comme un souffle, ce sont des chants qui sont extraits des recueils J'aime l'Éternel que beaucoup d'entre vous connaissent sûrement. Le Seigneur nous a aimés. 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
1: 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Bonjour à vous, chers amis à l'écoute. C'est toujours une joie de vous retrouver pour se mettre ensemble à l'écoute de la Bible. Et nous retrouvons aujourd'hui le pasteur Jacques Mouillon de Montpellier pour une réflexion sur la foi en Jésus-Christ. Mais en attendant, je vous propose d'écouter Raphaël qui chante « Coup de cœur ».

Pascal écrivait « L'homme est un animal religieux ». Nous constatons autour de nous que nos contemporains éprouvent effectivement le besoin de croire en quelqu'un ou en quelque chose. La majorité déclare croire en Dieu. Mais qu'est-ce que cela peut bien signifier pour eux ? Être inscrit sur un registre d'église ? Avoir été baptisé tout enfant ? Assister deux ou trois fois par année aux offices, en général aux fêtes dites carillonnées ? Relever de telle ou telle religion lorsqu'on est hospitalisé ? Croire en Dieu ne suffit pas. Vous croyez en Dieu ? Vous avez toujours cru en Dieu ? Dans votre vie quotidienne, qu'est-ce que cela vous apporte ? Jésus disait « Croyez en Dieu, croyez aussi en moi ». Cela va peut-être vous choquer, mais j'ose affirmer ici que croire en Dieu n'a jamais sauvé ni apporté le bonheur à quiconque. L'apôtre Jacques, frère de Jésus, écrit à son tour « Tu crois qu'il y a un seul Dieu, tu fais bien. Les démons le croient aussi et ils tremblent. » Croyez-vous, chers amis, que les démons soient chrétiens ? Bien sûr que non, et pourtant, ils croient qu'il y a un seul Dieu, et contrairement à une grande majorité de gens, ils tremblent. Dans une assez récente émission de télévision consacrée aux auteurs qui avaient publié un ouvrage sur Dieu, la présentatrice s'est crue obligée de nous décrire le Dieu dans lequel elle croyait. De son récit ressortait un Dieu vague, éloigné, indifférent aux actions des hommes, et encore plus à leur misère, à leurs problèmes. Ce qui amena l'un des participants à le qualifier de Dieu peu gênant. On peut croire en Dieu et le remiser dans un petit coin de notre vie, le bâillonner afin qu'il n'ait pas droit à la parole, et bien sûr, pas droit de regard sur nos actions.

croyez en Dieu, croyez aussi en moi. Croire en Jésus est beaucoup plus contraignant. Sa vie, son œuvre, sa mort sont une continuelle interpellation. Jésus a parlé du pourquoi de sa venue dans ce monde. Sa présence est le témoignage de ce mal qui nous ronge. Ce mal que la Bible appelle le péché. Ce mal qu'il est venu combattre et vaincre. Ce mal qui nous empêche de connaître la satisfaction à laquelle nous aspirons tous, plus ou moins, en secret. La Bible déclare que par sa désobéissance, l'homme s'est éloigné de ce Dieu en lequel il dit croire. Il s'est plongé dans les ténèbres du mal. Jésus, par sa mort, peut l'en délivrer. Croire en Jésus hypothèque aussi bien notre présent que notre avenir. Croire en Jésus, c'est placer notre confiance en lui. Croire en Jésus, c'est lui demander pardon pour nos propres fautes. Croire en Jésus, c'est désirer conformer désormais notre vie à ses enseignements. Paul exhorte ceux qui croient en Jésus à marcher en nouveauté de vie. Il les invite à ne plus marcher comme les païens, ces païens qui obéissent à la vanité de leurs pensées. Qu'en est-il de vous, cher auditeur? Êtes-vous de ceux qui croient en Dieu? Êtes-vous de ceux qui se disent chrétiens mais qui ne mettent pas Dieu à la première place dans leur vie? Je disais que croire en Dieu n'a jamais sauvé ni apporter le bonheur à quiconque. On peut croire en Dieu et être séparé de lui. Le péché dresse entre lui et nous une barrière ou un fossé que nul ne peut franchir en dehors de Christ. Jésus, par sa vie et par sa mort, est venu abolir cette séparation. Selon sa parole, nul ne peut aller au Père sans lui. Il est écrit dans l'épître à Timothée qu'il n'y a qu'un seul médiateur entre Dieu et les hommes, Jésus-Christ, homme. Mettre sa vie au bénéfice du sacrifice de Jésus, c'est rejoindre ce Dieu dans lequel nous croyons, c'est entrer en sa présence. Jésus est venu nous réconcilier avec Dieu par son sacrifice, car, comme la Bible le déclare elle-même, Dieu était en Christ, réconciliant le monde avec lui-même.

C'est le pasteur Jacques Mouillon de Montpellier et tout de suite après le trio Richard Toupin qui chantait « De ta paix, de ta bienveillance ». Eh bien, puisqu'il faut rendre l'antenne, je profite pour rappeler ici qu'il est possible de nous écrire, soit pour nous faire part de vos remarques ou de vos objections, soit pour nous demander un exemplaire de l'Évangile selon Jean. Voici donc notre adresse. 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

Et comme je vous le dis depuis quelques temps, n'oubliez pas de faire le 04 avant de composer le 42 quand vous appelez nos amis de la voix de l'Évangile. 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

Oui, vous l'aurez peut-être reconnu, c'était l'air que utilise notre pasteur, notre ami, le pasteur Cayayan, pour son émission Perspective Réformée. C'était la messe en si mineur de BWV 232 de Johann Sebastian Bach, Gloria in Excelsis. Sur Radio Bonne Nouvelle, le groupe Visa, je serai la terre de leur album, un peu d'amour. 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Le désert brûlera ta peau, t'en auras souvent plein le dos. Mais je serai là, oui, Dieu est toujours là pour ceux qui le cherchent. 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

0: Oser être soi-même, oui, c'est le thème de Parole de Vie de cette fois-ci sur votre émission Vérité Évangélique sur Radio Bonne Nouvelle. Oui, nos amis suisses, nous les retrouvons tout de suite.
1: Vous écoutez Parole de Vie, soyez les bienvenus. Je disais, je garderai mes voix, de peur de pécher par ma langue. Je garderai un frein à ma bouche, tant que le méchant sera devant moi.

Je suis restée muet, dans le silence. Je me suis tue, éloignée du bonheur. Et ma douleur était extrême. Mon cœur brûlait en dedans de moi. Dans mon gémissement, un feu s'allumait. Et la parole est venue sur ma langue. C'est un personnage connu qui s'exprime comme vous venez de l'entendre. Je veux nommer David, le roi David, chef d'État, mais aussi écrivain, l'auteur de nombreux psaumes. Il s'y dévoile tel qu'il est, comme un simple homme en butte avec sa conscience, tiraillé entre son aspiration à vivre en communion avec Dieu et sa difficulté à être au clair avec lui-même. Il a dû ressentir cette tentation qui nous guette tous, sans doute, celle qui consiste à installer un mur, un fossé entre les choses de Dieu, notre relation à la transcendance, et ce qui est du ressort de notre être intérieur. Jean-François Noble, pasteur et thérapeute, s'est penché sur la question à l'occasion d'un entretien mené par Farid Gilani sur le thème du suicide et des psaumes, précisément. C'est le psaume 39, déjà lu, qui est analysé aujourd'hui.

0: Alors, il y a là un phénomène qui est très courant, c'est que face à un problème, la manière qu'on a de réagir au problème renforce le problème. Finalement, le problème n'est plus vraiment le problème, mais c'est tout vrai. Ce que j'ai mis comme réaction autour du problème qui m'envahit, encombre. Donc ici, pour David, c'est en ne parlant pas, il laisse comme un feu qui est le feu de cette angoisse, de cette peur, de cette terreur, de cette colère qui est enfermée à l'intérieur de lui et qui fait qu'alors, lui, ne parlant plus par la bouche, se met à parler par le corps. Ma douleur devint insupportable, mon cœur brûlait dans ma poitrine, obsédé et brûlé par un feu, j'ai laissé parler ma langue. Je crois que ça, c'est un point assez important à observer, c'est comment est-ce que je me comporte avec le problème de base et est-ce que la façon que j'ai de me comporter le renforce ? On pense, dans le cas de David, on pense qu'en se taisant, ça va passer. Eh bien, ça ne passe pas. Ça ne passe pas et ça ressort autrement. Ça ressort par ce qu'on appellera des somatisations. Là, il y a vraiment l'expression d'une unité fondamentale de l'être humain entre ce qu'il vit dans ses relations, ce qu'il y a comme vécu intérieur, comme fantasmatique, et la vie de son propre corps. On n'est pas fait de morceaux, on est une totalité qui s'exprime de différentes manières.
1: Donc ça lui restait en travers de la gorge, en quelque sorte, ce problème.
0: Oui, il y avait la peur que en parlant, et ça se rend compte souvent en thérapie, que si j'en parle, ça sera pire. Mais si j'en parle, ça ne sera pas pire. Simplement, si j'en parle, je vais être en contact avec les émotions que je retiens. Alors, ce qui sera plus intense, c'est le contact émotionnel. Mais ce n'est pas de parler d'une situation qui la rend pire. Il y a tout ce mouvement qui consiste, au fond, à entrer dans ce que nous cherchons à éviter pour, de l'intérieur, se rendre compte que c'est encore différent. Et fondamentalement, c'est le mouvement du Christ qui vient sur la terre et pour, j'allais dire, jeter un sort à la mort, pouvoir régler le cas de la mort, et ben il entre dans la mort. Si Jésus nous promettait une délivrance de la mort en n'étant jamais mort, ce serait de la bibine, ça vaudrait rien. Il est crédible que parce qu'il est entré dedans, et du dedans, il a opéré une transformation qui fait que la mort ne tue plus. Et qu'alors il y a cette promesse de la résurrection. Donc sur un plan thérapeutique et émotionnel, il y a une analogie, c'est quand j'entre dans ma peur, quand j'entre dans mon angoisse, quand j'entre dans ma colère, quand j'entre dans ma tristesse, que je me mets à les exprimer, pas seul, accompagné, à ce moment-là, de l'intérieur, je peux commencer à voir la chose autrement. Et là, il y a quelque chose qui se... Il y a comme une résolution, il y a comme une solution qui se donne.

0: Pierre Lachat, j'ai failli manquer de toi. Toi, c'est Dieu, bien sûr. N'est-il pas celui dont nous avons le plus besoin pour aujourd'hui comme pour l'éternité? Nous retrouvons Jean-François Noble sous le feu des questions de Farid Gilani.
1: Au cours de ces psaumes qu'on a essayé de mieux approcher, de mieux connaître, on se rend compte que David parle de Dieu, il parle de lui-même, mais la personne même de Dieu, on la semble assez finalement discrète. L'aspect spirituel des choses ne vient pas ici comme plaqué artificiellement, Dieu n'agit pas par un coup de baguette magique. Mais il semble bien que c'est de l'intérieur même de David, de son cœur, qu'il y a un changement qui s'opère progressivement dans le temps. Et quand vous parlez du Christ, de ce Dieu qui se fait homme et qui meurt, on se dit que parfois on se trompe. C'est de nouveau une mauvaise image de Dieu qu'on a, en pensant qu'il va venir résoudre nos problèmes comme ça de l'extérieur et oui, par une manifestation oui, extraordinaire.
2: Absolument. Alors moi, je suis un convaincu du travail de l'esprit et de l'exaucement par le travail de l'esprit en nous, que de ce cela Dieu est réalité agissante aujourd'hui. Mais alors je me distingue complètement de tout ce qui est attente magique, ce que moi j'appellerais des attentes magiques. C'est-à-dire, pour moi, il y a de la magie quand Dieu fait en dehors de moi et sans moi. Je me situe dans une orientation théologique que je pourrais qualifier de pneumatologie, Saint-Esprit, de l'incarnation. Je crois que Dieu agit vraiment quand il peut entrer dans la pâte humaine, dans l'épaisseur de nos vies, et de l'intérieur faire changer les choses. Alors que très souvent, on peut développer toute une spiritualité pour pas aller profond, justement. Mmh. Et alors on attend que ce soit l'extérieur qui change et que les choses changent de l'extérieur. Et moi, je crois que les choses changent du plus profond de nous-mêmes. Mais pour aller dans ce plus profond, on a besoin de savoir qu'à l'extérieur, Dieu est là, des hommes et des femmes sont là pour nous accompagner. Et que dans ce cheminement dans la profondeur, après, je trouve la façon d'en sortir.
1: Il y a Catherine Baker, qui est une journaliste, qui a fait une enquête sur la solitude. On terminera peut-être sur la citation que je vais faire d'elle, balade dans les solitudes ordinaires, et qui dit que mon centre, finalement, n'est ni en moi ni à l'extérieur de moi, il est entre moi et l'autre. Est-ce que vous êtes d'accord avec elle?
2: Oui, je crois que nous ne sommes pas notre propre centre. Nous ne pouvons pas nous suffire à nous-mêmes.
1: Quand Paul dit que nous sommes en Christ, est-ce qu'il n'y aurait pas ici une...
2: Je le dirais peut-être en d'autres termes, fondamentalement, le centre de l'homme est à l'extérieur de lui. On parlera d'une anthropologie excentrique. C'est-à-dire que moi, tout seul, je ne me suffis pas à moi-même. J'ai besoin d'une altérité, j'ai besoin de quelqu'un en dehors qui va devenir central. Et pour moi, ça, c'est la place de Dieu. Et quand on donne à Dieu sa vraie place, à ce moment-là, on peut être bien avec soi-même et on peut être bien avec les autres. Je m'inscris complètement en faux contre la peur du nombrilisme. Je crois que plus je vais au fond de moi, plus je réalise à quel point j'ai besoin de l'autre. Et l'égoïsme est un faux problème. L'égoïsme, c'est être resté dans une certaine superficialité. C'est avoir peur de ce qu'il y a en soi et avoir peur de l'autre.
1: Finalement, paradoxalement, l'égoïste ne sait pas trouver soi-même. Il n'a pas trouvé son égo.
2: Exactement. Ouais. Je pense que c'est ça. Et là, il y a vraiment un malentendu. Et alors, il y a aussi ce malentendu dans une certaine forme de spiritualité où on peut être complètement centré sur Dieu comme si on n'existait pas. Alors, la fameuse phrase de Paul, « Ce n'est plus moi qui vis, c'est Christ qui vit en moi », pour moi, exprime le fait que le centre, la source même de ma vie, n'est pas en moi. Elle est en Dieu. Mais si cette vie spirituelle est une relation, il faut bien qu'il y ait un « je ». Il n'y a pas que le « tu ». Et je crois que très souvent, on n'a pas donné assez d'importance et de place à l'aspect d'être soi-même en face d'un Dieu qui est lui-même. Et comment on vit ce va-et-vient, ce « je-tu » de la relation.

Éternel, écoute ma prière. Prête l'oreille à mes supplications. Réponds-moi dans ta fidélité, dans ta justice. N'entre pas en jugement avec ton serviteur, car aucun vivant n'est juste devant toi. L'ennemi poursuit mon âme, il écrase à terre ma vie. Mon esprit est abattu au-dedans de moi, mon cœur est frappé de stupeur dans mon sein. Je me souviens des jours d'autrefois. Je médite sur toutes tes actions. Je réfléchis à l'œuvre de tes mains. J'étends mes mains vers toi. Mon âme est devant toi comme une terre épuisée. Hâte-toi de me répondre, Éternel. Mon esprit est à bout. Ne me cache pas ta face. Fais-moi entendre dès le matin ta bienveillance, car je me confie en toi. Fais-moi connaître le chemin où je dois marcher, car j'élève à toi mon âme. Délivre-moi de mes ennemis, ô Éternel. Je me cache auprès de toi. Enseigne-moi à faire ta volonté, car c'est toi, mon Dieu. Que ton bon esprit me conduise sur une terre aplanie. À cause de ton nom, Éternel, fais-moi vivre. Dans ta justice, retire mon âme de la détresse. Mon cœur.

C'était Richard Taupin dans le cœur s'opérait aussi, mais qui s'attendait avec assurance à Dieu auquel il adressait ce chant. Voilà, c'est ici que nous prenons congé de Jean-François Nob. Je vous rappelle que vous avez la possibilité de nous écrire à l'adresse suivante. Parole de vie, boîte postale 502, 75 666 Paris. Notez bien, parole de vie, boîte postale 502, 75 666 Paris. Au revoir et à bientôt.

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2: Oui, ces rires sont de Pascal Benman, Judith Flessel, Jean-Marc Leribag, Isabelle Charple, Daniel Piala, Cathy Machefer et Jean-Michel Beaubrun. Oui, ce sont les sept de Chrysalide, un album intitulé « Je suis décidé ». 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

Oui, Radio Bonne Nouvelle. Et tout de suite après cette petite air interprétée par Hector Pimental et Jorge Lucero à la guitare, un compact disque enregistré au Nouveau-Mexique intitulé Cielo Acústico, nous retrouverons nos amis de la Voix de Christ, nos amis luthériens. 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
1: À tous nos amis, un chaleureux bonjour de la part de toute l'équipe de l'heure luthérienne.
2: Restez avec nous jusqu'à la fin de notre émission. 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
1: Au cours des dernières semaines, nous avons entendu comment de grands savants confessaient leur foi en Dieu. Aujourd'hui, Marie-France change le fusil d'épaule. Elle veut nous parler d'un homme politique. Allez-y, Marie-France.
2: Eh bien oui, Jean, en effet, je vais vous parler d'Abraham Lincoln, président des États-Unis, qui abolit l'esclavage dans son pays en 1863. La phrase suivante lui est attribuée, je cite, « Je crois fermement que la Bible est le meilleur cadeau que Dieu ait jamais fait aux hommes. Tous les bienfaits du Sauveur du monde nous sont transmis par ce livre. Souvent, je me suis senti poussé à m'agenouiller, submergé par la certitude que c'était le seul endroit où me rendre. »

Prions, parle, parle, ô mon Dieu, ton serviteur fidèle, pour écouter ta voix réunie tous ses sens, et trouve les douceurs de la vie éternelle en tes divins accents. Parle, pour consoler mon âme inquiétée, parle, pour la conduire à quelque amendement, parle, afin que ta gloire, ainsi plus exaltée, croisse éternellement.

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1: Amis auditeurs, la semaine passée, nous avions montré comment Dieu, le chef cuisinier, a veillé à ce que le message de la Bible nous parvienne sans la moindre altération. Les auteurs du livre sacré, si nombreux et si différents, n'ont pas varié d'un pouce quant à l'unité du message. Tous ont suivi un fil conducteur, annoncé les temps futurs du règne du Messie. C'est extraordinaire!
2: Et ce n'est pas tout, Marie-France. Songez que les auteurs sacrés nous ont transmis près de 5000 ans d'histoire. L'Ancien Testament à lui seul couvre une période allant bien au-delà de 3000 ans. Alors on se pose nécessairement des questions. Comment ces récits anciens pouvaient-ils parvenir jusqu'à nous sans falsification et sans perte?
0: Vous faites bien de le souligner, Claude. Que d'événements en 3000 ans. Les civilisations changent, les mentalités aussi, les bouleversements sont énormes. Et la Bible, ce livre unique, nous serait parvenue sans subir aucun dommage? Humainement parlant, c'est impossible. L'expérience quotidienne ne prouve-t-elle pas le contraire?
1: Bien raisonné, Jean. On ne peut s'empêcher de se poser des questions. Mais la Bible, comme nous l'avons déjà dit, n'est pas un simple ouvrage humain. Son auteur ou rédacteur suprême, c'est Dieu. Il n'est pas soumis aux limites du temps ni à ses changements. Lui-même a veillé à ce que ce livre nous soit transmis avec rigueur et précision, malgré une période si longue.
2: N'oublions pas que c'est par amour que Dieu a consenti à parler aux hommes en rédigeant sa Bible. Il a voulu qu'ils connaissent l'amour qu'il a pour eux et il veut qu'ils l'aiment en retour. Et puisque son amour envers les hommes est sérieux, il a veillé à ce que sa parole leur parvienne intacte, sans falsification ni altération. L'enjeu est immense. Il veut que les hommes soient sauvés.
0: Certes, Claude, mais prendre la Bible au sérieux amène nécessairement des remarques. À l'évidence, ce livre dépasse le cadre de nos réflexions et de nos expériences habituelles. Avec sa Bible, Dieu bouleverse nos dimensions et c'est ce qui rend la Bible si géniale.
1: Voyons cela d'un peu plus près. Si l'on considère les dernières 500 années de notre calendrier, on peut estimer qu'il n'y a rien là qui soit très exceptionnel en regard de la transmission des écrits. En effet, en 1440, Jean Gutenberg met au point le procédé de l'imprimerie. Quelques années plus tard, il ouvre à Mayence la première imprimerie.
2: Ce nouveau procédé permettait de reproduire un ouvrage rapidement et avec exactitude. On passa donc de la Bible recopiée à la main à la Bible imprimée. Signalons à cet effet que la première grande œuvre qui bénéficia du procédé de l'imprimerie fut la Bible. Elle fut imprimée en 1456 et appelée la Bible de Gutenberg. Il s'agissait de l'impression de la version latine dite la Vulgate, qui signifie la répandue. Cette version latine remonte au IVe siècle.
0: Lorsqu'en 1522 fut imprimée la traduction jamais égalée du réformateur Martin Luther, traduction en allemand à partir du grec, il existait déjà 18 versions imprimées en dialecte. Ces chiffres disent assez la soif qu'on avait de la parole de Dieu. On peut affirmer sans exagération que dès l'origine, le nouveau procédé d'imprimerie fut au service de la propagation de la Bible. Chacun voulait lire le Saint Livre de Dieu dans sa propre langue, quitte à payer cher.
1: Mais avant le procédé de l'imprimerie, chaque exemplaire de la Bible était soigneusement recopié à la main. Il en résultait que chaque feuillet transcrit manuellement coûtait fort cher, et seuls les gens fortunés pouvaient se les procurer. La parole de Dieu n'était donc accessible qu'à peu de gens. Elle l'était d'autant moins que peu savaient lire. Malgré tout, la Bible fut incroyablement transmise avec précision.
2: Soit, Marie-France, mais si nous remontions encore plus loin, on est à peu près certain que les textes de l'Ancien Testament furent écrits entre 1500 et 400 ans avant Jésus-Christ. Cependant, la version hébraïque écrite, la plus ancienne que nous possédions, est la version dite du Codex de Leningrad. Elle date de 1008 après Jésus-Christ. Elle constitue le fondement pour toutes les traductions à partir de l'hébreu. Mais dans l'intervalle, qui avait-il?
0: Dans l'intervalle, il y avait le peuple juif. Les copistes juifs avaient un respect scrupuleux du texte sacré. Ils copiaient le texte avec le plus grand soin. Par exemple, les lettres de chaque mot étaient comptées, puis contrôlées plusieurs fois. Des écoles de copistes spécialisées travaillaient sans relâche.
1: Cela donne le vertige, Jean. De plus, quand les écrits étaient endommagés à la suite d'un usage trop fréquent, ils n'étaient pas jetés. mais enterrés pour les mettre à l'abri de toute profanation. C'était une manière sacrée de restituer à Dieu sa parole. Grâce à cette sage précaution, de nombreux fragments de textes ont été retrouvés, le plus ancien étant le papyrus Nash. Il est daté du 2e siècle avant Jésus-Christ. Il contient les 10 commandements et des versets du Deutéronome. Il fut découvert dans les sables du Nil.
2: Il y a mieux encore, Marie-France. En 1947 eut lieu une découverte sensationnelle. Ce fut la découverte des fameux écrits de Qumran, situés sur la côte ouest de la mer Morte. Un jeune bédouin en fit la découverte dans une caverne profonde. Les rouleaux de peau étaient enfermés dans des vases d'argile. Parmi ces rouleaux, on trouva notamment les écrits du prophète Ésaïe qui constituent la plus ancienne version de l'Ancien Testament. Elle remonte au 2e siècle avant Jésus-Christ.
0: Soulignons l'importance de cette découverte. 1200 années séparent les écrits du Codex de Leningrad de ceux de Qumran. Malgré cet intervalle prodigieux, la confrontation entre les deux textes a de quoi époustoufler. Selon le spécialiste des langues orientales John Marco Allegro, en 1957, les différences relevées entre les deux écrits sont insignifiantes.
1: Une chose est certaine, Jean, le souci scrupuleux que le peuple d'Israël avait des écrits de l'Ancien Testament et celui non moins scrupuleux que les chrétiens avaient de ces mêmes textes fit que de part et d'autre, le texte sacré fut jalousement préservé.
2: Ajoutons encore un autre témoignage qui a sa valeur. Lorsque le grec devint la langue universelle de la culture, on procéda au 2e et 3e siècle avant Jésus-Christ à la traduction en grec de l'Ancien Testament. Cette version est appelée les Septante. Elle constitue un document excessivement précis et apporte un témoignage éloquent quant aux citations que Jésus et les apôtres firent de l'Ancien Testament. Ces citations, comparées aux Septante, donnent la preuve que la transmission du texte sacré est tout à fait fiable.
0: En effet, tout ce que nous venons de dire nous amène à la conclusion suivante. Dieu, l'auteur sacré de la Bible, qui a voulu se révéler aux hommes pour leur salut, a veillé scrupuleusement à ce que sa parole leur parvienne en toute intégrité. Jamais texte au monde ne reçut autant de soins. Le Seigneur du ciel et de la terre, qui a voulu que sa parole de grâce aille jusqu'aux extrémités du monde et serve de témoignage à toutes les nations, a pris un grand soin pour qu'elle parvienne intacte et fidèle jusqu'à nous.
1: Amis auditeurs, lisez votre Bible avec beaucoup de soin. Dieu, votre Créateur et votre Sauveur, a veillé à sa transmission fidèle. Elle est vraiment lumière et vérité.

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Un groupe que j'aime bien ici à Radio Bonne Nouvelle, Jean 316. Ils nous viennent de Martinique, tirés de leur album L'amour qui est vrai, l'amour véritable, l'esclave. 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

Alors, je voudrais vous raconter un petit peu de l'amour de Jésus, comment il s'est manifesté dans ma vie, comment il se manifeste à travers nous deux dans notre couple. Et c'est une chose qui est la plus belle. C'est vrai que autrefois je cherchais à combler ce vide. Tout le monde parlait d'amour, mais qu'est-ce que ça voulait dire? Qu'est-ce que ça voulait dire? Rien. Parce que quand on regarde une personne en face, puis on la voit, on la connaît pas, mais on regarde pas comme elle est, mais on voit son intérieur. Son intérieur, c'est-à-dire son cœur. Et quand on regarde une personne comme ça, puis il y a quelque chose qui nous dit, je l'aime, sans savoir pourquoi, sans comprendre pourquoi. Mais on comprend que c'est l'amour de Dieu qui vient en nous. Et quand on commence à rentrer dans une dimension comme ça, d'aimer les autres pour ce qu'ils sont, pas pour ce qu'ils font, mais pour ce qu'ils sont, tels qu'ils sont, soit pauvres, n'importe, mais qu'on les aime, c'est ce que Dieu nous demande dans la Bible. Dans la parole de Dieu, il nous dit, aimez-vous les uns les autres. Et c'est vraiment, aujourd'hui, je découvre cette dimension, d'aimer les uns les autres, tels qu'ils sont. La première fois que j'ai rencontré Josiane, on a fait un pique-nique. Donc on était sortis avec notre église, plusieurs églises s'étaient rassemblées dans un lieu, dans la nature, on a fait un pique-nique. Puis elle est tombée en face de moi, j'ai discuté de spéléo, j'ai pas arrêté de la brancher avec ça, puis parce que j'étais un petit peu, c'était une sorte d'idole que j'avais encore, j'avais comme une idole dans ma vie, et c'est vrai que Dieu voulait que je laisse tomber ces choses. C'est vrai que quand on voit, on peut pas adorer des idoles, tout ça, mais des fois dans notre vie, on se fait des idoles. Ça peut être la musique, ça peut être du sport, comme moi c'était la spéléo aussi. Et Dieu disait, tu adoreras ton Dieu seul. Les idoles, j'ai compris que c'était, j'en avais vite fait une idole, puisque j'essayais de rechercher quelque chose de profond là-dedans, et puis après j'ai compris que Dieu me disait, il faut laisser tomber, je t'empêche pas d'en faire. Mais il y a autre chose de plus important. Et puis, j'avais raconté, parlé de spéléo avec Josiane, parce que je me dis, peut-être qu'un jour, elle viendra. J'ai essayé de chercher du monde pour partir faire des sorties, quoi, pour découvrir un petit peu tout ça. Et puis, on s'est revus quelques jours après, je crois. Puis, je sais pas quoi, c'était un culte en commun, donc il y avait plusieurs églises qui étaient rassemblées, puis on avait loué une salle, puis on avait fait un culte, tous ensemble. Donc il y avait différentes dénominations, il y avait plusieurs sortes d'églises qui étaient rassemblées. Et c'est des choses qui est bien, parce qu'on arrive à partager un petit peu les choses entre nous. Et puis, à ce culte, il y a comme quelque chose dans mon cœur qui faisait tilt. Mais c'était bizarre parce que je comprenais pas. Moi, j'avais prié que Dieu conduise la femme qui irait avec moi, parce que, c'est régulier maintenant, je prie, mais que je fasse ta volonté, Seigneur, et pas la mienne. Et nous, des hommes, on cherche un petit peu sa volonté, on cherche à faire ce qui nous plaît. Mais là, j'avais prié, Seigneur, mais la femme que tu me donneras, ce sera celle que tu choisiras pour moi. Parce que tu connais la femme qui correspond avec ma nature, avec ma façon d'être. Et tu connais la femme qui se complétera avec moi. Dans la Bible, il est écrit que l'homme quittera son père et sa mère pour s'attacher à sa femme, et elles ne feront plus qu'une seule chair. Et c'était dans ce sens-là que j'avais fait cette prière. Puis j'ai vu Josiane deux fois. Puis après, on s'était pas revus pendant deux mois. Puis je suis parti pendant les vacances, faire un camp avec des enfants, tout ça. Et puis, tous les jours, je comprenais pas, ça grandissait. Il y avait un amour pour elle, mais je comprenais pas, c'était pas humain, c'était pas un désir sexuel ou quelque chose qui m'attirait vers elle. Je me rappelais même plus comment elle était physiquement, même plus ses yeux, plus rien. J'arrivais plus à me rappeler, mais je l'aimais. Je comprenais pas pourquoi. Alors je priais, mais je disais, mais Seigneur, qu'est-ce qui se passe? J'ai un problème ou quoi? Et je lui disais, mais si c'est ta volonté, Seigneur, ok? Mais il fallait que ce soit vraiment sûr. Hein, que j'ai dessiné des choses comme ça, et puis plus ça continuait, plus c'était grand dans mon cœur. Et puis un jour, je l'ai invité à venir en spéléo, on a fait une sortie de spéléo avec plusieurs personnes, puis là elle m'avait pas fait un signe, même des sourires tendus et tout, c'était vraiment froid. Puis je me dis, je dois rêver, Seigneur, qu'est-ce qui se passe, quoi? Puis c'est vrai que moi j'avais pris l'habitude de quand je prie, de prier tout simplement quand je parle. Et c'est vrai que Jésus, il vit avec moi comme moi je vis avec Josiane tous les jours. Alors je lui parle comme ça. Et quand je lui parle, c'est comme si c'était des prières, tout simplement. Des fois, je prie.

comme ça, en parlant, et je parle tout le temps dans mon travail, tout ça. Et ça, j'aime beaucoup parce que je sais qu'il est là puis qu'il l'entend. Et puis, je continue, et on va en spéléo, puis c'était rien passé. Puis je lui dis, mais Seigneur, si c'est ta volonté, alors je vais te demander un signe. Mais j'avais demandé ce signe, j'avais prié intérieurement. Donc, à l'intérieur de moi, j'avais prié, puis j'avais demandé un signe bien précis. Puis un soir, il y avait... Donc, il y avait un film qui était dans une petite ville d'Ornan, et on avait passé le film de Nicky Cruz. Et puis moi, je savais pas du tout si Josiane voulait être là-bas. Et puis j'ai demandé le signe, et j'arrive ce soir à cette soirée pour voir ce film. C'était en plein air. Et puis ce film, ce signe que j'avais demandé s'est réalisé. Oh, moi j'étais là, je comprenais plus, et puis je me rappelais plus que j'avais fait cette prière en plus. Alors c'est vrai que avec Dieu, on est toujours étonné parce que c'est, il nous étonne parce qu'on s'attend pas à ce qu'il veut nous offrir. Et puis c'est deux jours après, je crois, c'était le dimanche, il y avait des baptêmes, tout ça. Et puis, ce jour-là, j'avais demandé un autre signe à Dieu, parce que, une fois qu'il m'avait donné ça, c'était une certitude pour moi, dans mon cœur, que c'était la femme qu'il avait choisie pour moi. Et puis, je redemande un deuxième signe, pour lui dire, le feu vert, quand il fallait que je fasse annonce. Mais, alors, parce que moi, c'était simple, hein. Il m'a dit, c'était bon, ben, ok. Alors, je vais pour lui annoncer. Et puis, le deuxième signe se réalise, deux jours après. Et puis, j'ai pas pu lui annoncer. Alors, je lui ai dit, je t'écrirai dans la semaine, surtout que, bon, Josiane vous partagera un petit peu là-dessus tout à l'heure. Et puis, j'ai écrit, puis j'ai dit, ben voilà, il faut que je t'invite au restaurant. Puis, elle a accepté l'invitation, j'étais la chercher, je lui ai pas dit pourquoi c'était. Puis, arrivé au restaurant, on a été dans un restaurant chinois parce que j'aimais beaucoup la cuisine chinoise. Et puis, c'était tellement bon, c'était super. Et puis, je lui ai dit, ben voilà, il faut que je te parle. Tu sais peut-être pas de quoi je vais te parler, ou tu sais peut-être, je sais pas. Mais je lui dis, on a prié à table, tous les deux, puis je lui dis, j'ai quelque chose à te poser, une question à te poser, et ta réponse est devant Dieu, toi et moi. Et je lui dis, que ton oui soit oui, que ton non soit non, directement. Et je lui ai dit carrément, veux-tu devenir ma femme? Josiane m'a fait un grand sourire, puis elle m'a répondu oui. Elle me connaissait pas, elle m'a répondu oui. Ce que je voudrais venir surtout, c'est que Dieu, il nous aime pareil. Il nous aime pour ce qu'on est, pas pour ce qu'on fait. Dans votre cœur, le plus important, c'est d'être sincère, sincère avec Dieu. Et c'est d'être dans l'obéissance et rechercher sa volonté. Et il y a un passage de la parole qui me dit toujours, si vous suivez mes prescriptions et mes commandements, dans le livre de Deutéronome, vous serez bénis dans tout ce que vous entreprenez, afin que vous soyez heureux. Dieu veut que nous soyons heureux.

Je suis d'origine catholique et j'avais une religieuse merveilleuse qui nous donnait, qui aimait vraiment le Seigneur et qui un jour nous a parlé de la croix, la mort de Jésus et de ses souffrances et de nos péchés à nous. Et en tant qu'enfant, j'ai reçu ce message avec une telle puissance que j'ai vu Jésus en croix qui pleurait et qui me regardait en pleurant. Et c'est une expérience que jamais je n'ai oubliée parce que cela a déterminé tout le reste de ma vie. Et pour situer un petit peu l'ambiance dans laquelle je vivais, mes parents ont beaucoup de problèmes et je n'arrivais pas du tout à être comme les autres enfants. Je ne savais pas ce que c'était que jouer. Jamais je n'ai participé à des jeux. J'étais très renfermée. Et petit à petit, j'ai appris que ma mère avait eu un amant. Et ce jour-là, j'ai vraiment touché le fond, je crois. J'avais 13 ans. Elle était tout pour moi. C'était la seule chose qui me raccrochait encore à la vie. Et quand j'ai su ça, j'ai dit, bon, pour moi, la vie est foutue. Hein. Il n'y a pas de problème. Et entre-temps, il s'est passé quelque chose d'assez surprenant, c'est que Dieu avait vraiment sa place dans mon cœur. Et j'avais cet appel qui était en moi, toujours plus fort. Et je ne savais pas d'où ça venait, parce que, vous savez, on n'a pas tellement... Hein, faute de connaissance, mon peuple périt, et c'est un petit peu ce qui s'est passé pour moi. Mais un jour, cette religieuse est revenue à la charge et me dit, mais tu n'aimerais pas servir Dieu, toi? Alors je dis, aussi. Et elle me dit, bien écoute, je vais t'envoyer quelque part. Et j'ai quitté ma famille comme ça pour aller dans une congrégation pour devenir religieuse. Et je suis restée à peu près 4 ans dans cette ville en pensant que j'allais devenir religieuse. Et petit à petit, malgré toute cette grande solitude que je ressentais au fond de moi, petit à petit, je sentais que c'était pas ma place. Et ça, c'est quelque chose que je peux pas expliquer parce que je crois que c'est vraiment l'œuvre du Saint-Esprit sans qu'à ce moment-là, je sache pourquoi. Et je me suis encore trouvée plus seule, toujours plus seule, et j'ai commencé à sombrer dans la dépression. Et cette dépression m'a vraiment entraînée très loin, presque au bord de la folie. Et c'est-à-dire que je traversais les rues sans regarder, je me suis même fait renverser par des voitures, enfin des trucs comme ça, j'étais complètement... J'étais assommée, quoi, je voyais plus, ma vie n'avait plus aucune importance, c'était... Et donc, pour retravailler, je suis revenue chez mes parents, dans ma ville. Et quand même, le Seigneur avait posé des jalons sur ma route. Il avait toujours mis quelqu'un qui aimait le Seigneur sur ma route. Et chaque fois, cet appel... recommençait à résonner dans mon cœur, ce zèle qui brûlait pour Dieu sans que je sache trop ce que c'était. Mais je peux dire que pendant cette période où j'ai été juvéniste, on appelle ça juvéniste, c'est avant le noviciat, je peux dire que j'ai senti la présence de Dieu autour de moi. Malgré toute cette dépression que je sentais en moi, j'ai senti la présence de Dieu et je passais des heures à marcher dans une grande place, c'était près d'une école, il y avait une très très grande place et je passais des heures à louer Dieu comme ça. Et un jour, j'ai tellement loué Dieu que je sentais sa présence près de moi, à apprendre à le louer dans toutes circonstances. Et j'avais commencé à le faire donc en pleine dépression. Seulement, il me manquait pas mal de connaissances. Entre autres, ma mère a fait de l'occultisme, c'est-à-dire tourner les tables, lire dans les cartes, etc., etc. Hein. Elle avait un don de prémonition incroyable, elle serrait la main à quelqu'un et elle savait qu'il allait mourir le lendemain ou le surlendemain. C'était affreux. C'était affreux. Et moi, j'étais sous cette emprise. Sans que je le sache réellement, j'étais sous cette emprise. Et en fait, la vie de ma mère, je l'ai vécue en un espace de 2 ans. J'ai vécu tout ce qu'elle a vécu. Je peux dire tout ce qu'elle a vécu, au niveau physique, au niveau moral et au niveau sentimental. J'ai tout vécu. Et ça, c'est quelque chose d'assez important à comprendre, c'est que lorsqu'on est sous une malédiction, hein, on dit jusqu'à la 3e et 4e génération, mais c'est une réalité. Et donc, je suis revenue dans ma ville natale, et j'ai commencé à travailler. Peu de temps après, j'ai eu un chef de service chrétien. Ce chef de service parlait à une de mes collègues du Seigneur, de Jésus. Et cette collègue avait perdu un de ses amis à 18 ans qui s'était suicidé et elle voulait comprendre. Et moi, je ne demandais jamais rien, mais j'écoutais. J'entendais tout ce qui se disait. Et ce feu reprenait en moi toujours plus fort. Et je me suis dit que la seule solution pour moi, pour de partir de cette domination de mes parents, c'était de quitter la maison. Et je ne savais absolument pas comment faire. J'ai tenté une première fois, à 22 ans, de partir, 22 ans, de partir. Et j'ai vraiment été très choquée par une parole de ma mère qui m'a dit « Mais tu ne vas pas t'imaginer que tu vas, en revenant le week-end, manger gratuitement à la maison. » Ça, c'était très dur à entendre. Et donc, je suis restée 2 ans de plus, et à 24 ans, je suis partie. Et une semaine après, il y avait une évangélisation avec Fernand Legrand, et je me suis avancée, j'ai donné toute ma vie au Seigneur. Seulement, les problèmes n'étaient pas réglés pour autant. Vous savez, il y a certaines choses qui ne s'en vont pas, une dépression, la folie, c'est pas des choses qui s'en vont comme ça. Et peu de temps après, j'ai rencontré Jean-Marc et il m'a connue dans une phase, je crois, la plus critique de mon existence.
enfin, l'amour du Seigneur au travers de lui m'a vraiment sauvée. Parce que s'il ne m'avait pas aimée, je ne serais pas là aujourd'hui. Il a été très persévérant dans son amour pour moi. Et donc, je suis arrivée à un moment où je sentais que malgré tout, malgré que j'ai eu donné ma vie au Seigneur, je descendais quand même au plus profond du trou. Et je n'arrivais pas à comprendre pourquoi. J'entendais des voix. Tu ne sers à rien. Meurs, Jésus ne t'aime pas. Meurs, tue-toi. Des choses comme ça, j'entendais dans mon oreille. Et d'ailleurs, quand on se disputait après la première année de notre mariage, heureusement qu'il n'y avait pas de médicaments chez moi. D'ailleurs, dans mes moments de lucidité, je jetais tout, d'ailleurs, tout ce que j'avais, parce que j'avais trop peur qu'un jour je cède à cette voix. C'était tellement fort. Et un jour, il y a des évangélistes qui sont venus dans notre ville, et je suis allée à une de leurs réunions. Et je vous assure que, bon, vous me voyez là, souriante et tout, mais fallait me voir à l'époque. J'étais très violente, très dure, et j'étais prête à bondir sur n'importe qui, et je n'avais peur de personne, parce que je ne m'aimais pas du tout, alors donc, ça n'avait aucune importance pour moi de me faire du mal. Et je me suis mise tout au fond de la salle à cette époque-là avec Jean-Marc. J'ai dit, bon, je vais parler devant, hein, bon, ça m'intéresse pas tout ça. Et la personne qui donc était là, cet évangéliste, est venue me chercher à ma place en me disant, le Saint-Esprit veut que je prie pour vous. Et je peux vous dire qu'à ce moment-là, il y a eu un très fort combat. J'ai senti vraiment l'opposition. Je me suis dit, soit je me lève et je lui casse la figure, soit j'y vais parce que j'en ai besoin. Et heureusement que Dieu savait, parce que alors là, je me suis dit après. Et ça a été le début pour moi d'une délivrance progressive. La folie, le suicide, la mort. J'avais vraiment un esprit de mort, sûrement un esprit de destruction qui m'attirait vers la mort. Et j'ai compris qui était le diable, j'ai compris qui était Satan, parce que ça je ne le savais pas. Et petit à petit, je suis rentrée dans la connaissance de la parole. J'ai commencé à prendre les choses en main moi aussi, parce qu'il ne suffit pas de demander l'aide des autres, il faut aussi s'engager soi-même. Et j'ai commencé à prier, nous avons lutté beaucoup ensemble. Ce que je peux dire aussi, c'est qu'il y a une chose qui nous a beaucoup aidé dans notre couple, c'est la louange. Et nous avons passé des heures à la maison à louer le Seigneur avec nos guitares, à pleurer parce que c'était pas facile. Le Seigneur a vraiment restauré, je dirais il a fait une chirurgie esthétique en nous. Et il nous a guéris au fur et à mesure. Et souvent on se retrouvait seul parce qu'on pensait qu'on ne pouvait pas discuter des choses de couple à l'extérieur. On se sentait mal compris, d'ailleurs nous avions fait des expériences assez tristes. Raconter nos problèmes à quelqu'un qui le raconte partout, c'est très dur ça. Mais le Seigneur voulait qu'on se confie en lui, c'est ce qu'on a fait. Et petit à petit, le Seigneur a guéri nos blessures, il nous a, d'extrémité où nous étions, il nous a rapprochés. L'expérience que j'ai faite aussi, c'était celle de l'amour de Dieu. Je crois que s'il y a une chose qui est importante, c'est celle-là. C'est de réaliser que Dieu nous aime et qu'il nous a cherchés au plus profond de notre détresse. Hein, j'étais dans le plus profond du trou et il m'a relevé. Et vous savez, si je raconte ça, c'est parce que c'est important de comprendre que quoi que l'on ait fait, où que l'on se trouve aujourd'hui, Dieu est capable de nous relever, mais à une condition. C'est que nous acceptions que ce zèle de Dieu nous dévore, qu'il ôte ses racines, qu'il brûle nos racines intérieures.

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Bonjour, je m'appelle Karim. J'ai grandi dans une famille mixte, à la fois algérienne et française. J'ai eu un enseignement religieux, mais qui ne m'a rien apporté. Et j'ai grandi dans un environnement très hostile. Il y avait un environnement de drogue, de violence, un environnement pas facile pour un enfant, où l'amour n'était pas significatif. Lorsque je suis arrivé un petit peu plus loin dans mon enfance, un jour lorsque je découvrais mon carnet santé, j'ai pu voir « enfant non reconnu ». Cette phrase sur un carnet de santé était pour moi comme un coup de fouet. Je me suis toujours posé la question de savoir ce que ça voulait dire « enfant non reconnu ». Lorsque j'ai eu 4 ans, ma maman est partie, m'a abandonné. Je suis resté avec mon papa jusqu'à l'âge de 12 ans. Donc j'ai eu une belle maman avec qui j'ai vécu. On avait bien sûr des difficultés financières, notre famille était modeste, puis finalement mes parents se sont petit à petit déchirés, mon père a perdu son emploi et on est rentré dans un cercle compliqué pour garder une cellule familiale intacte. J'ai eu 12 ans et mon papa a eu quelques soucis avec la justice et j'étais vite séparé de ma famille dans son intégralité et je me suis retrouvé dans un foyer pour enfants. Et je n'oubliais jamais que j'étais un enfant non reconnu, un enfant non désiré. Et je me souviens d'une phrase d'ailleurs d'un directeur qui avait dit « Oh, vous savez, ce garçon, il est irrécupérable, il est suicidaire, je lui donne pas 6 mois ». Et voilà, chemin faisant avec quelques paroles de cette nature dans mon environnement, je me suis rapidement dit que j'avais pas d'utilité, que j'avais pas de sens, et que ça valait peut-être pas la peine de continuer. Petit à petit, ma vie descendait vers le fond. Je ne voyais pas où est-ce que j'allais. Je me disais que de toute façon, s'il n'y avait pas de point de départ à ma vie et que personne ne m'avait vraiment voulu, il n'y avait peut-être pas une raison de continuer. Et j'ai décidé en fait de mettre fin à mes jours. Voilà. Donc j'ai dit, puisque personne ne m'aime, eh bien je vais rapidement écourter cette vie. Et alors un jour que j'avais décidé de partir, il y avait une personne dans mon environnement proche qui m'avait offert une Bible et elle était sur le coin de mon bureau. Je l'ai ouverte parce que j'ai senti au fond de moi comme une voix très puissante qui me disait « Ouvre-la, tu ne perds rien ». Et je l'ai ouverte et il y a des paroles qui sont sorties en relief. Vous savez, une Bible, elle comporte plus de 1000 pages. Prendre un livre au hasard et tomber sur une parole qui vous est destinée d'un plein fouet, comme si elle était en relief, c'est quelque chose d'extraordinaire. Cette parole disait « Quand bien même ton père et ta mère t'abandonneraient, moi l'Éternel, je ne t'abandonnerai pas parce que je t'aime ». Et je suis rentré dans une colère terrible, parce que la raison pour laquelle je voulais quitter cette vie, la raison pour laquelle je voulais partir, qu'il n'y avait pas de sens, il n'y avait pas d'objectif, et bien sûr il n'y avait pas

Pas d'amour pour moi, venait de me revenir en plein fouet, Dieu me disait qu'il m'aimait. Et moi je me disais, mais c'est pas possible, c'est trop tard, il fallait me le dire avant. J'étais furieux, je m'étais rempli de haine durant toutes ces années. Dans mon cœur, je savais bien qu'il y avait un combat qui se menait. Je me disais, je veux partir parce que personne ne m'aime, alors qu'en réalité Dieu me disait qu'il m'aimait. Et au moment où je me disais, mais non, je vais quitter cette vie, en même temps Dieu me disait, mais tu ne vas pas être illogique. La raison pour laquelle tu veux partir, c'est parce que tu dis que personne ne t'aime. Et moi, je viens de te dire que je t'aime. Et je me souviens très bien avoir pleuré fortement dans mon oreiller, avoir poussé des hurlements en ne sachant pas pourquoi j'étais là, ne sachant pas où j'allais. Et je me suis endormi de cette façon et j'étais vraiment désespéré. La solitude était bien présente, palpable, et je ne voyais pas comment m'en sortir. Le lendemain matin, lorsque je me suis réveillé, j'ai pu regarder par terre la Bible qui était là, et puis avec peut-être un soupçon de raison, j'ai commencé à la lire. J'ai commencé à voir que Jésus avait une vie similaire à la mienne. Il était généreux, Karim ça veut dire généreux. Il faisait du bien autour de lui, il était compatissant comme moi je l'étais en tant qu'enfant. C'était mon désir, je voulais aimer les gens mais j'avais pas le retour. J'ai vu qu'il faisait du bien aux gens comme moi j'avais envie de le faire. Quand il faisait du bien, les choses qu'on lui rendait c'était de la violence. Jusqu'au point finalement de le cloué sur une croix. Et là, j'ai dit, bah moi aussi, quelque part, on m'a cloué sur une croix. Moi aussi, on m'a enlevé tout ce dont j'avais droit. On m'a enlevé ma famille, on m'a enlevé le bonheur, on m'a enlevé le droit d'être heureux. Finalement, lui, il va certainement se venger, il va certainement se mettre en colère. Et je me disais, voilà, moi aussi, j'en suis là. Et alors que je lisais ces paroles de sa mise à mort, j'ai été complètement bouleversé parce qu'au lieu de déverser sa vengeance et sa colère, il dit, Père, pardonne-leur, parce qu'ils ne savent pas ce qu'ils font. Quand j'ai lu ces paroles, ma vie a été complètement bouleversée parce que je me suis dit, mais moi j'ai pas cet amour. Si cet amour il existe, si cet amour il y est quelque part, alors moi je veux le prendre, je le veux pour ma vie, je veux le saisir, parce que c'est cet amour dont j'ai besoin, c'est ce qui me manque. Un jour quelqu'un m'a dit que Blaise Pascal avait prononcé ces paroles à un philosophe qui disait qu'il y a un vide dans le cœur de l'homme et ce vide est en forme de Dieu. Et je me suis dit, mais oui, c'est ça qu'il faut à ma vie. Il y a comme une pièce de puzzle qui manque à l'intérieur de moi, et ce vide, il est en forme de Dieu. Et je me suis mis à genoux devant mon lit, et je lui ai simplement demandé, écoute, Dieu, si t'existes, je te connais pas, je sais pas qui tu es, mais j'ai envie de te rencontrer parce que cet amour-là, je peux pas passer à côté. Ce qui est certain, c'est que je cherchais un sens à ma vie, mais aujourd'hui, ma vie n'a pas seulement un sens, elle a du sens. Mon point de départ n'est pas seulement mon père et ma mère. Mon point de départ, il a été d'origine bien avant. Dieu dit que il me connaissait avant que je naisse. Il me connaissait par mon nom. Il m'a tissé dans le ventre de ma mère. Non seulement j'ai un sens à ma vie a du sens, mais j'ai un point de départ, j'ai une origine. Aujourd'hui, j'ai aussi une trajectoire et j'ai aussi une destination, un but. Il y a un avant, il y a un pendant. Aujourd'hui, je chemine. J'ai une famille merveilleuse, j'ai la possibilité de me réjouir chaque jour de ce que j'ai. Mais bien plus, il y a un but à ma vie, il y a une destination. La vie, si elle n'a pas un point de départ, la vie, si elle n'a pas une trajectoire et si elle n'a pas une destination, elle serait vaine. Et je sais que ma destination, elle est présente, je suis réconcilié avec Dieu, je suis plus séparé avec lui, je suis plus en colère contre les gens qui m'ont fait du mal, mais Dieu a eu la possibilité de me pardonner. Et aujourd'hui, la plus grande des transformations de ma vie, c'est aussi la possibilité

Et vous êtes bien sûr Radio Bonne Nouvelle et nous sommes heureux d'accueillir pour notre conférence Maurice Ré. Maurice Ré qui nous entretient de l'occultisme, qui nous parle aujourd'hui donc des fondements bibliques face à l'occultisme. 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

0: telle importance que nous finirions par ne plus voir les choses que sous l'angle sous lequel je vais devoir les montrer. Nous deviendrions des gens qui voient le diable partout. Nous ne parlerions que de lui. Et chaque fois que nous rencontrerions le prochain, c'est du diable dont nous nous inquiéterions à son sujet, au lieu que nous soyons les témoins du Seigneur. Alors je demande au Seigneur de nous garder, je ne dis pas dans l'équilibre, mais dans la vérité de sa révélation, de nous aider à prendre conscience de l'importance du sujet dont nous allons traiter, mais aussi de nous aider à voir la place de ce sujet dans l'ensemble de la révélation chrétienne, c'est-à-dire de ne pas lui donner à ce sujet finalement plus d'importance qu'il n'en a. Bien sûr, en le traitant, nous allons toucher à beaucoup de choses dont nous n'aurons pas le temps de parler. On a dit devin, on a dit guérisseur, il y aurait tant d'autres aspects de l'occultisme sur lesquels nous pourrions revenir. J'ai là envoyé par les soins de son auteur un article paru le dimanche 22 août dernier, il y a donc 3 semaines, dans la tribune de Lausanne. Et dans cet article, nous découvririons beaucoup de choses que je vais devoir dénoncer. Quand même, celle qui les écrit pense qu'elle est une chrétienne beaucoup plus authentique que votre serviteur, auquel elle a fait dire, et en des lettres qui n'étaient pas quelconques, le mépris dans lequel elle tient l'évangile que je prêche. Elle est un exemple parmi beaucoup d'autres de la confusion dans laquelle nous vivons à l'heure actuelle. Et je connais quelqu'un qui est parmi nous aujourd'hui, qui m'a aussi transcrit les lettres que la même personne lui adressait, et on discerne au travers de ce que cette personne écrit dans la tribune de Lausanne, on discerne, je dis, un aspect de l'occultisme. Il en a beaucoup d'autres, et il a beaucoup d'autres défenseurs, tellement même que, il faut le dire, je crois que nous sommes tous, plus ou moins, contaminés dans nos idées, dans nos pensées, je ne dis pas nécessairement dans nos pratiques, tellement contaminés même que nous ne savons plus toujours discerner où commence l'occultisme et où s'arrête la foi chrétienne. Alors, pour bien mettre de la clarté dans le sujet dont nous allons débattre, j'ai cru bien faire, vous en serez peut-être un peu déçus, vous trouverez que j'enfonce des portes ouvertes, en tout cas très ouvertes dans votre entendement, oui, j'ai cru bien faire de vous redonner des éléments de base, inscrire donc notre sujet dans un contexte plus vaste, et s'il vous semble que nous allons perdre beaucoup de temps ce matin au catéchisme, en quelque sorte, que je vais vous donner, rassurez-vous, je crois que vous discernerez cet après-midi que si nous n'avions pas eu ce catéchisme, il y a des choses alors que nous n'aurions peut-être pas compris aussi bien. Et le catéchisme de ce matin a un premier chapitre que je vais intituler « La médiation de Jésus-Christ ». J'ai placé devant vos yeux un tableau noir, j'espère que la lumière ne vous empêchera pas d'y voir, comme elle vient de biais, ce que je vais essayer d'y inscrire. Je le dirai assez clairement pour que si vous ne voyez pas très bien, vous puissiez vous représenter les choses que je vais marquer au tableau noir, parce que ça nous aidera à mieux saisir la place que tient dans l'Écriture le Christ, sa médiation unique. Car il apparaîtrait aujourd'hui que l'on ne croit plus à la seule médiation de Jésus-Christ. Tellement même que on est aujourd'hui en plein conflit dans l'Église pour savoir si, avec la médiation de Jésus-Christ, il n'y aurait pas une autre médiation possible, celle de la Vierge Marie. C'est un très gros problème posé par le Concile du Vatican. On verra comment il va le résoudre. Ou bien, si ce n'est elle, c'est peut-être l'Église qui est avec Jésus-Christ médiatrice entre Dieu et les hommes. À moins que ce ne soit, sur le plan de l'occultisme, précisément les devins, les guérisseurs, qui deviennent, eux, des médiateurs nouveaux, à côté du Christ, entre Dieu et les hommes. Et faute d'avoir, un juste enseignement sur cette question capitale, je crois qu'alors nous tombons dans les hérésies théoriques ou pratiques que l'on retrouve dans la divination ou la guérison. Alors je vais redire des choses très simples, mais j'espère en les disant, trouver confirmation de ce que vous savez déjà, et peut-être mettre quelque clarté là où il pouvait y avoir quelque obscurité dans votre entendement de ces choses. Dieu est montré par, je dis le catéchisme, je veux dire par la doctrine chrétienne, comme celui dont nous ne savons rien. C'est une première question de catéchisme. Que savons-nous de Dieu ? Rien. À moins qu'il ne se fasse connaître à nous. Nous ne savons rien de Dieu à moins qu'il ne se fasse connaître à nous. Et en mettant un H ici pour figurer l'homme, la relation entre Dieu et l'homme, elle est coupée. L'homme peut se représenter Dieu, l'homme peut essayer de monter jusqu'à Dieu, et toutes les religions de la terre sont, disons, des essais de connaître Dieu, de rencontrer Dieu, et toutes les philosophies, et toutes les morales, et tous les tabous, et toutes les pratiques religieuses ou occultistes, quelles qu'elles soient, sont de cet ordre des choses, des moyens que l'homme utilise pour chercher à retrouver la communion avec Dieu. Religieux veut dire qu'il établit une relation. Or, quand Dieu, au travers de l'Écriture, se présente à nous, il se présente à nous comme celui que nous ne connaissons pas, à moins que lui se fasse connaître à nous. Et quel moyen Dieu a-t-il utilisé pour se faire connaître à nous ? C'est, la réponse est simple, c'est Jésus-Christ. Je mets ici un JC. Mais encore faut-il préciser que ce Jésus-Christ n'est pas connaissable en dehors de la Bible qui le révèle à l'homme. Et la Bible elle-même, elle est le lieu de la révélation pour une seule raison, c'est que ce Dieu connaissable en Jésus-Christ par la Bible nous permet de le connaître par le ministère du Saint-Esprit. Car je ne comprendrai rien à l'Écriture, je ne saisis pas qui est Jésus-Christ. Par conséquent, je ne sais rien de Dieu si l'Esprit ne nous le révèle. C'est lui, c'est son ministère, c'est lui qui nous convainc de péché, c'est lui qui nous conduit dans la vérité, c'est par lui, le Saint-Esprit, que nous connaissons Dieu dans sa justice, dans sa sainteté, dans sa vérité. Et encore serait-il très utile, et nous le verrons peut-être tout à l'heure, quand même avec quelques détails, que nous définissions mieux encore le ministère du Saint-Esprit. En fait, si nous voulions encore entrer dans le détail des choses, c'est du catéchisme élémentaire que je vous fais, mais j'éprouve le besoin de vous le présenter pour que vous saisissiez mieux tout à l'heure l'impossibilité qu'il y a à accorder un crédit quelconque à l'occultisme. Ce Jésus-Christ, la Bible nous le présente comme celui qui préexistait à l'existence du monde avant qu'Abraham fût jeté. La Bible nous présente en Jésus-Christ celui qui, étant la parole, était auprès de Dieu. Prologue de Saint Jean, était avec Dieu. Et rien n'a été fait sans elle, sans cette parole que Jésus-Christ a incarnée. Autrement dit encore, Dieu a préparé la venue de son Fils, cette révélation de sa personne par son Fils, selon l'Écriture, par tout ce qui s'est passé avant cette venue. C'est pourquoi on peut, étalant le plan de la révélation de Dieu sous nos yeux, dire que Jésus-Christ, il a été par toute l'histoire du peuple d'Israël préparé, j'allais dire élaboré dans les sentiments, dans les pensées auxquelles le Saint-Esprit n'a pas parlé, par toute l'histoire qui incarne la venue de Jésus-Christ. Car derrière l'histoire du peuple juif, nous avons, j'allais dire en filigrane, la personne même de Jésus-Christ. Tous les personnages de cette histoire, personnages historiques, sont des préfigurations, des antétypes de Jésus-Christ. Joseph, dans l'histoire que l'Écriture nous raconte, est une illustration, est une annonce de Jésus-Christ, vendu par ses frères, esclave en Égypte, et puis élevé bientôt à la tête de ce pays. Moïse, lui aussi, est une préfiguration de Jésus-Christ, le libérateur du peuple. Et l'histoire même de ce peuple, esclave en Égypte, entraîné par Dieu au travers des 10 plaies, libéré par celle qui a nom Pâques, puis conduit par la nuée de feu ou de fumée dans la journée ou de feu la nuit, au travers de la mer Rouge, puis à travers le désert, toute cette histoire éminemment historique n'est déjà qu'une annonce de Jésus-Christ. C'est l'ombre des choses à venir et tout le culte juif, dans tous les détails qui nous sont donnés, est lui-même une annonce de Jésus-Christ, tellement que il n'est pas un détail de couleur, de forme, et il n'est pas un détail des sacrifices eux-mêmes qui finalement ne trouve son explication en Jésus-Christ. Et je ne fais ici que de redire sous une autre forme ce que Luc 24 nous rapporte quand Jésus, le jour de sa résurrection, sur le chemin d'Emmaüs, s'adressant aux compagnons qu'il avait rejoints, leur explique les Écritures en commençant par Moïse, c'est-à-dire la Genèse, et leur montant au travers de toutes les Écritures ce qui le concerne. C'est pourquoi il faut voir Jésus-Christ dans la Bible, non pas seulement dans la personne de Jésus, homme, mais il faut le voir, j'allais dire, dans sa dimension historique, sinon même cosmique, préexistant à la création du monde, participant à cette création, et puis participant derrière ou dans toute l'histoire du peuple d'Israël, laquelle histoire devient une préfiguration, une annonce, comme le dit l'Épître aux Hébreux, l'ombre des choses à venir qui se sont trouvées accomplies, réalisées, incarnées dans le Christ. Tellement que le jour
1: de Vendredi Saint, il peut dire sur la croix, tout est accompli. C'est vrai qu'à partir de ce moment-là, la révélation est close. On ne peut rien ajouter à ce que Dieu nous a fait connaître. Ce que nous devions savoir de lui nous est dit. Bien sûr, il y a tout le Nouveau Testament, il y aura toute l'histoire de l'Église, mais en fait, cette histoire, elle n'est qu'une parenthèse ajoutée à l'histoire du salut. Elle n'exprime rien de plus, sinon que elle rend les païens participants des grâces qui ont été accordées au peuple juif, choisi par Dieu, pour être le peuple dans lequel il allait se révéler. Mais en soi, tout est accompli, et c'est vraiment le jour de la résurrection, le dernier jour de l'histoire du monde, parce qu'à partir de là, eh bien, le monde peut finir. Dieu nous a dit ce qu'il avait à nous dire. La révélation qu'il voulait nous donner de sa personne, elle est accomplie. Et c'est la raison pour laquelle, au reste, on ne peut rien ajouter à cette révélation. Et c'est dans ce sens que Jésus-Christ est le seul médiateur entre Dieu et les hommes. Et c'est dans ce sens que la Bible est le seul livre qui rendent compte de ce Jésus-Christ. Et quand le canon biblique, c'est-à-dire l'ensemble des livres de l'Écriture, a été, par la grâce de Dieu, mystérieusement accompli, close, dans ces 66 livres, nous avons, par elle, connaissance de ce que Dieu voulait nous dire de sa personne, de ses desseins, de ses intentions envers nous, et voulait nous dire de nous-mêmes, de notre origine, de notre fin, tellement que tout ce qu'il est nécessaire de savoir sur Dieu ou sur nous, et des relations qu'il y a dans l'intention de Dieu entre lui et nous, tout cela est contenu dans la Sainte Écriture. Je n'oublie pas que, au cours des siècles, en tout cas à partir du 5e siècle, l'Église petit à petit a ajouté à cette médiation et qu'elle a fini même par y ajouter tellement qu'elle a pris la place. L'Église catholique romaine, elle a pris la place où elle a pris le rôle que devait jouer la Bible en devenant elle-même celle qui juge de la Bible, l'explicite et peut même y ajouter. Mais sans vouloir par là porter critique à l'égard d'une église chrétienne, nous sommes des réformés et comme tels, nous refusons cette médiation nouvelle qui s'appellerait l'église pour en revenir, nous, réformés, à ce que, par la grâce de Dieu, je le crois, nous considérons comme le seul lieu de la révélation et la seule autorité en matière de foi et de révélation, l'Écriture sainte, refusant à l'Église le droit de devenir juge de l'Écriture et surtout le droit d'ajouter quoi que ce soit à l'Écriture. L'Écriture est l'autorité qui régit toute vie d'homme que Dieu aurait trouvé, rencontré, sauvé, régénéré en Jésus-Christ, elle est aussi l'Écriture, je dirais l'autorité qui régit non seulement toute vie d'homme personnellement, mais toute vie de communauté, donc toute vie d'Église. Ce n'est pas dans le Saint-Esprit l'Église qui régit ce monde y compris la Bible, et décide, elle, Église, du contenu, de l'explicitation à donner au texte biblique, c'est au contraire, dans la communion du Saint-Esprit, le Seigneur qui, par l'Écriture, corrige, explicite à l'Église, ou corrige l'Église lorsqu'elle fausse l'interprétation du texte, ou explicite, commente ce texte dans l'Église, et vient, par le moyen des hommes, bien sûr, les réformateurs, ramener l'Église dans le chemin de la vérité lorsque celle-ci s'est égarée. Encore faudrait-il ajouter, et ce sera le second aspect de ce catéchisme, qu'à l'heure où nous disons que la Bible, lieu où Jésus-Christ se fait connaître à nous dans la communion du Saint-Esprit, est le seul lieu où nous puissions apprendre à le connaître, l'Église devenant aussi ce lieu possible, si elle est fidèle à l'Écriture, elle explique dans la communion du Saint-Esprit, encore faudrait-il préciser que lorsque le Saint-Esprit parle à l'Église, il ne peut le faire que si l'homme dans cette Église accepte l'office premier du Saint-Esprit concernant l'homme. Quel est-il ? Quand la Bible nous dit que le Saint-Esprit doit nous convaincre de péché, nous conduire dans la vérité, et quand elle ajoute que nous ne pourrons pas avoir le royaume de Dieu, même pas dans la personne de celui qui nous le révèle, Jésus-Christ, si nous ne sommes pas nés de nouveau, elle dit une chose à laquelle nous ne prêtons pas assez attention, si peu d'attention même que, jusque dans l'Église à l'heure actuelle, on laisse croire aux paroissiens, souvent, qu'ils sont capables de lire la Bible, capables de se conduire, alors qu'ils n'ont pas accepté le ministère du Saint-Esprit dans leur vie. Je vais prendre une image que j'ai souvent utilisée pour faire comprendre ces choses. La Bible dit de l'homme qu'à la suite de la chute, son esprit a été enténébré, son cœur lui-même a été enténébré, tellement que il est tombé dans l'égarement le plus complet, adorant la créature au lieu du créateur, servant les faux dieux qu'il prend pour Dieu lui-même. Ce qui fait de l'homme le participant d'un peuple d'aveugles, de sourds, de malades, s'en allant vers la mort et la perdition. Alors suffit-il que Dieu, venant au secours de cet homme, prépare l'humanité à le connaître au travers de l'histoire du peuple juif, accompli en Jésus-Christ, et donne par le Saint-Esprit un livre que le Saint-Esprit a inspiré, je crois, à l'inspiration de l'Écriture, suffit-il que cela soit offert objectivement aux hommes pour qu'ils le saisissent? D'aucuns le pensent. Ils disent, eh bien, dans la mesure où je reçois cette Bible comme étant celle qui me rend compte de Jésus-Christ tel qu'elle me le présente, alors je connais Dieu. Vous vous étonnez, les catholiques eux-mêmes s'en étonnent quand ils ne s'engagent pas à l'égard des protestants, et ils n'ont pas tort complètement. Vous vous étonnez que, ayant une Bible, il n'y en a pas 36. Il y a bien les livres apocryphes contenus. dirais dans certaines versions, mais c'est pas à ça que je fais allusion. Nous avons une Bible, il n'y a qu'un Saint-Esprit, il n'y a qu'un Jésus-Christ. Alors on dira, mais comment se fait-il qu'avec une Bible, un Saint-Esprit et un Jésus-Christ, on arrive à tant de diversité, d'opposition, d'interprétations diverses, tellement que vous en avez 30, 50, 100, 500 qui diront des choses très diverses. D'où la juste remarque de l'Église romaine qui dit, mais voilà le conduit. Votre catéchisme tel que vous le présentez ici, lorsque vous excluez la médiation de l'Église, c'est à quoi vous arrivez. Il faut donc le magistère de l'Église, de son collège, de docteurs, d'évêques, d'archevêques et finalement celui qui les incarne tous, le pape. Il faut donc ce magistère, cette autorité de l'Église, pour dire à l'homme, voilà ce que tu dois comprendre, croire, et c'est par ma médiation que tu le connaîtras, le comprendras et pourras le croire. Il faut donc la médiation de l'Église. Je crois que les réformés, quelques-uns d'entre eux du moins, se trouvent très impressionnés par cette argumentation. Parce que en face de l'unité, apparente souvent, mais unité quand même, du catholicisme romain, l'éparpillement, pour ne pas dire la poussière parfois, de l'éclatement réformé, fait pierre de figure, et semble donner raison à la remarque de nos frères catholiques. Tant et si bien qu'il y a tout un courant dans le protestantisme qui voudrait nous orienter vers ce magistère de l'Église, des spécialistes, finalement donc des docteurs, seuls à même de comprendre l'Écriture, de l'enseigner, et dans tout passage difficile, d'expliciter cette vérité à ceux qui seraient incapables de la connaître s'il n'y avait pas ce magistère, cette médiation. Qu'allons-nous répondre? Eh bien, je vais répondre Bible en main, par une image qui, je l'espère, vous fera saisir pourquoi je ne suis quand même pas très impressionné par certaines argumentations.
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Et vous n'y verriez rien pour deux raisons. C'est non seulement parce que vous seriez dans la nuit, mais... Et vous n'y verriez rien...

0: Je vais répondre au Biblomme par une image qui, je l'espère, vous fera saisir pourquoi je ne suis quand même pas très impressionné par certaines argumentations.
1: Et vous n'y verriez rien pour deux raisons. C'est non seulement parce que vous seriez dans la nuit, mais parce que, selon ce que l'Écriture nous dit, vous êtes, je suis,

par son Saint-Esprit faire deux choses que ne dit pas le tableau que vous avez sous les yeux. Il doit, j'allais dire, faire la lumière, ouvrir les rideaux ou allumer, c'est l'autre, mais ensuite, par le même Saint-Esprit, il doit me rendre capable personnellement, en me rendant la vue, et en me rendant l'intelligence, soit la possibilité de lire aussi, il doit alors me rendre accessible sa révélation. Et ce qu'on oublie 9 fois sur 10 dans nos églises, c'est ce ministère-là du Saint-Esprit. Il ne suffit pas que je sache lire. Il ne suffit pas que je sois intelligent naturellement. Il ne suffit pas que j'aie fait des études de théologie. Il ne suffit même pas que j'aie un titre de docteur. Nicodème était intelligent. Nicodème avait fait des études de théologie. Il avait le titre de docteur. Il avait la Bible. Il avait même Jésus-Christ en face de lui. Il l'avait comme interlocuteur direct. Et Jésus lui a dit, en vérité, je te le dis, si tu ne nais pas de nouveau, tu ne verras pas le royaume de Dieu. Il faut que tu naisses de nouveau, toi, docteur. Toi qui connais, qui participe au culte de la synagogue, toi qui chante les psaumes, toi qui participe à tout ce qui est la vie du peuple juif, eh bien tu as encore besoin, oui, toi le tout premier, que je vienne dans ta vie faire la lumière, te rendre la parole accessible par le Saint-Esprit qui te la révélera, et puis te rendre la vue et l'ouïe qui te permettront de lire, de voir, d'entendre, et de connaître et de comprendre. Et la régénération que le Seigneur opère dans nos vies est une régénération de tout notre être. C'est un renouvellement de notre intelligence, comme le dit Éphésiens 4. Et je vais vous le donner précisément, si vous voulez, en résumé, dans ce texte des Éphésiens, bien connu, chapitre 4, ce chapitre qui nous dit tout ce que Dieu a donné par le Christ, ce chapitre qui commence, n'est-ce pas, je vous exhorte, moi le prisonnier dans le Seigneur, à marcher d'une manière digne de la vocation qui vous a été adressée. Il y a un seul corps, un seul esprit, comme vous avez été appelé à une seule espérance par votre vocation. Il y a un seul Seigneur, une seule foi, un seul baptême, un seul Dieu et Père de tous, qui est au-dessus de tous et parmi tous et en tous. Et puis à chacun de nous, la grâce a été donnée selon la mesure du don de Christ. Et puis celui-là, qui est venu nous donner cette grâce, c'est lui qui a donné les apôtres, les prophètes, les évangélistes, les pasteurs, les docteurs pour le perfectionnement des saints en vue de l'œuvre de ministère, l'édification du corps, afin que nous ne soyons plus des enfants flottants, emportés à tout vent de doctrine, mais que professant la vérité dans la charité, nous croissions à tous égards en celui qui est le chef, Christ. Bien. Et après avoir ainsi révélé tout ce que Dieu a fait par Jésus, en qui il a mis tout ce que nous devons recevoir, et par lequel il a donné, ou dans lequel il se trouve les docteurs, les évangélistes, et tous ceux que Dieu a commis dans l'Église, a appelés dans l'Église à révéler ces choses, il dit, verset 17, « Voici donc, je dis et je déclare, c'est que vous ne devez plus marcher comme les païens qui marchent selon la vanité de leurs pensées. Ils ont l'intelligence obscurcie. » Il ne suffit pas d'avoir une bonne cabosse, comme on dit. Il ne suffit pas d'avoir développé en nous une faculté de raisonnement, une culture, une connaissance qui pourrait nous permettre d'ouvrir la Bible et d'entendre ce que les docteurs, les pasteurs, les évangélistes vont nous enseigner.

Notre intelligence n'est pas régénérée. Ils ont l'intelligence obscurcie, ils sont étrangers à la vie de Dieu. Bien sûr, à cause de l'ignorance qui est en eux, ça c'est vrai, mais aussi à cause de l'endurcissement de leur cœur, ils ont perdu tout sentiment, ils se sont livrés à la dissolution pour commettre toute espèce d'impureté, joint à la communicabilité. Mais vous, ce n'est pas ainsi que vous avez appris Christ, si du moins vous l'avez entendu, si, conformément à la vérité qui est en tout sentiment, ils se sont livrés à la dissolution pour commettre toute espèce d'impureté, joint à la communicabilité. Mais vous, ce n'est pas ainsi que vous avez appris Christ, si du moins vous l'avez entendu, si, conformément à la vérité qui est en Jésus, vous allez voir maintenant, je dirais, dans sa plénitude, le rôle du Saint-Esprit joint à la communicabilité. Mais vous, ce n'est pas ainsi que vous avez appris Christ, si du moins vous l'avez entendu, si, conformément à la vérité qui est en Jésus, vous allez voir maintenant, je dirais, dans sa plénitude, le rôle du Saint-Esprit à la communicabilité. Mais vous, ce n'est pas ainsi que vous avez appris Christ, si du moins vous l'avez entendu, si, conformément à la vérité qui est en Jésus, vous allez voir maintenant, je dirais, dans sa plénitude, le rôle du Saint-Esprit qui doit, dans ce monde, être témoin, être le corps du Jésus-Christ. Eh bien, le Saint-Esprit, il a inspiré l'Écriture. Car c'est par le Saint-Esprit que les hommes ont parlé de la part de Dieu. Et toute l'Écriture est divinement inspirée et utile pour instruire, enseigner, corriger, rendre l'homme apte. C'est pourquoi on ne peut pas concevoir, je dirais, une Écriture qui n'aurait pas été inspirée par le Saint-Esprit. C'est son œuvre. C'est lui qui rend compte au travers des hommes qu'il a choisis pour cela, qui rend compte de la révélation de Dieu dans l'histoire du peuple juif et dans la personne du Christ, et qui en rend compte dans la Bible. Mais le même Saint-Esprit qui a fait tout ça, c'est encore lui qui doit venir en nous rendre notre intelligence, nos cœurs, nos consciences, notre être tout entier apte à recevoir cette révélation. Et lorsque nos yeux ont été à la lumière, ouverts à la lumière, c'est lui qui doit nous conduire dans la découverte de ce que dit l'Écriture. C'est lui qui éclaire l'Écriture. C'est lui qui éclaire la face du Christ au travers de l'Écriture. C'est lui qui nous rend accessible l'Écriture en nous rendant capables de voir et en nous de voir par nos yeux et en éclairant tout ce que l'Écriture est et toute cette histoire. Donc c'est le Saint-Esprit qui est le moyen en dehors duquel nous ne pourrons jamais rien comprendre à rien et en dehors duquel nous ne serons que des égarés. Alors, il y a tant de choses qui prennent la place du Saint-Esprit. D'abord l'Église qui prend la place souvent du Saint-Esprit. Ou l'homme qui s'enorgueillit au point que il veut juger du Saint-Esprit. Et je crois que toute l'histoire de l'Église est cette histoire terrible. Aussi bien la réformée que la catholique, alors là, vous comprenez, il n'y a pas d'esprit de jugement dans mon cœur, ni à l'égard de l'Église catholique, ni à l'égard de nos églises. Mais le drame de toutes nos églises, c'est d'avoir fait l'économie du Saint-Esprit. Et de prétendre, je dirais, prendre sa place. Et de croire que parce qu'on a fait des études, on est capable. Oui, il est dit, ajoutez à votre foi la connaissance. Et Dieu veut qu'il y ait dans son église des hommes instruits. C'est lui qui veut des docteurs, des apôtres, pardon, pas des apôtres, il ne les veut plus, ils sont là. Mais il veut au moins des évangélistes, des pasteurs et des docteurs qui, sur le fondement des apôtres, alors, soient des instruments, mais des instruments remplis du Saint-Esprit, formés dans le Saint-Esprit, soumis au Saint-Esprit. Parce que chaque fois que nous sortons du Saint-Esprit, nous tombons dans l'hérésie. Et n'importe qui ne peut pas s'ériger docteur dans l'Église. Et ce n'est pas le nombre d'années d'études qui nous permettra jamais de faire.

faire l'économie du Saint-Esprit. Vous comprenez donc combien tout ça, je dirais, nous limite dans nos possibilités. Et combien il est impossible de parvenir à Dieu par un autre chemin. Et vous comprendrez donc pourquoi aucun homme ne peut par lui-même, et en dehors de la soumission à Jésus-Christ, et en dehors de la connaissance de l'Écriture, aucun homme ne peut prétendre connaître quoi que ce soit de Dieu. Alors vous discernez déjà, au travers d'un simple catéchisme comme celui-ci, où j'ai rappelé des choses bien sûr très élémentaires, la folle prétention des devins et même des guérisseurs. Déjà, il suffirait qu'on s'arrête là pour qu'on puisse maintenant ouvrir une discussion et vous verriez de vous-même que c'est impossible que des hommes, des femmes qui ne connaissent pas Dieu ou du moins qui ne connaissent pas le Dieu de Jésus-Christ, qui n'ont jamais ouvert une Bible, qui, lorsqu'ils sont interrogés sur leur relation avec Jésus-Christ, leur connaissance biblique, doivent étaler leur ignorance. Comment il est impossible que de tels hommes puissent nous parler de la part de Dieu, nous révéler quoi que ce soit des intentions, des projets, des pensées de Dieu? Comment il est impossible qu'ils soient des devins, des prophètes? C'est impossible. Ça ne tient pas debout. Et comment il est impossible aussi que des hommes qui n'ont aucune relation personnelle avec le Christ, qui n'appartiennent pas à son Église, qui n'ont aucune relation personnelle avec l'Écriture, qui auraient fait d'eux des disciples de Jésus-Christ et des membres vivants de son corps dans son Église, comment il est impossible que de tels hommes puissent disposer de dons que le Seigneur leur aurait donnés? Parce que ils passent par une autre médiation. Dans la seconde partie de ce catéchisme, j'aimerais revenir alors à des choses fort simples, mais qui sont aussi très nécessaires, mais qu'il est très nécessaire, pardon, de remettre devant vos yeux, si on veut, tout à l'heure et dans la seconde étude, avancer avec quelque sûreté sur le chemin que j'aimerais tracer. Est-ce qu'en passant en dehors de cette médiation-là, j'allais dire, nous trouvons le vide, ou bien si en dehors de cette médiation-là, nous trouvons d'autres créatures qui ne seraient pas humaines? Est-ce qu'à l'heure où je quitte la révélation en Jésus-Christ au travers de l'Écriture dans le Saint-Esprit, et que je passe par une autre révélation, est-ce que je trouve quelqu'un d'autre que Jésus-Christ? Est-ce que la Bible nous donne à ce sujet quelques connaissances? Ce qui me ramène à la question, est-ce que Satan existe? Est-ce qu'il y a des faux dieux? Ou si vous voulez, est-ce que les faux dieux, puisqu'en Jésus-Christ nous connaissons le vrai Dieu, sont de pure création de l'imagination humaine? Ou bien s'ils existent en tant que tels? C'est la seconde question que nous devons nous poser ce matin, quand nous avons compris cela. Alors,
peut répondre. Eh bien, si j'en crois cette révélation-là, que dit le Christ? Est-ce que Jésus a dit que Satan existait? Est-ce qu'il en parle? Est-ce que l'Écriture, nous révélant le Christ, nous le révèle non seulement parlant de Satan, mais le désignant comme tel, comme une créature existant à côté de Dieu? Est-ce que l'Écriture nous parle de l'action de Satan sur les hommes, de son influence sur leur esprit, sur leur pensée, sur leur cœur, donc sur leurs sentiments, sur leur volonté, sur leur corps? Est-ce qu'il y a dans la Bible des malades de l'esprit, de l'âme, et qui le seraient malades parce que Satan est à l'arrière-plan de leur vie? Est-ce que l'Écriture nous montre de tels malades délivrés par Christ et de leur maladie physique ou psychique ou mentale, mais délivrés non pas seulement sur le plan de la nature, mais sur le plan, je dirais, d'une dépossession, parce que Satan serait venu dans leur corps prendre en main, régir et leur esprit, et leur âme, et leur corps? Est-ce que la Bible nous montre de telles choses? Jésus croyait-il à la réalité satanique, à l'existence d'une créature nommée le diable, et avec celle-là, de créatures nommées les démons, les esprits mauvais, les puissances célestes? Eh bien, il suffit de poser la question comme celle-là, comme je le fais, pour que vous ayez la réponse. Et c'est même tellement évident que on ne peut pas, je dirais, ouvrir un évangile sans tomber, j'allais dire, à pieds joints sur la présence de Satan. Au baptême de Jésus, une parole a été prononcé par Dieu lui-même: « Celui-ci est mon fils bien-aimé en qui j'ai mis toute mon affection. » Mais à l'instant même où cette parole prononcée est accompagnée du baptême du Saint-Esprit, de cette immersion de Jésus dans le Saint-Esprit comme il est immergé dans l'eau, eh bien au moment où cette scène est là présentée par la Bible, elle se trouve suivie d'une intention du Saint-Esprit que vous connaissez bien, car le premier geste du Saint-Esprit prenant en quelque sorte possession de Jésus par le baptême sera d'entraîner Jésus dans le désert pour être tenté. Alors là, le diable va être vu dans un face-à-face. Le diable va être entendu dans un dialogue avec Jésus. Et le diable nous sera présenté comme, j'allais dire, un personnage qui a une singulière autorité, puisqu'il ose offrir à Jésus tous les royaumes de ce monde. Et je ne crois pas que ce soit une promesse en l'air. Au reste, trois fois, dans l'évangile de Jean, le diable est désigné comme le prince de ce monde, archon tout cosmou. Et quand le mot monde est dit, c'est pour, pas pour rien que je vous ai dit le mot grec, archon tout cosmou. Vous retrouvez le mot cosmos. Il est celui qui a autorité sur le cosmos. Et c'est le père Lagrange, un des commentateurs des évangiles, qui compare ce prologue que nous présentent les évangiles, c'est-à-dire cette rencontre du Christ et de Satan, à celui le prologue des tragédies antiques, dans lesquelles tout le drame dans ce prologue est préfiguré. Et tout le drame
de l'incarnation de Jésus et de son ministère est un drame qui a comme premier protagoniste, quand même il est à l'arrière-plan, Satan. 1 Jean nous dira, chapitre 3, verset 8, le Fils de Dieu est apparu pour détruire les œuvres du diable. Et en fait, l'évangile, c'est une action constante de Jésus contre le diable. Car dans ses guérisons, dans son enseignement, c'est toujours à l'arrière-plan le diable qui est visé, le menteur. Et je dirais, tout le drame de l'évangile, c'est la réaction du diable contre Jésus. Car tout l'appareil mis en place par le diable aboutira à ce que le diable croit possible, vaincre le Fils de Dieu, après l'avoir tenté sans réussir à l'amener à la chute. Eh bien, tout le long, alors il va se dresser contre lui et il va finir par dresser l'humanité tout entière contre lui, dans la personne même de ses disciples. Et c'est intéressant de constater, par exemple, c'est une constatation que je vous fais découvrir en passant, puisqu'on a dit qu'on voulait regarder les choses à la lumière de l'évangile. Vous savez que le chapitre, l'évangile de Matthieu nous présente le Christ, son origine, sa naissance, dans les trois premiers chapitres. Le quatrième chapitre de Matthieu, c'est le chapitre de la tentation. Les chapitres 5, 6, 7, c'est le sermon sur la montagne. Et le chapitre 8, alors nous ouvre à l'action du Christ. Or cette action, elle commence par la guérison du lépreux, purifié. Et puis, c'est l'histoire qui suit du centenier de Capernaum. Alors, c'est le lépreux en la personne de son être abîmé, pourri, puisque la lèpre est une sorte de pourriture de l'être. Alors, il se trouve guéri. Et c'est significatif. Et puis, la guérison suivante, c'est l'histoire du centenier de Capernaum. Et c'est aussitôt l'universalité qui est là présentée dans Matthieu. Et puis il revient avec l'histoire de la belle-mère de Pierre dans sa maison. Et le chapitre 8 se termine par la guérison d'un démoniaque. Eh bien, vous avez là les quatre dimensions dans le chapitre 8 de ce que va être l'évangile. Et la pointe, c'est la guérison du démoniaque. Dans Matthieu 8. N'est-ce pas? C'est le lépreux, et puis l'histoire du centenier de Capernaum, universalité du salut, parce que ce centenier, c'est un Romain. Et puis ensuite, la belle-mère de Pierre malade, c'est la maison, c'est la famille, et puis c'est le démon qui est chassé. Eh bien, ne serait-ce que dans ce premier chapitre 8, qui ouvre notre entendement à l'action du Christ, on voit déjà toute la dimension du travail de Jésus. Et si nous voulions continuer, alors je vais le faire très brièvement. Après la présentation de Jésus, dans Matthieu, c'est les chapitres 8, 9, et le chapitre 10 de Matthieu, c'est l'envoi des disciples. J'aimerais vous faire quelques constatations quand même importantes. On passe sur les chapitres 8 et 9. Il appelle les 12, verset 1er du chapitre 10 de Matthieu. Ayant appelé ses 12 disciples, il leur donna le pouvoir de chasser les esprits impurs et de guérir toute maladie. C'est par là qu'il commence. Et puis si vous regardez Luc, je vais vous faire remarquer que, bien sûr, les versets 50 à 63 rapportent déjà l'ascension, mais quelle est la fin de Luc, en quelque sorte? C'est « Voici, j'enverrai sur vous ce que mon Père a promis, mais vous restez dans la ville jusqu'à ce que vous soyez revêtus de la puissance d'en haut. »
le Saint-Esprit. Le Saint-Esprit. Ceci pour bien vous faire saisir que il est impossible de se prétendre disciple de Jésus-Christ sans ce que j'ai marqué dans ce premier catéchisme, parce que dès l'instant où nous sommes en dehors de cette communion du Saint-Esprit, nous nous heurtons, nous nous trouvons face à l'autre puissance, celle que la Bible nous présente comme le prince de ce monde, celui qui régit tout, celui que Jésus est venu démasquer, dévoiler, combattre, dont il est venu détruire les œuvres. Alors il n'y a pas deux chemins possibles, c'est ou l'un ou l'autre. Il n'y a pas deux médiations possibles, c'est ou l'une ou l'autre. Ce qui vous fera comprendre pourquoi, dans notre prochaine étude, c'est midi, il y avait des choses qu'on aurait pu dire encore, mais je vais m'arrêter là. Pourquoi il faut être aujourd'hui, je dirais, extrêmement strict, sévère, tranchant, voire passer pour l'homme dangereux et bête, l'homme ignorant portant des œillères, l'homme portant en lui si fortement la notion du mal qu'il la projette sur autrui, c'est vous. Voilà, bien sûr, comment nous paraissons dans notre intransigeance. Alors, comprenez-moi, il ne s'agit pas d'une personne ici. Parce que derrière la personne, il y a l'esprit. Mais vous comprenez pourquoi nous nous heurtons dès l'instant où nous sommes dans la vérité de Jésus-Christ. Ah, alors une résistance farouche. Et pourquoi il est grave que nous admettions les compromissions. Et mon dernier mot, ce sera de vous rappeler, et nous y reviendrons cet après-midi, que déjà, dans les 10 commandements, alors revenons à Exode chapitre 20, le premier commandement dit « Tu n'auras pas d'autre Dieu devant ma face. »

Eh bien, merci à Maurice Ray pour cette intervention au cours de laquelle il nous aura rappelé les fondements bibliques nécessaires pour condamner et lutter contre l'occultisme. 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

Pourquoi le mal? Pourquoi la souffrance? J'ai pas de réponse, mais j'ai une solution. Jésus-Christ, Dieu fait homme, a lui aussi souffert pour régler le problème du mal. Il a partagé notre condition humaine pour pouvoir donner sa vie pour nous, réconcilier le monde avec Dieu et un jour restaurer toutes choses. Il peut ainsi compatir à nos faiblesses, nous secourir au bon moment et nous donner une espérance plus grande que nous souffrons.

Quand une automobile va mal, celui qui la conduit est tellement absorbé par l'état de sa voiture qu'il n'a plus la possibilité de jouir du paysage. Cela peut devenir une véritable inhibition. Quand notre être intérieur fonctionne mal, que nous ne sommes pas en ordre avec Dieu ou avec nos frères, notre joie disparaît. L'inquiétude s'installe et finit par occuper tout le champ de notre pensée. Le remède, s'arrêter. Chercher d'où vient le mal et réparer. Le psalmiste disait « Sonde-moi, ô Dieu, et connais mon cœur. Éprouve-moi et connais mes pensées. Regarde si je suis sur une mauvaise voie et conduis-moi dans la voie de l'éternité. » Pour pouvoir être véritablement heureux, il nous faut tout d'abord être délivrés de nous-mêmes et de nos propres problèmes. Nous ne pouvons être en paix si notre cœur nous accuse. Pour pouvoir apprécier la liberté, il faut premièrement être libéré. Chercher d'où vient le mal, cela signifie interroger Dieu. Le réparer, cela signifie l'écouter et lui obéir. Alors le moteur de notre vie intérieure tournera à plein rendement. La paix et la joie réapparaîtront.

voudrais vous témoigner sur plusieurs guérisons que j'ai eues. Une guérison d'une enfance, un viol, abus sexuel, inceste, de la part de mon beau-père et de ma mère, ainsi que des coups. J'ai été anorexie boulimique de 1994 à février 2004. Puis j'ai eu une guérison de l'autopunition que j'ai exercée sur moi. Pour moi, Dieu, il n'existe pas. On me parlait de Dieu, mais il n'existe pas parce que pour moi, il avait permis que toutes ces personnes me fassent du mal. Donc, il n'existe pas. Je voulais rien entendre. Ma famille m'a laissé tomber. Plus personne ne voulait me parler. Et quand on me parlait de Dieu, je faisais semblant d'écouter les gens, de dire voilà, allez hop, ça y est, déballe-moi ton truc là, que je puisse partir. Ça ne me faisait rien du tout. Puis un jour, j'ai prié. J'ai dit à Dieu, bah, si tu existes, montre-moi. Montre-moi quelque chose. Parce que je me suis séparée du papa de mes filles à cause des violences conjugales. Donc je me suis retrouvée dans un foyer. J'ai lu la Bible. Je suis venue à des conférences. Et pendant un moment, dans une conférence, il parlait de blessures d'enfance. Et je ne voulais pas m'approcher. Je me suis dit, ça, c'est pas pour moi, c'est quelqu'un d'autre. Donc déjà s'approcher, je dis, ah ben j'avais raison, c'était pas pour moi. Donc à force, j'étais en train de ruminer dans mon coin, me faire du mal. Donc il y a une personne qui s'est approchée, on a prié, puis là vraiment, et j'ai compris que Dieu souffrait quand moi je me faisais du mal. Donc je me suis dit, eh ben c'est pas trop bien de ma part quoi. Moi j'ai grandi de plus en plus dans la foi, et j'ai une relation avec Dieu extraordinaire. J'arrive même pas à expliquer la relation que j'ai avec lui. J'ai eu la guérison de mon enfance qui s'est faite il n'y a pas longtemps dans une réunion de femmes. Je ne voulais pas me lever non plus, j'étais scotchée sur ma chaise. J'ai dû me lever, puis là j'ai pleuré toute la souffrance de mon enfance. Toute la souffrance là est sortie complètement. Et je suis sortie d'ici délivrée. C'est vraiment la première fois que j'étais heureuse de dire, ben voilà, tout est parti, génial. Donc il a guéri toutes mes plaies qui n'étaient pas cicatrisées encore. Ma vie au niveau de mon enfance s'est transformée. J'arrive mieux à accepter, à mieux en parler, c'est pour ça qu'aujourd'hui, je peux vous en parler. Au niveau de mon enfance, les nuits, c'est extraordinaire, je fais plus de cauchemars, plus rien. S'il y en a qui ont vécu aussi des choses comme moi, ben... qu'elles confient leur vie à Dieu et Dieu fera le nécessaire.

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Et nous retrouverons dans quelques minutes nos amis de la Voix de l'Évangile avec de nouvelles réflexions sur la Bible. 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

Bonjour, c'est la voix de l'évangile avec Ray Cornbeau à la technique qui fait un travail remarquable, hein, il faut le dire, et de temps en temps il faut le saluer. C'est un génie, je vous le dis, un génie de la technique qui reste discret et qui jour après jour vous donne la possibilité d'écouter ces grandes émissions de la voix de l'évangile. Et aujourd'hui, nous poursuivons notre étude avec Raymond Chamard sur les sens et particulièrement sur le sens de l'odorat. Mais pour le moment, de la musique avec Pierre Lachat qui nous dit « J'ai failli manquer de toi ».

Nous nous retrouvons aujourd'hui, chers amis qui nous faites l'amitié de nous écouter, pour la dernière émission consacrée à l'examen de nos cinq sens naturels envisagés sous l'angle biblique. J'espère que cette série vous aura permis de mieux connaître Dieu et Jésus au moyen des références bibliques et vous aura donné le désir de vous engager personnellement dans la foi chrétienne. Nous avions examiné la dernière fois le sens de l'odorat au travers de l'attitude de la femme pécheresse qui avait versé du parfum sur les pieds de Jésus. Le deuxième épisode que je vous propose d'examiner maintenant, de même nature que le premier, se situe à Béthanie, petite bourgade proche de Jérusalem, où Jésus aimait s'arrêter chez une famille qu'il appréciait particulièrement. Marthe, sa sœur Marie, et leur frère Lazare, celui que Jésus avait ressuscité d'entre les morts. L'évangéliste Jean nous rapporte que peu de temps avant la Pâque juive, alors que Jésus se trouvait dans cette famille amie, Marie prit un parfum d'une grande qualité et d'un prix très élevé, le répandit sur les pieds de Jésus et essuya ses mêmes pieds avec ses cheveux. Le texte nous dit que la maison fut remplie de l'odeur du parfum. Devant la colère de Judas, qui trouvait que ce geste était du gaspillage, Jésus prit la défense de Marie en mettant ce geste d'amour en rapport avec sa mort prochaine sur la croix et sa sépulture où il était coutume de répandre du parfum. Deux épisodes semblables, deux épisodes différents, deux femmes différentes, deux gestes d'amour qui contrastent avec d'une part l'attitude froide et légaliste du pharisien et d'autre part, la dureté et la cupidité de Judas. Jésus n'a pas refusé. Au contraire, il a approuvé ces deux onctions de parfum qui, au-delà du geste physique, lui ont été d'une agréable odeur et lui ont été droit au cœur. Nous avons dit auparavant que dans l'Ancien Testament, certains sacrifices offerts en vue du pardon étaient d'une agréable odeur à l'Éternel. Le Nouveau Testament, en parlant de ce que Jésus a fait pour l'humanité en mourant sur la croix, s'exprime ainsi « Il s'est livré lui-même comme une offrande de bonne odeur, un sacrifice agréable et agréé de Dieu. » Dieu est satisfait du sacrifice de Jésus à la croix et il peut sauver tous ceux et toutes celles qui croient que Jésus a porté leurs péchés sur le bois et qui se confient en lui pour leur pardon et leur salut. Il n'y a pas d'autre sacrifice à offrir. Le châtiment du péché est tombé sur Jésus, victime innocente, volontaire et sans tâche. Et ainsi Dieu peut déclarer juste tout être qui croit en Jésus. Jésus s'est offert une fois pour toutes et a accompli sur la croix tout, absolument tout, ce qui était nécessaire pour le salut de quiconque croit. L'apôtre Paul, appelé par Dieu à être le porteur, le messager, de la bonne nouvelle du salut gratuit en Jésus-Christ, pourra dire à d'autres chrétiens « Nous sommes, pour Dieu, la bonne odeur de Christ. » Comme Dieu a reçu favorablement le sacrifice de Jésus sur la croix, il nous reçoit favorablement, car nous sommes unis par la foi au Christ mort et ressuscité, vivant encore aujourd'hui par le Saint-Esprit. Christ nous communique sa bonne odeur qui est unique. Il nous la donne et le Père la reçoit. Portons-nous, portez-vous cette bonne odeur de Christ. Sommes-nous attachés à Jésus par la foi? C'est à chacun de nous, à chacun de vous, chers amis à l'écoute, de répondre à cette interrogation personnelle. L'apôtre Paul, évoquant son activité d'évangélisation, ajoutait « Dieu répand par nous l'odeur de sa connaissance, nous sommes en effet pour Dieu, le parfum de Christ, parmi ceux qui sont sauvés et parmi ceux qui périssent. Aux uns, une odeur de mort qui mène à la mort, aux autres, une odeur de vie qui mène à la vie. » Quelle odeur a pour vous, chers auditeurs, cette émission qui parle de Jésus-Christ et que vous écoutez? Une odeur de mort, dans le sens
où ce qui vous est dit vous semble fou, absurde, sans intérêt, et que vous le repoussez catégoriquement, ou une odeur de vie, dans le sens où vous adhérez à ce qui vous a été dit de la part de Dieu, et que vous recevez dans votre cœur l'évangile de Jésus-Christ, c'est-à-dire la bonne nouvelle du pardon gratuit par la foi en celui qui est mort sur la croix et qui est ressuscité.

0: Permettez-moi d'ajouter un mot. Alors que nous sommes parvenus au terme de notre rapide examen des cinq sens que Dieu nous a donnés et de leur sens spirituel, il est un sixième sens qu'il nous faut, me semble-t-il, ajouter à la liste. Ce sixième sens, je l'appelle la foi. C'est le sens qui nous permet de voir ce qui ne se voit pas, d'entendre ce qui ne s'entend pas, de toucher ce qui ne se touche pas, de goûter ce qui ne se goûte pas et de sentir ce qui ne se sent pas. C'est le sens qui nous met en communication avec l'invisible, avec Dieu lui-même. La foi est ce sixième sens qui constitue une ferme assurance des choses qu'on espère, une démonstration de celles que l'on ne voit pas. Ce sens qui nous attache aux réalités invisibles, qui sont finalement les plus importantes de la vie humaine. Car comme le dit par ailleurs l'apôtre Paul, les choses visibles sont momentanées, mais les choses invisibles sont éternelles. Nos cinq sens naturels, pour merveilleux qu'ils soient, ne nous permettent jamais que d'appréhender la réalité qui est autour de nous dans ce qu'elle a de naturel, de physique. Mais il est une autre réalité, spirituelle celle-là, qui ne peut être appréhendée que par ce sixième sens que j'appelle la foi. Ce sixième sens nous met en contact avec tout ce qui nous manque sur la terre, la perfection, l'infini, le bonheur, la vérité, l'amour avec un grand A. En un mot, elle nous met en contact direct et personnel avec Dieu, par Jésus-Christ. Nous ne possédons pas ce sixième sens naturellement, mais nous pouvons l'acquérir gratuitement, en nous approchant de Dieu, en lui confessant notre péché et en nous soumettant à sa volonté. Vous pouvez acquérir ce sixième sens aujourd'hui, maintenant, en vous mettant à genoux et en demandant sincèrement à Jésus d'entrer dans votre vie et dans votre cœur. Si vous le faites, il le fera, il entrera. Il l'a fait pour moi, à un instant décisif de ma vie, et il le fera de même pour vous, car il tient sa promesse. Que Dieu vous donne ce sixième sens de la foi, et que Dieu vous bénisse abondamment.
1: Merci Raymond Chamard pour la fin de cette étude sur le sens de l'odorat et particulièrement sur les cinq sens qui ont été très très très bien menés. 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Voilà, on vous dit au revoir, à la prochaine fois, bye bye.

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L'Esprit et la Parole, une brève méditation du programme Perspective Réformée. Aujourd'hui, comment lire la Bible d'après la Bible. Lire avec un cœur honnête et bon. Appliquons-nous à connaître l'Éternel. Efforçons-nous de le connaître. Son apparition est certaine comme celle de l'aurore et il viendra à nous comme la pluie, comme l'ondée du printemps qui arrose la terre. Que celui qui est sage prenne garde à ces choses. Que celui qui est intelligent les comprenne, car les voies de l'Éternel sont droites. Les justes y marcheront, mais les rebelles y tomberont. Si quelqu'un veut faire la volonté de Dieu, il connaîtra si ma doctrine est de Dieu ou si je parle de mon chef. Si tu reçois mes paroles et si tu conserves avec toi mes commandements, en prêtant l'oreille à la sagesse, en inclinant ton cœur à l'intelligence, si tu les recherches comme l'argent, comme un trésor, alors tu comprendras la crainte de l'Éternel et tu trouveras la connaissance de Dieu. Ceux qui tombent dans la bonne terre, ce sont ceux qui, ayant entendu la parole avec un cœur honnête et bon, dit Jésus, la retiennent et portent du fruit avec persévérance. Mais il faut aussi la mettre en pratique. Voilà. Prends soin d'agir conformément à toute la loi que Moïse, mon serviteur, t'a prescrite. Que ce livre de la loi ne s'éloigne point de ta bouche. Médite-le jour et nuit, alors tu seras heureux. Si vous savez ces choses, vous êtes bien heureux pourvu que vous les pratiquiez. Ma mère et mes frères, disait Jésus, ce sont ceux qui écoutent la parole de Dieu et qui la mettent en pratique. Tout homme qui entend ces paroles et que je dis et les met en pratique sera semblable à un homme prudent qui a bâti sa maison sur le roc. Mais tout homme qui entend ces paroles que je dis ne les met pas en pratique sera semblable à un homme insensé qui a bâti sa maison sur le sable. Ce ne sont pas ceux qui entendent lire la loi qui sont justes devant Dieu, mais ce sont ceux qui pratiquent la loi qui seront justifiés. Mettez en pratique la parole et ne vous contentez pas de l'écouter en vous abusant vous-même par de faux raisonnements. Car si quelqu'un écoute la parole et ne la met pas en pratique, il est semblable à un homme qui considère dans un miroir son visage naturel et qui, après s'être regardé, s'en va et oublie aussitôt comment il est. Mais c'est lui qui aura plongé ce regard dans la loi parfaite et qui l'aura contemplé avec persévérance, n'étant pas un auditeur oublieux, mais un fidèle observateur de ses préceptes, celui-là trouvera son bonheur dans l'obéissance. Prions Dieu. Seigneur, accorde-nous la grâce de lire ta parole dans ses dispositions, afin qu'elle soit pour nous cette semence incorruptible qui porte des fruits, un grain 100, un autre 60, un autre 30. Amen.

Mes chers auditeurs, c'est le pasteur Kayayan de l'émission Perspective Réformée qui s'adresse à vous. Il s'adresse à vous chaque jour dans un programme différent. Le programme que vous venez d'entendre constitue une brève méditation et elle s'appelle « L'Esprit et la Parole ». Mais outre celui-ci, comme vous savez, nous avons un programme varié pour chaque jour. Ainsi, si vous êtes à l'écoute régulièrement de nos émissions, les dimanches, nous avons un programme dit liturgique, c'est-à-dire un programme qui comporte de la lecture biblique, des prières, ainsi que des chants ou de la musique religieuse. Après cela, vous avez, et sans doute vous avez été intéressé, si ce n'est passionné, par notre programme d'histoire biblique. C'est-à-dire, nous avons commencé une longue série qui va du livre de la Genèse, du premier livre de la Bible jusqu'à la fin de l'Ancien Testament et qui explique toute l'histoire de la relation de Dieu avec un peuple, le peuple d'Israël, afin qu'à partir de ce peuple d'Israël, il prépare l'avènement de son fils et la constitution de son Église. Il y a également la longue et passionnante série de l'histoire de l'Église, l'Église au cours de l'histoire. Nous avons des cours de catéchisme, nous avons des sujets qui traitent de la morale biblique et chrétienne, nous avons des messages d'évangélisation et d'autres sujets qui enrichissent la vie chrétienne, qui fortifient la foi et qui éclairent donc notre vie afin que nous puissions vivre sous le regard de Dieu pour sa gloire et en son honneur. Si vous avez des questions à nous poser au sujet de ces programmes, n'hésitez pas à nous écrire. Prenez note bien régulièrement de nos adresses, il vous sera donné tout à l'heure, et écrivez-nous clairement votre nom et votre adresse, et nous nous ferons un grand plaisir de vous envoyer nos textes, nos méditations, toutes nos publications. J'espère que vous serez à l'écoute de notre prochaine émission, et que vous écouterez aussi la suite de l'émission d'aujourd'hui.

0: Vous écoutez Paroles de vie, soyez les bienvenus. Aujourd'hui, c'est de musique dont nous allons parler. Nous serons accompagnés par deux jeunes musiciens professionnels, Sylvain et Frédéric Jacquard. Elle joue de la flûte traversière et lui du piano. Ils ont une particularité qui apparaîtra en les écoutant au micro de Farid Gilani.
1: Quelle serait votre définition de la musique? Qu'est-ce que ça représente pour vous? C'est quoi finalement la musique?
2: En faisant beaucoup, au fur et à mesure, plus j'en ai fait. Donc quand je suis vraiment rentrée au conservatoire, c'est devenu presque un besoin. De là à définir vraiment la musique, je crois que c'est vraiment très personnel. C'est vraiment quelque chose qu'on vit, je pense, si on en fait beaucoup, puis qu'on est dedans. On le vit, puis on essaie en même temps de se chercher à travers ça, d'essayer de trouver le moyen de s'exprimer soi-même, et puis de se perfectionner en même temps. Donc c'est vraiment un ensemble de choses qui... Je pense qu'on ne peut jamais le définir, mais qu'on va toujours continuer de découvrir et d'approfondir.
1: 4 à 5 heures de flûte traversière ou de piano par jour, l'éprouver comme un besoin quand on ne joue plus, ça devient une espèce de drogue, enfin. Est-ce que ça l'a été, Sylvain, pour vous, à un moment donné, peut-être à l'adolescence?
3: Il est vrai que j'étais assez vulnérable dans l'adolescence et... ça m'a certainement gardé de tomber dans certains excès de l'adolescence qui sont plutôt courants.
2: Mais c'est vrai qu'on a une façon tout à fait différente de le dire. Et puis je pense que chacun aime plus ou moins certaines périodes de la musique classique. Et puis moi, c'était justement Bach et avant, quoi, même la musique plus ancienne, qui pour moi a été une sorte d'idéal de beauté.
1: Vous avez mentionné Jean-Sébastien Bach. Comme la plupart de ces autres compositeurs de l'époque classique, c'était des gens qui vivaient dans un contexte de chrétienté, en somme. Et souvent, leur musique véhiculait aussi un message de ce point de vue-là. Est-ce que pour vous, la musique n'a d'utilité que par rapport à vos besoins sentimentaux pour éprouver certaines choses au niveau émotionnel? Ou bien est-ce que vous y avez découvert aussi un message au niveau de la vision du monde, de Dieu éventuellement?
2: Pour Bach, pour moi, c'était assez clair, oui, que Bach avait quand même un message à faire passer, qu'il le faisait passer par la musique. Pour lui, c'était inné, je dirais. Il était vraiment un génie. Et il avait certainement une relation avec Dieu très profonde. Et on voit dans beaucoup de ses œuvres, justement, cette recherche de Dieu, cette souffrance parfois aussi de voir le monde et de vivre. Et puis en même temps, la joie aussi qu'il avait à exprimer la vie avec Dieu. On voit à travers ses cantates, à travers la passion.
1: Ça se voit à travers les compositions musicales,
2: n'est-ce pas? Moi, je l'ai ressenti. Par exemple, il y a une pièce que j'ai jouée beaucoup, c'est une sonate pour flûte seule de Bach, qui pour moi est une prière. Et je la joue vraiment, en tout cas, chaque fois que je l'ai pu la jouer, je l'ai jouée dans un esprit de prière. Et pour moi, c'était une prière. Peut-être pas pour tout le monde, je pense que chacun a une sensibilité différente, mais... pour moi, Bach, c'est assez clair comme message, vraiment.
3: C'est là-dedans qu'on voit les vrais génies de la composition. C'est ceux qui ont vraiment réussi, au-delà du plagiat, au-delà de toutes ces, aussi des conventions, par exemple la période classique, où il y avait des schémas extrêmement rigoureux à suivre, qui ont réussi à vraiment exprimer leurs sentiments ou exprimer une personnalité. Si par exemple il y a Bach qui exprime un moment de spiritualité extraordinaire, ou on prend Schumann à la fin de sa vie, on sait qu'il était fou, et ben on ressent dans sa musique très très clairement sa folie. Elle reste

géniale. Elle reste dans un même cadre extrêmement strict. Mais il y a une folie qui se ressent, à tel point que le premier professeur de piano que j'avais était incapable de jouer Schumann à la fin de sa vie, parce que ça l'angoissait complètement.

0: C'était un des morceaux préférés de Sylvain, tiré de la création de Haydn, Sylvain et Frédéric, que nous retrouvons maintenant.
1: La musique, qu'est-ce qu'elle nous apporte finalement? Ce sont des sentiments ou bien est-ce qu'elle nous dit quelque chose très clairement?
2: Ça, c'est un grand conflit toujours de savoir est-ce que la musique porte un message ou bien est-ce qu'elle est message en elle-même.
1: Oui.
2: Mais je pense que la musique existe depuis l'origine de l'homme et qu'elle existera toujours. Donc, quelle est une partie de l'homme? Quelle est une partie, autant que la peinture, justement, autant qu'une autre forme d'expression, que la danse, le théâtre? Elle a un besoin de l'homme de s'exprimer d'une manière, d'une certaine manière, et qu'il y a des gens qui sont plus doués que d'autres pour ça, et des génies comme Mozart, comme Bach. Il y a aussi d'autres personnes qui en ont besoin de l'interpréter, de la jouer, pour eux c'est quelque chose d'important. Et je pense que c'est quelque chose qui fait partie de la sensibilité de l'âme de l'homme, justement, de l'être humain qui a besoin, qui a toujours eu besoin de s'exprimer, de rechercher un moyen.
1: Qu'est-ce que nous dit la Bible au sujet de la musique?
3: C'est difficile à dire.
1: Voilà, est-ce qu'elle a une place importante?
3: Elle a une place très très très très importante dans l'Ancien Testament.
1: À ce point-là.
3: Certains ont compté et ont vu plus de 500 passages, alors que le Nouveau Testament, malheureusement, je dis malheureusement parce que quelque part ça nous arrangerait bien de pouvoir toujours tout justifier par le Nouveau Testament. Mais le Nouveau Testament aussi très peu. Il y a lorsque Jésus parle des enfants qui reprochent aux autres de ne pas avoir dansé sous le son de la flûte. Et sinon, il y a l'Apocalypse, bien sûr, qui nous parle du cantique éternel accompagné par l'harpe. Et puis, donc l'autre problème, c'est le mot psalmodier, qui peut avoir, entre autres, la signification « pincer habilement les cordes d'un instrument ». Mais ça, c'est un peu les seuls passages, sauf erreur, dans le Nouveau Testament, alors que l'Ancien Testament, on régorge, mais dans tous les sens. Ça, je pense que c'est encore toute une discussion sur les sens de la musique dans l'Ancien Testament. Prenons quelques exemples. Comme Alain Kreis le cite, le premier festival pop, je trouve très intéressant comme terme, c'est vrai, c'est Nebuchadnezzar qui ordonne à tout le peuple de Babylone de se prosterner devant la statue qu'il a laissé faire édiger. Et c'est au moment où...

0: où le son de l'instrument retentit, que le peuple doit se prosterner. Donc là, c'est clair que c'est une utilisation extrêmement négative de la musique. Et c'est très intéressant, il parle du premier festival pop parce que il pense que ça conditionnait déjà la personnalité des Babyloniens. Ça devait avoir un effet extrêmement imposant, cette musique, parce qu'il est dit qu'on l'entendait dans tout Babylone. Donc, ça devait prendre vraiment aux tripes, comme certains concerts actuellement, favorisés par un volume extrêmement élevé. Et ça devait tellement prendre aux tripes que certainement plusieurs ont dû se prosterner devant cette statue, alors peut-être à la base ils n'y croyaient pas du tout.
1: Où est-ce qu'il est fait mention de pour la première fois d'instruments de musique dans la Bible?
0: On voit donc de la descendance de Caïn, ses trois frères, Tubal-Caïn, si je ne me trompe pas. Ouais, ce sont
1: Trois
0: trois
1: fils.
0: frères, Tubal-Caïn, Yubal et Yabal. Les deux frères, c'est-à-dire l'aîné et le cadet, étaient l'un le paysan d'aujourd'hui, l'autre l'industriel d'aujourd'hui. Et celui du milieu, ce cher Yubal, était alors, comme il est écrit dans Genèse 4, le père de ceux qui manient la harpe et le chalumeau. Alors moi, je trouve ça extrêmement intéressant.
1: Et l'artiste.
0: C'est l'artiste un peu de la famille, ouais. Moi, ce que je trouve intéressant, c'est que les deux frères, l'aîné et le cadet, ont un métier qui était indispensable pour la survie de l'humanité. C'est clair, le paysan, indispensable. L'industriel, actuellement, c'est aussi indispensable, même si ça n'est pas très fort. Et celui du milieu, l'artiste.
1: Inutile.
0: Ah, ça justement,
1: Non.
0: je crois pas. Je pense justement, ça révèle dès le départ de l'humanité. Bon, on ne sait pas à quelle fin était utilisée cette musique, mais le fait est qu'on voit quand même dès le départ que la musique était indispensable à l'humanité. Et c'est prouvé actuellement, dans toutes les civilisations, il y a une forme de musique. Je ne connais pas, en tout cas, ouais, à ma connaissance, il n'y a pas une seule civilisation qui n'a pas de musique. Et ce besoin se révèle exact actuellement avec la crise économique. J'ai un ami qui tient un petit magasin de musique. Il est étonné de voir le nombre de sa clientèle qui augmente maintenant. De plus en plus de gens au chômage qui viennent, qui s'intéressent à la musique, qui aimeraient avoir un instrument de musique. Bon, ils n'ont pas beaucoup d'argent pour s'en acheter un, mais il y a un besoin qui se fait ressentir de créer de la musique, non pas seulement d'en consommer, comme c'est le cas pour beaucoup d'adolescents, mais en plus de ça, d'en faire. Et je trouvais extrêmement intéressant de voir justement dès le départ de l'humanité, la descendance de Caïn, on voit le frère musicien, celui qui peut-être exprime quelque chose qui dépasse nos besoins d'un point de vue rationnel.
2: Et maintenant, le morceau préféré de Frédéric, Gloria in Excelsis Deo du compositeur Francis Poulenc, avec Barbara Hendricks pour l'interprétation et les chœurs de Radio France.

Si vous avez envie de nous écrire, vous pouvez le faire à l'adresse suivante. Parole de vie, boîte postale 502, 75 666, Paris Sedex 14. Notez bien cette adresse, parole de vie, boîte postale 502, 75 666, Paris Sedex 14. Au revoir et à très bientôt.

Et c'est avec le groupe Den Isaac que nous terminons cette émission Vérité évangélique. À très bientôt sur Radio Bonne Nouvelle, RBN, votre radio locale.

certainement. Si tu agis bien, tu relèveras ton visage. Et si tu agis mal, le péché se couche à la porte et ses désirs se portent vers toi. Mais toi, domine sur lui. » Dieu disait ça à Caïn, qui était énervé contre son frère. Et aujourd'hui, Dieu nous le dit, à nous aussi. Caïn n'a pas résisté, et le péché a dominé sur lui, au lieu que lui domine sur le péché. Et c'est des fois le constat que l'on doit faire dans nos vies. Et jouissons-nous. La bonne nouvelle, aujourd'hui, sur Radio Bonne Nouvelle, c'est ce que nous dit le psaume 110 au verset 2. « L'Éternel transmettra de Sion le sceptre de sa force, en disant « Domine au milieu de tes ennemis ». Oui, Dieu, en Jésus, nous a donné la force de dominer sur le péché, pour que nous marchions, non comme Caïn, mais comme Enoch, avec Dieu. »

0: Après cela, Jésus se manifesta de nouveau aux disciples sur le bord de la mer de Tibériade. Il se manifesta ainsi. Simon-Pierre, Thomas, appelé Didyme, Nathanaël de Cana en Galilée, les fils de Zébédée et deux autres de ses disciples se trouvaient ensemble. Simon-Pierre leur dit
1: « Je m'en vais pêcher. »
0: Ils lui dirent
1: « Nous venons nous aussi avec toi. »
0: Ils sortirent, montèrent dans le bateau, et cette nuit-là, ils ne prirent rien. Or, le matin déjà venu, Jésus se tint sur le rivage. Pourtant, les disciples ne savaient pas que c'était Jésus. Jésus leur dit
2: « Les enfants, vous n'avez pas du poisson ?»
0: Ils lui répondirent
1: « Non. »
0: Il leur dit
2: « Jetez le filet à droite du bateau, et vous en trouverez. »
0: Ils le jetèrent donc. Et il n'avait plus la force de le tirer, tant il était plein de poissons. Le disciple que Jésus aimait dit alors à Pierre
1: « C'est le Seigneur. »
0: À ces mots
1: « C'est le Seigneur. »
0: Simon-Pierre mit son vêtement, car il était nu, et il se jeta à l'eau. Les autres disciples, qui n'étaient pas loin de la terre, mais à environ 200 coudées, vinrent avec la barque, traînant le filet de poissons. Une fois descendus à terre, ils aperçoivent, disposé là, un feu de braise, avec du poisson dessus et du pain. Jésus leur dit
2: « Apportez de ces poissons que vous venez de prendre. »
0: Alors Simon-Pierre monta dans le bateau et tira à terre le filet plein de gros poissons, 153. Et quoiqu'il y en eût tant, le filet ne se déchira pas. Jésus leur dit
2: « Venez déjeuner. »
0: Aucun des disciples n'osa lui demander « Qui es-tu ?» sachant que c'était le Seigneur. Jésus vient, il prend le pain, et il le leur donne, et de même le poisson. Ce fut là la troisième fois que Jésus se manifesta aux disciples, une fois ressuscité d'entre les morts. Quand ils eurent déjeuné, Jésus dit à Simon-Pierre
2: « Simon, fils de Jean, « M'aimes-tu plus que ceci ?»
0: Il lui répondit
1: « Oui, Seigneur, tu sais que je t'aime. »
0: Jésus lui dit
2: « Paix mes agneaux. »
0: Il lui dit à nouveau une deuxième fois
2: « Simon, fils de Jean, m'aimes-tu ? »
1: « Oui, Seigneur, tu sais que je t'aime. »
0: Jésus lui dit
2: « Paix mes brebis. »
0: Il lui dit, pour la troisième fois,
2: « Simon, fils de Jean, m'aimes-tu ?»
0: Pierre fut peiné de ce qu'il lui eut dit pour la troisième fois, « M'aimes-tu ? » Et il lui dit,
1: « Seigneur, tu sais tout, tu sais bien que je t'aime. »
0: Jésus lui dit,
2: « Paix mes brebis. En vérité, je te le dis, quand tu étais jeune, tu mettais toi-même ta ceinture et tu allais où tu voulais. Quand tu auras vieilli, tu étendras les mains et un autre te ceindra et te mènera où tu ne voudrais pas. »
0: Il signifiait, en parlant ainsi, le genre de mort par lequel Pierre devait glorifier Dieu. Ayant dit cela, il lui dit
2: « Suis-moi. »
0: Se retournant, Pierre aperçoit, marchant à leur suite, le disciple que Jésus aimait, celui-là même qui, durant le repas, s'était penché sur sa poitrine et avait dit « Seigneur, qui est-ce qui te livre ?» Le voyant donc, Pierre dit à Jésus
1: « Seigneur, et lui ?»
0: Jésus lui dit
2: « Si je veux qu'il demeure jusqu'à ce que je vienne, que t'importe. Toi, suis-moi. »
0: Le bruit se répandit alors chez les frères que ce disciple ne mourrait pas. Or Jésus n'avait pas dit à Pierre « Il ne mourra pas », mais « Si je veux qu'il demeure jusqu'à ce que je vienne. »
1: C'est ce disciple qui témoigne de ces faits et qui les a écrits. Et nous savons que son témoignage est véridique. Il y a encore bien d'autres choses qu'a faites Jésus. Si on les mettait par écrit une à une, je pense que le monde lui-même ne suffirait pas à contenir les livres qu'on en écrirait.

0: sera un luxe. Les sommes ne seront plus. La charité de la plupart se refroidira. Être gentil et attentif n'est pas une faiblesse, mais une force pour la paix. Mais quel que soit ce qui est et ce qui sera, tout contribuera à la gloire de Dieu.
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Merci à Radio Bonne Nouvelle de m'accueillir aujourd'hui pour cette méditation. Aujourd'hui, je vais prendre un verset qui me tenait à cœur. C'est dans 1 Corinthiens 28:20. Et c'est que Dieu sera avec toi, il ne te délaissera pas. Ce verset, il me touche beaucoup. Car dans les épreuves, dans la difficulté, Dieu est toujours là avec nous dans n'importe quelle circonstance. On peut être dans les épreuves les plus dures, on peut être au plus bas. Dieu sera toujours là avec nous et il nous garde car c'est notre Dieu, c'est notre Père et c'est celui en qui on peut apporter toute notre confiance, tous nos fardeaux, toutes nos épreuves. Et c'est vraiment ce que j'avais à cœur. Et même dans les moments de joie, même dans les moments où on est au plus haut, on va dire, dans notre vie, Dieu aussi est avec nous. Et c'est ça que j'aime, parce que Dieu n'est pas un Dieu juste de circonstances, il n'est pas juste là, même dans les moments difficiles, il est là aussi dans les bons moments, dans les moments un peu où on est en doute, il sera toujours là à répondre à nos prières, il sera toujours là pour nous, et c'est pas juste temporaire, parce que Dieu, c'est un Dieu aussi d'épreuves, et c'est un Dieu de victoire. Dieu ne perd jamais, Dieu est un Dieu de victoire. Et c'est ce que je voulais vous apporter, et je veux conclure avec ça, une prière pour vous fortifier, car Dieu est toujours là avec nous. Amen. Seigneur, je te prie, en ton nom puissant Jésus-Christ, aujourd'hui, que les personnes qui m'écoutent à l'heure actuelle puissent voir ton nom en tout temps, Jésus-Christ, Papa Yahweh. Je te bénis, je te glorifie, car je sais que tu seras là avec eux, et montre-leur que tu es toujours là, présent à chaque moment, à chaque instant et en tout temps, Seigneur Père. Viens apporter tes anges autour d'eux en ton nom puissant, Jésus-Christ, pour les protéger, pour les garder, Seigneur. Et Seigneur, reparle-leur aussi pendant les moments de victoire, les moments de joie, Seigneur Père éternel, en ton nom puissant, Jésus-Christ, Papa Yahweh. Je te remercie, Papa, Seigneur, parce que tu es bon et tu es la personne qui apporte les bénédictions des cieux. Amen, Seigneur. Merci à vous d'avoir pris le temps de m'écouter. Merci à vous de ce petit moment que j'ai pu vous partager. Merci beaucoup parce que vous êtes bénis au nom de Jésus. Amen.

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Petite fille, j'étais une enfant assez solitaire, fille unique, vivant un peu dans un monde imaginaire. Mes parents travaillaient, mais comme dans les quartiers à Perpignan, les quartiers populaires, il y avait beaucoup de solidarité entre les familles. J'étais toujours chez les uns ou les autres, bon, un peu livrée à moi-même, mais toujours quand même soutenue et entourée par l'amitié de personnes, de voisins. Après des études de sage-femme, je me suis mariée avec le père de mes enfants, connu au lycée. Donc, ça a été des années de bonheur. Nous avons eu la grande joie, quelques années plus tard, d'avoir nos deux fils. Mais malheureusement, lorsque nous nous trouvons éloignés du Seigneur, sans sa protection et sans repère, le monde nous rattrape vite. Et le mal qui n'est jamais très éloigné entre dans nos vies pour tout détruire. En gros, la situation où d'une dizaine d'années s'est dégradée et s'est soldée par un divorce, donc avec beaucoup de souffrance. Donc ça n'est suivi des années de tristesse, d'échecs, de tourments. Cette illusion de liberté m'a fait profiter des plaisirs du monde, comme on les appelle, qui ne sont qu'un miroir aux alouettes et ne font que nous enfoncer, nous enliser davantage pour nous détruire. Je suis allée consulter des voyantes, car dans nos sociétés, on essaie souvent de répondre à nos angoisses par les tirages de cartes, l'ésotérisme. On pense que ça donnerait des réponses à nos difficultés pour mieux les surmonter, ça nous donnerait une espérance. Mais tout ça, ce ne sont que des illusions. Et puis, il y a 10 ans, mon fils aîné, Julien, a été victime d'un grave accident de la route. 12 jours de coma, polytraumatisé, opéré du cerveau en urgence. S'il survivait, le pronostic était très lourd, car il devait rester lourdement handicapé. Alors, je ne peux trouver de mots pour exprimer ma souffrance à ce moment-là. J'ai été plongée dans un long tunnel noir, de peur, de solitude, de dépression, où malgré les antidépresseurs et tout traitement, j'ai eu des idées suicidaires. Mais la même protectrice du Seigneur était sur nous, sur notre famille. Car au bout de ces années de ténèbres, il y avait la victoire et la grâce de nous relever. Julien a été miraculeusement sauvé après plusieurs années d'hospitalisation, de rééducation. Il a pu reprendre une vie normale. Et puis, il y a environ 2 ans, le Seigneur plaçait sur son chemin un ami et voisin. Le Seigneur, petit à petit, a commencé à travailler mon cœur et à me restaurer. Et un jour, j'ai été guidée, le Seigneur m'a guidée, vers un ancien de l'Église. Je me suis repentie sincèrement de mes péchés. J'ai pris vraiment conscience, comme si vraiment tout m'apparaissait sous la lumière, tout devenait très clair, tout m'est vraiment apparu, et là vraiment j'ai eu cette conscience de demander pardon, de demander au Seigneur, de supplier le Seigneur qui me relève. J'étais avec beaucoup d'humilité et beaucoup de larmes, je lui ai demandé ce pardon. Et à ce moment-là, lorsque je me suis repentie, j'ai ressenti instantanément une grande paix, une grande chaleur m'envahir, me réchauffer, oui. C'était comme si un souffle entrait en moi, comme si mes poumons reprenaient de l'air, comme le noyer qui reprend son inspiration, quelque chose de bon rentrait en moi pour me restaurer, m'amener la paix, la joie, la sécurité. Je venais de quitter en fait le monde des ténèbres dans lequel j'étais plongée depuis toutes ces années. Bon, mais ça, je ne l'ai appris que plus tard. Je voulais citer le psaume 18, 4. Je m'écris « Loué soit l'Éternel » et je suis délivrée de tous mes ennemis. J'avais déposé à ce moment-là mes fardeaux, mes échecs, mes erreurs, mes souffrances.

prince, au pied de la croix. Je venais d'être libérée de liens mauvais qui me tenaient prisonnière. J'avais retrouvé la joie, la paix, la sécurité, car notre Seigneur répond toujours à ses enfants lorsqu'ils se repentent sincèrement. Il nous délivre, nous restaure, nous protège. J'ai été aussi guérie dans les jours qui ont suivi d'un psoriasis que j'avais depuis 7 ans. Donc, c'est vrai qu'aujourd'hui, je peux déclarer que le Seigneur m'a racheté par son sang, et ceci de haute lutte dans le combat qu'il a mené pour nous à la croix. C'est pour ça que je me suis engagée dans les eaux du baptême, et je désire désormais en être le témoin, le servir, lui être fidèle, proclamer son grand amour. L'Éternel est mon berger, je ne manquerai de rien. Grâce à lui, je me repose dans des prairies verdoyantes, et c'est lui qui me conduit au bord des eaux calmes. Il me rend des forces neuves, et pour l'honneur de son nom, me mène pas à pas sur le droit chemin. Si je devais traverser la vallée où règnent les ténèbres de la mort, je ne craindrai aucun mal, car tu es auprès de moi. Ta houlette me conduit et ton bâton me protège. Pour moi, tu dresses une table aux yeux de mes ennemis, tu oins de parfum ma tête, tu fais déborder ma coupe, et je pourrai retourner au temple de l'Éternel tant que je vivrai. »

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1: La mort d'un enfant, tel sera le titre de notre émission d'aujourd'hui, et il s'agit du récit de la résurrection de la fille de Jaïrus dans l'évangile selon Marc. C'est au chapitre 5e que je vous lis ce récit. Jésus regagna en barque l'autre rive et une fois de plus une grande foule s'assembla près de lui. Il était au bord de la mer, alors vint un des chefs de la synagogue nommé Jaïrus qui le vit, se jeta à ses pieds et le supplia instamment en disant « Ma fillette est à toute extrémité, viens, impose-lui les mains afin qu'elle soit sauvée et qu'elle vive. » Jésus s'en alla avec lui et une grande foule le suivait et le pressait et plus loin. Il parlait encore lorsque survint de chez le chef de la synagogue des gens qui dirent « Ta fille est morte, pourquoi importuner encore le maître ?» Mais Jésus, sans tenir compte de ses paroles, dit au chef de la synagogue « Sois sans crainte, crois seulement. » Et il ne permit à personne de l'accompagner, si ce n'est à Pierre, à Jacques et à Jean, frères de Jacques. Ils arrivèrent à la maison du chef de la synagogue, où Jésus vit qu'il y avait du tumulte et des gens qui pleuraient et poussaient des cris retentissants. Il entra et leur dit, « Pourquoi ce tumulte et ces pleurs? L'enfant n'est pas morte, mais elle dort. » Et il se moquait de lui. Alors il les fit tous sortir, prit avec lui le père et la mère de l'enfant, de même que ceux qui l'avaient accompagné, et entra là où se trouvait l'enfant. Il saisit l'enfant par la main et lui dit, « Talita kumi, ce qui se traduit, jeune fille, lève-toi, je te le dis. » Aussitôt la jeune fille se leva et se mit à marcher, car elle avait 12 ans. Ils en furent hors d'eux-mêmes, frappés d'un grand étonnement. Jésus leur fit de vives recommandations afin que personne ne le sache, et il leur dit de donner à manger à la jeune fille. Jésus s'en alla avec lui. Il y a, mes amis, dans cette courte phrase, je ne sais quelle extraordinaire association entre un geste apparemment simple et la révélation d'un acte qui nous dépasse. Jésus s'en alla, accompagnant dans sa détresse cet homme désemparé, père d'une fillette mourante. L'évangéliste qui, sans verbosité superflue, sait rendre vivant pour notre foi chaque geste de Jésus, chacune de ses démarches, nous dévoile et nous offre l'incomparable certitude qu'inspire la présence du Fils de Dieu sur la terre des hommes. Malades et infirmes, âmes en détresse désolées ou angoissées accourent vers lui. Or, le Jésus qui s'en alla avec Jaïrus, le père de l'adolescente, n'est autre que Jésus de Nazareth. L'enfant de Bethléem qui, dès son berceau, fut aux prises avec l'immense détresse des humains, qui, à peine ayant ouvert les yeux, fut pris en chasse par les donneurs de morts violentes, celle qui frappera d'autres innocents. Il est celui qui plus tard aura marché sur nos routes parmi la foule affamée et assoiffée, parmi les hommes et des femmes égarés, tous victimes du mal, toujours en proie aux maux que le péché et la révolte contre Dieu n'ont cessé de déverser sur toutes les générations depuis les origines. Un jour, il gravira son propre calvaire, le plus chargé d'angoisse et de souffrance qui ait jamais existé, afin d'y mourir et d'y expier le péché des rachetés. Comment serait-il donc resté sourd à l'appel de l'homme venu le quérir, lui qui est patience et compassion? Aurait-il tardé à se rendre au chevet d'un enfant en agonie, dont le père n'espère plus qu'un miracle pour que son enfant lui soit de nouveau rendu? Une gratitude émue et une totale certitude saisissent le chrétien à la lecture de cette courte phrase de l'Évangile. Jésus s'en alla avec lui. Jésus est prêt à accompagner l'homme non seulement dans les sanctuaires, mais encore sur les routes, non seulement à l'heure d'exaltation et d'expérience intensément spirituelle, mais encore au cœur de la douleur la plus poignante lorsque les pires agressions nous défient et s'attaquent à notre fragilité pour nous briser. Jésus ne s'est pas cantonné dans les parvis du temple, ni s'est contenté de fréquenter les synagogues. Nous le trouvons sur la large avenue qui le mène de Jéricho à Jérusalem, sur les pentes d'une colline, dans les embarcations de pêcheurs galiléens. Aussi bien sur les toits d'une maison que sur la place publique des villes que des campagnes, chez des gens religieux et convenables, comme aussi en compagnie des publicains et des prostituées. Il se trouve au milieu des gens troublés, à leur côté, dans leur tribulation. Lors de la tentation et à l'heure de l'angoisse, il reste leur compagnon, l'accompagnateur et le gardien vigilant. Mais il fait plus que de nous rencontrer, il fait son chemin à nos côtés. Nous le trouverons à chaque tournant de notre existence. L'amertume morale et le deuil sont des situations auxquelles il ne se sent pas étranger, il n'y reste pas insensible. Vous avez peut-être remarqué à la lecture de cette page quel est le récit le premier d'une résurrection. Il ne s'agit pas d'un éveil après un assoupissement temporaire, mais bel et bien de miracle. Et le miracle évangélique est toujours, immanquablement, la démonstration de la compassion du Dieu Sauveur, autant que la preuve irréfutable de son pouvoir absolu. Ce qui nous intéresse et capte notre attention, c'est Jésus-Christ et son autorité. C'est lui que Marc, l'évangéliste, et à sa suite toute l'Église chrétienne, a voulu nous annoncer. Jésus s'en alla avec lui, même lorsque la tragique nouvelle parvient aux oreilles du Père. « Ta fille est morte. » Jésus s'en alla pour livrer la bataille contre la mort, pour la terrasser et pour remporter la victoire sur elle, pour nous donner un avant-goût déjà de sa victoire finale, ultime, eschatologique. Et ce sont les mots pleins de lumière du dernier livre du Nouveau Testament qui nous entretient de cette victoire finale. Alors, écrit l'Apocalypse, il n'y aura ni deuil, ni cri, ni douleur, car la mort ne sera plus. Ainsi, dès cet instant, au chevet de la fillette, l'attitude vis-à-vis de la mort ne peut plus être la même. À cause de cette présence de Jésus dans la chambre mortuaire, nous ne resterons pas prostrés dans le désespoir en face de la mort. Lorsque nous fermons les yeux de notre chair pour son dernier sommeil, nous, fidèles confesseurs du nom de Jésus-Christ, nous savons que nous ne sommes pas sans espérance. Il y a ceux qui feront preuve d'un semblant de courage, d'autres encore vanteront la mort comme une amie. Des anciens Grecs l'avaient même imaginé sous les traits d'un bel Éphèbe. Pourtant, le frisson peut gagner en secret chaque être humain, et celui qui est dépourvu de l'espérance de vie qui se trouve en Christ tremblera et chancellera devant ce qu'il aperçoit comme néant sans espoir, gouffre sans fond. Ce que nous tenons à communiquer, ce n'est pas une abstraite philosophie chrétienne. Notre philosophie chrétienne se résume à peu de choses. Elle s'inspire et elle repose sur la personne de Jésus-Christ et sur ce qu'il est venu accomplir en notre faveur. Voyez-le donc accompagner le Père et pénétrer dans la maison frappée par le deuil, suivi aussitôt par le désespoir qui arrache des cris et des lamentations. En cette mort, avec laquelle personne ne peut pactiser, qui prétend établir sa cruelle hégémonie à tout jamais, Jésus voit l'ennemi de tout homme. Et c'est pourquoi il lui porte un coup mortel. Oui, le Christ tue la mort. Si l'ordre ancien veut que l'on meure, cet ordre est à présent renversé jusqu'à ses fondements. Il est ébranlé et chancelant. Jésus vient installer son pouvoir et sa parole brisera sa tyrannie. Et lorsqu'il prend la main de la fillette pour lui adresser en araméen l'appel « Talita Goumi », nous savons qu'il franchit les limites assignées à l'homme et qu'il peut briser les liens de la mort. En cet instant déjà, en sa présence, par le pouvoir de sa parole, la mort a été dévitalisée. Mais j'entends déjà poser quelques questions. Pourquoi cette mort, celle d'un enfant? Pourquoi la cruelle faux vient-elle faucher un être humain à peine épanoui, ouvrant tout juste les yeux sur la beauté du monde? Oui, quelle chose terrible et troublante que la mort des enfants entre toutes les morts qui frappent les hommes. Elle ressent cela, la mère qui pleure, déchirée par la mort de son enfant, cet enfant unique auquel elle avait donné le jour. Il sait cela aussi, ce père secret, mais tout aussi déchiré. Combien il est atroce de se résigner à laisser les préposés enlever le corps chéri de la fillette. Que de ressentiment, que de révolte à cause de la mort des enfants. Quelle pourrait être notre réponse à tes questions? Qui est le cri sortant des entrailles des parents pleurant leur enfant? Il y a des jeunes parents plongés dans la désolation et encore d'autres plus âgés qui se souviennent sans cesse de celui ou de celle qui avait fait leur joie pendant des années et qui leur fut enlevé. Nous ne pouvons ici que pointer le doigt vers l'Évangile, montrer une fois de plus ce qui arriva un jour sous le toit désolé de cet homme. Confessez simplement notre foi et dire quelle est notre conviction. Jésus-Christ, le Fils de Dieu, s'est montré comme le parfait libérateur. La reine des épouvantements, la mort, a déjà été engloutie. La vie aura le dernier mot, je le crois, je le confesse. Notre foi n'ôte pas encore les chardes de la mort. Elle n'amoindrit pas l'intensité de la douleur, mais elle nous permet de jeter un regard plein d'espérance au-delà de la mort, là où la foi fait défaut. Et quelle misère! Notre foi est plantée dans nos cœurs à cause de ce récit de l'Évangile selon Marc et de tout l'Évangile. Elle naît jusque dans l'esprit des tout-petits-enfants encore aujourd'hui. Écoutez, une jeune institutrice chrétienne qui, émue, essuyant ses larmes, elle a dérobé, me racontait l'histoire de Lily, une de ses élèves. Elle n'avait que 8 ans et était atteinte de leucémie. Elle le savait et elle en connaissait l'issue. Elle le disait à sa sœur de 5 ans. « Tu sais, j'ai hâte de m'en aller pour être avec Jésus. » Et d'ajouter, « Quand je serai là-haut, j'écrirai un livre pour raconter combien le ciel de notre Dieu est beau. » Père ou mère, voilà la démonstration que notre foi est la victoire qui vainque la mort, comme elle a vaincu le monde, à cause de celui et avec celui qui est le Rédempteur vivant, notre Seigneur, Jésus-Christ, le ressuscité.

Merci aux amis réformés pour cette bonne émission. Nous avons déjà entendu Claude Frais qui chantait pour nous au début de l'émission. Maintenant, nous allons traverser l'Atlantique pour une chanteuse vraiment de renom. Elle s'appelle Amy Grant, qui a déjà gagné des Grammys. Des Grammys, ce sont des prix pour les disques d'or. Et les chanteuses chrétiennes, elles chantent partout, mais elles chantent aussi dans les salles publiques remplies de milliers de jeunes. Elles chantent aussi dans les lycées où elles peuvent faire aussi un témoignage pour son sauveur. Il s'agit de son enregistrement qui s'intitule Amy Grant Choral Collection, collection avec chœur. Elle chante bien sûr en anglais. Sa première chanson s'appelle Jéhovah, qui sera suivie de Emmanuel.

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Qui que vous soyez, où que vous soyez, vous êtes les bienvenus pour cette nouvelle émission autour de la Bible. Connaissez-vous cette fameuse phrase de l'apôtre Paul « Je puis tout par celui qui me fortifie ». Aujourd'hui, Alain Choiquier se propose de nous expliquer quelque peu ce célèbre verset de l'Écriture sainte. Alain Choiquier, je rappelle seulement, pour les auditeurs qui ne vous connaissent pas, que vous êtes prédicateur itinérant, conférencier et également auteur de quelques livres sur la foi chrétienne. Eh bien, avant de vous retrouver, je vous propose d'écouter avec nos auditeurs le groupe Jude 25 qui chante « Il croisa mon chemin ». Et c'est bien sûr un témoignage rendu au Seigneur Jésus.

L'apôtre Paul, écrivant aux Philippiens au chapitre 4, leur dit « Je puis tout par celui qui me fortifie. » En d'autres termes, j'ai tout en lui et je puis en lui tout ce dont j'ai besoin. De qui l'apôtre parle-t-il ainsi? Du Christ, bien sûr, ça coule de source, puisque dans un autre texte, aux Galates, il écrit encore « Le Christ est ma vie », voulant dire par là ma raison de vivre, me satisfaisant pleinement, m'accordant ma vraie dimension d'homme. Le Christ est, en sa personne et en son œuvre, la parfaite réponse de Dieu à nos cœurs frustrés, à nos existences insatisfaites. Admettons que vous aspiriez, par exemple, à la liberté. Réalisant que vous êtes esclave d'habitudes serviles, de passions fortes qui vous veulent du mal et vous mènent par le bout du nez. Jésus a dit « Si le Fils vous a franchi, vous serez réellement libre. » Le Christ donc libère. Il le fait vraiment. Il a la puissance de faire tomber nos chaînes. C'est à cela qu'il s'est employé en mourant sur la croix de Golgotha. Mais vous dites peut-être « Là n'est pas mon problème car c'est de solitude que je souffre ». Quel mal en effet que la solitude. Quelqu'un disait à juste titre, il n'y a qu'une souffrance, c'est d'être seul. Que d'hommes, de femmes, seuls aujourd'hui, au sein même de foules considérables, la solitude est... Quel mal en effet que la solitude. Quelqu'un disait à juste titre, il n'y a qu'une souffrance, c'est d'être seul. Que d'hommes, de femmes, seuls aujourd'hui, au sein même de foules considérables, la solitude est en fait une chose.

âme, mais il sut reprendre force et courage dans la précieuse présence de son Père Céleste. Dans l'évangile de Jean au chapitre 16 et au verset 32, il dit à ses disciples « Vous me laisserez seul, mais je ne suis pas seul, car le Père est avec moi. » Cependant, aux heures sombres du calvaire, il s'est écrié « Père, Père, pourquoi m'as-tu abandonné ?» Il connut la vraie solitude qui déchire l'âme, la brise au plus haut point. Être seul, c'est d'abord se priver de Dieu, de sa douce présence. Le Christ a éprouvé durement ce genre de solitude, de sorte qu'il peut nous comprendre et nous venir en aide. À qui veulent de lui, il assure dans l'Évangile, « Voici, je suis tous les jours avec vous jusqu'à la fin du monde. » Et quelle joie chaque jour d'être assuré de sa présence pour cheminer ici-bas. Notre solitude est alors comblée d'une présence fidèle et aimante. Le chrétien est par définition quelqu'un qui n'est plus seul, le Christ étant devenu pour lui son compagnon de route. « Je ne vous laisserai pas orphelin, dit-il à ses disciples, je viendrai à vous. » Voudriez-vous, ami, qu'il vienne combler votre solitude intérieure? Demandez-le-lui. Lisez sa parole, prenez sa main dans la foi. Vous hésitez peut-être, vous demandant si les choses sont si simples que ça. Puisse le Christ lui-même vous en persuader. Il a dit, « Voici, je me tiens à la porte et je frappe. Si quelqu'un entend ma voix et ouvre la porte, j'entrerai chez lui. Je souperai avec lui et lui avec moi. » Ces paroles sont les siennes. Il les a dites lui-même au livre de l'Apocalypse, au chapitre 3 et au verset 20. « Ouvrez-lui donc la porte de votre vie et cessez d'être seul. » Mais il se peut aussi que ce ne soit pas là encore votre problème. Il se peut que vous aspiriez plutôt à la paix, à la tranquillité d'esprit. Vous êtes comme pris de vertige dans un monde qui vous essouffle. C'est la course, les soucis, les tracas, les ennuis, au travail, en famille, avec les enfants, entre voisins, que sais-je encore. Vous avez trop à faire. Vous êtes comme Marthe, qui s'inquiétait, s'agitait pour beaucoup de choses. Vous êtes stressé, comme on dit. Eh bien, laissez tout tomber un moment pour faire comme Marie, qui sut choisir la bonne part en prenant le temps d'être avec Jésus, recevant de lui et de ses enseignements soutien, réconfort et secours.

La Bible dit « L'homme né de la femme, sa vie est courte et sans cesse agitée. Il naît et il est coupé comme une fleur, il fuit, il disparaît comme une ombre. À quoi donc auront servi tous ces soucis, ces agitations, ces tracas? Un cœur calme et avide du corps. C'est dans le calme et la confiance que sera votre force, dit l'Écriture sainte. Vous plaisantez, pensez-vous peut-être, car cherchez ce calme intérieur, cette quiétude de l'esprit, dans ce siècle si tourmenté, en Christ, ami. Au sein même des plus grands tourbillons, il vous gardera le cœur en paix, si vous lui faites confiance. Je vous laisse la paix, je vous donne la paix, je ne vous donne pas comme le monde donne. Que votre cœur ne se trouble pas et ne s'alarme pas, dit-il dans l'Évangile. Sa paix vous gardera de la panique, de la peur, des grandes craintes de l'heure. Cette paix, il la donne gratuitement. Il l'a payée cher, de son sang, de sa vie, sur la croix où il s'est offert en sacrifice pour nos péchés. Le châtiment qui nous met au bénéfice de cette paix est tombé sur lui, dit la Bible. Voulez-vous sa paix pour vos âmes, fatiguées, vos consciences chargées, vos corps usés? Approchez le Christ maintenant, dans la foi. Dites-lui ce qu'il en est de vous, et prenez ce qu'il a pour vous. Mais où faut-il aller le rencontrer? Là, dans votre chambre. Parlez-lui simplement, avec les mots de tous les jours, étant vrai dans votre cœur. Ouvrez donc l'évangile de Jean, par exemple, au chapitre 6 et au verset

0: Verset 37, là Jésus vous dit, « Je ne mets point dehors celui qui vient à moi. C'est donc qu'il vous accueille, ami, tel que vous êtes. Soyez-en assurés. Mais tout va bien, dites-vous pour moi. Je ne suis pas seul, je ne suis pas libre, je ne connais pas l'angoisse. Soit, et tant mieux pour vous. Mais alors chantez. Chantez quoi ? Mais votre joie de vivre. Votre reconnaissance au Christ. Votre reconnaissance à Dieu. La Bible dit, quelqu'un est-il dans la joie ? Qu'il chante. » Pas n'importe quoi, bien sûr, mais des airs de louange, disant à Jésus un grand merci pour tout ce qu'il accorde. Maison, voiture, beau temps, succès professionnel, famille. Dites à Dieu votre joie. Ou bien ne reconnaissez-vous pas que tout cela vient de lui ? Vivez-vous votre réussite dans l'égoïsme et l'ingratitude ? Seulement, voilà, vous ne chantez pas. Malgré tout votre succès, et quand l'épreuve viendra, l'adversité, quand les tempêtes auxquelles nul n'échappe vous atteindront, c'est à Dieu que vous vous en prendrez de ne vous avoir pas protégé, lui dont vous ne voulez pas en ce moment, lui que vous ne voulez pas chanter aujourd'hui. Sachez que le plus grand bien, la plus grande richesse qu'il offre, c'est le salut en Christ. Non pas un salut temporel, un succès de quelques années, un succès éphémère, mais un salut éternel, lequel fait chanter irrésistiblement le cœur qui s'en est emparé par la foi. Mais au fait, vous ne chantez pas parce que ce salut vous manque, vous ne le possédez pas. Il est pourtant gratuit. C'est en Christ qu'il se trouve. Recevez-le maintenant et dites merci.
1: Alain Choquier, merci pour vos paroles. C'est toujours une joie de vous retrouver sur cette antenne et je suis sûr que c'est une joie partagée par nos auditeurs. Merci pour ces paroles sur notre Seigneur. Il est réconfortant de se souvenir qu'il est si près de nous que l'on peut à tout moment s'approcher de lui par la prière. Alain Choquier, à très bientôt, je l'espère, pour une prochaine émission. Avant de rendre l'antenne, j'aimerais juste proposer à nos auditeurs un exemplaire de ce petit opuscule que j'ai sous les yeux et qui s'intitule « Que dit Ésaïe ?». 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Eh bien, l'heure, c'est le moment de nous séparer, mais je vous donne rendez-vous pour une prochaine émission de La Voix de l'Évangile, la bonne nouvelle sur les ondes. Au revoir.

0: C'est lui qui pardonne toutes nos iniquités, qui guérit toutes nos maladies.
1: C'est lui qui nous couronne de bonté et de compassion.
2: C'est lui qui nous fait rajeunir.

Merci à Jeunesse en Mission pour ces chants. C'est pas tous les jours que nous pouvons passer l'antenne aux amis de Radio Évangile, mais aujourd'hui, c'est notre plaisir de le faire et il s'agit d'une émission spéciale pour ceux qui souffrent d'une maladie.

Malade, mon ami, bonjour. C'est ici Michael de Bernardini. Un mois déjà s'est écoulé depuis ma dernière visite. Ce temps qui a paru très court pour moi qui suis en pleine activité vous a peut-être semblé interminable. Découragé, vous en êtes venu à penser à quoi bon vivre encore. Non, ami malade, votre présence n'est pas inutile. Vous souvenez-vous, dans notre premier contact, je vous disais que nous avions besoin de vous, nous les bien portants. Et c'est vrai. Vous êtes à même de nous enseigner des leçons de grande importance, de nous aider à mieux vivre en quelque sorte, comme personne d'autre pourrait le faire. Je ne suis d'ailleurs pas seul à penser ainsi. André Taubois, notamment, qui exerce un ministère pastoral à Paris, et qui a l'occasion de visiter de nombreux malades, est aussi de cet avis. Il est à mon côté, à ce micro de Radio Évangile, et il va lui-même vous dire tout le bien qu'il a reçu au contact de la souffrance des autres. Puisse son témoignage vous encourager et vous redonner, malgré votre épreuve, la joie de vivre. »

J'ai une vieille amie. Depuis des années, 17, 18, peut-être plus, elle est quasiment impotente. Un jour, il y a 10 ans de cela, sa fille m'appelle au téléphone. Elle me dit avec des sanglots dans la voix, « Ça ne va pas bien chez mes parents. » Aussitôt, je pense en moi-même, « C'est sans doute la fin pour ma vieille amie. » Mais non, il ne s'agissait pas d'elle. Il s'agissait de son mari. Je l'avais vu quelques jours auparavant, fort, en bonne santé, inquiet pour sa femme, mais sans souci pour lui. On venait de transporter à l'hôpital. À la fin de la semaine, il était mort. Sa femme dut aller vivre chez la fille, en grande banlieue, dans une de ces cités que l'habileté et peut-être la folie des hommes édifient. Elle y est loin de tous ses amis d'alors, comme coupée du reste du monde. Il est vrai qu'à son 14e étage, elle est plus près du ciel. En réalité, elle n'avait pas besoin de monter si haut pour être près du ciel. Habiterait-elle dans un sous-sol qu'elle y introduirait la paix, celle de Dieu, dont son cœur déborde? Chaque fois que je la vois, je ne puis m'empêcher de penser à ce qu'a dit un jour le prophète Ésaïe parlant de l'action de Dieu. Il ne brisera pas le roseau froissé. Il n'éteindra pas le lumignon qui fume encore. Pauvre roseau que mon ami, pauvre lumignon que le plus petit courant d'air pourrait éteindre. Combien sont-ils qui, comme elle, font l'expérience que si l'homme est un roseau pensant, ainsi que l'écrivait Pascal, il est aussi, selon sa parole, le plus faible de la nature. Notre monde n'est pas seulement celui des performances spectaculaires. Notre civilisation n'est pas seulement celle du tourisme et des loisirs. Autant que celles qui l'ont précédée, elle est celle de la souffrance. La maladie tient sous sa poigne des multitudes. La seule consolation, qui frise d'ailleurs le cynisme, c'est de penser que, comme la mort sa jumelle, elle ne tient compte ni du milieu social, ni de la fortune. Tandis que je vous parle, je vois défiler sous mes yeux tant et tant d'amis qui eux aussi un jour ont dû courber le front, parfois pour toujours. Il me semble, au-delà de ce micro, apercevoir dans son fauteuil d'infirme ma vieille amie. Là-bas, c'est ce pauvre homme venu à Jésus-Christ lors d'une de nos campagnes d'évangélisation sous la tente, porte d'Orléans à Paris, qui traîne d'hôpital en maison de convalescence et de maison de convalescence en hôpital. Je revois aussi ce dévoué compagnon de nos travaux qui, entre deux crises douloureuses, trouvait le moyen de s'informer de tant d'amis communs avec lesquels il ne pouvait plus venir chanter les cantiques qu'il aimait, ou encore cette femme, 45 ans environ, rongée par une leucémie irrémédiable, qui me disait, il y a peu de temps, « J'ai appris qu'il y a des choses secondaires dans la vie, qui doivent rester secondaires. Ma force, c'est de m'appuyer sur les promesses de la parole de Dieu, celle du salut gratuit en particulier, celle de la vie éternelle promise à ceux qui se confient au Christ. » Que de leçons j'ai pu apprendre au contact de la souffrance des autres, que d'enseignements ils m'ont donné, ces roseaux froissés et ces lumignons fumeux. J'ai compris, pour une part, pourquoi le Tout-Puissant ne les brise ni ne les éteint complètement. J'ai compris qu'il veille sur eux et leur confie, malgré eux peut-être, mais réellement, une mission de la plus haute importance. Ils m'ont appris qu'il y a un bien plus grand que la santé. Que de fois, spécialement en période de vœux, l'on m'a dit « pour moi, pour les miens, et surtout la santé » ou « pourvu qu'on ait la santé ». La santé, je le sais par expérience, est un bien inappréciable qu'il faut sauvegarder avec le plus grand soin. Mais ce qui est plus important que tout, c'est d'être au contact du Christ vivant. Il donne à qui est ainsi branché sur lui une vie impérissable. Et s'il arrive que notre être extérieur se détruise, notre être intérieur trouve en lui un renouvellement quotidien. Celui qui croit en moi vivra quand même il serait mort, affirme Jésus-Christ. Ils m'ont appris qu'être victorieux, vainqueur, ce n'est pas nécessairement être fort. Au contraire, peut-être. Quand je suis faible,
C'est alors que je suis fort, disait autrefois l'apôtre saint Paul. Ce savoir, parce que l'on est atteint dans sa santé, parce que la vie ne tient qu'à un fil, parce que la science humaine balbutie, ce savoir, dans la totale dépendance de Dieu, est une force extraordinaire. J'ai découvert que nombre de malades, hormis des heures bien compréhensibles de détresse, sont d'une force d'âme surprenante. Je refuse de m'apitoyer sur mon sort, me disait une incurable, mais quelle énergie chez elle. Pour être vivant de vraie vie, nous devons apprendre le message de la croix, qui est celui de la mort à soi-même. Seul celui qui a été ainsi crucifié peut revivre avec le Christ ressuscité. Ne pas s'apitoyer sur soi, ne pas penser à soi, c'est le son de l'Évangile. Oui, ce sont des malades qui, plus que quiconque, parce qu'ils les vivaient, qui me les ont enseignés. Ils m'ont appris dans ce monde d'agitation, de frénésie, où l'on n'a jamais le temps de faire ce que l'on a à faire, ils m'ont appris que le temps est à nous, celui de la patience, celui de la méditation, celui de la prière surtout. Que d'œuvres, que de serviteurs du Christ sont soutenus par la prière de malades plus que par celle de beaucoup d'autres. Je ne peux plus rien faire, je suis cloué chez moi, me disait un jour une malade. Mais elle ajouta aussitôt, si, je peux prier, c'est le privilège des malades et des vieillards. Ils m'ont appris que l'heure du départ est peut-être plus proche que nous ne le pensons, que nous ne sommes ici-bas qu'étrangers et voyageurs, et que nos vraies richesses sont auprès du Seigneur lui-même dans son royaume.